0: au bout du monde. Donc c'est un nom qui, ça s'invente pas.
1: C'est joli.
0: C'est une petite rivière qui fait 14 km et qui se jette dans la Deune, juste à la sortie de Chailly. Donc cette rivière, elle passe au milieu, là. Le petit village de Sampinet qui est ici, très étriqué, très enclavé, et sur les hauteurs, vous avez deux Ises, et tout en haut, le petit hameau de Borgy. Et la montagne des Trois-Croix qui est en face de nous, connue aussi sous le nom de Mont-de-Seine. Alors, bon, moi je les vois les croix, mais je connais, c'est vraiment juste en face de moi, je ne sais pas si vous voyez.
1: Non, mais
0: le petit point culminant.
1: D'accord.
0: Oui, là on est à 521 mètres d'altitude, je crois. Et le vignoble des Maranges, bah, est vraiment devant nous.
1: Alors qu'est-ce qui fait que ça reste tout de même la côte de Beaune, alors qu'on décroche quand même de cette côte de Beaune?
0: On décroche de cette côte de Beaune légèrement, hein, c'est quand même pas, parce qu'après, une fois passé la côte de Beaune, on est sur la côte chalonnaise. Mais la côte chalonnaise, on est sur la plaine de Saône. Nous, on est quand même très éloigné. La côte chalonnaise, elle est vraiment derrière cette colline-là.
1: D'accord.
0: Avec le village de Bouzeron qui commence la côte chalonnaise, Ruilly, Mercuré, etc. On a des terroirs distincts. Là, on a une carte géologique. Vous voyez qu'il y a beaucoup de couleurs différentes en fonction du type de sol.
1: Ah oui, je vois, jurassique, plutonique.
0: Donc ça, ce sont des niveaux géologiques. Donc là, on parle de millions et de millions d'années. Pour faire simple, c'est argilo-calcaire, mais pas que. On est un vignoble assez tardif. On vendange souvent plus tard que les autres appellations de la côte de Beaune.
1: Vous êtes entre la côte de Beaune et les hautes côtes, finalement.
0: Oui, exactement. C'est ça. Les Maranges, ils sont exposés sud-sud-est, on va dire. Les hautes côtes, moi, personnellement, j'ai des parcelles, elles sont exposées vraiment plein sud.
2: Nouvelle confirmation de la définition hyper millimétrée des terroirs bourguignons.
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4: La cabine minute sur Ici Picardie, votre chronique de la joie et de la bonne humeur. Comment ça va les amis? Est-ce que parmi vous, il y en a qui regardent des séries télé? Moi j'adore les séries. Aujourd'hui, je vais vous parler d'un fléau moderne. Un truc qui nous bouffe la vie, qui nous use la patience, qui nous fait vieillir plus vite que le temps qui passe. Les séries qui prennent trois plombes à sortir la saison suivante. Non mais sérieux, on vit à une époque où on peut envoyer une fusée sur Mars avec un drone qui filme en 4K. Et ils filment en 4K la fusée sur Mars. On a des voitures qui conduisent toutes seules, des robots qui font le ménage. Mais on n'est toujours pas foutu de sortir la saison 2 d'une série avant que ton neveu passe le bac. À la fin de la saison 1, il avait 12 ans le frérot. Les séries télé, comment vous faites? Vous disparaissez comme ça sans prévenir? Ils te mettent la tête dans une saison, dans une série, t'es à fond. Tu attends la saison 2 pendant 4 ans. Et toi comme un con, tu les attends vraiment pendant 4 ans. Il y a des gens qui meurent durant les 4 ans. Ils ne voient même pas la fin de la série, c'est dégueulasse. Et nous, la génération années 80-90, on a assez attendu. Hein. Par exemple, avec Beverly Hills, c'était un peu notre HPI à nous. Tout le monde regardait Beverly Hills. Et quand une saison se terminait, pendant 2 ans, TF1, ils te rediffusaient les vieux épisodes. Et ils mentaient sans honte dans les publicités. Hein. Ils te disaient, la semaine prochaine, des nouveaux épisodes inédits de Beverly Hills. Ah, toi, t'es à fond, là. Le samedi, tu t'assois avec tes frites, ton hamburger, fait maison pour mater Beverly Hills. L'épisode commence, tu te dis, mais ça, j'ai déjà vu ça. Pas vu, bien sûr. Après, il va embrasser Kelly. Des escrocs! Et de nos jours, ça recommence. Sur les séries sur Netflix, Amazon Prime, t'es là, t'es à fond, tu mates la saison 1, tu mates la saison 2, t'as pas dormi depuis 3 jours, t'as des cernes de panda en dépression, et là, boum, dernier épisode, gros cliffhanger, t'as le cœur qui bat à 200, et là, paf, l'épisode est fini. Mais il est mort ou pas le mec? Non mais à la fin de l'épisode, là, il est mort ou pas? Et là, Netflix te répond, rendez-vous en 2029 pour la suite. Il y en a marre, c'est beaucoup trop long. Moi, je vous dis la vérité. Aujourd'hui, on a 1000 plateformes, 1000 séries, mais on a toujours le même problème de lenteur. Les gars, on parle en ce moment d'intelligence artificielle, de deep learning, de robots qui écrivent des scénarios en 2 secondes. Moi, je vous le dis, si un jour, les séries faites par l'IA, elles sortent plus vite que les autres, je vous lâche.
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5: Alors, nous sommes dans le laboratoire des sauvages et cultivés. On est à Casteil.
6: Et vous, Valérie, vous avez créé votre propre marque de cosmétiques ici dans ce laboratoire qui est un laboratoire collectif.
5: Oui, c'est un laboratoire partagé qu'on a donc créé avec le collectif Sauvages et Cultivés. On est un groupe de productrices et transformatrices de plantes.
6: Mais vous, la particularité, c'est que vous utilisez une ressource locale que nous avons dans le département, à savoir la vigne.
5: Alors, moi, je formule mes produits cosmétiques à partir de marc de raisin.
6: C'est ce qu'on a ici dans ces flacons.
5: Tout à fait. Alors, le marc de raisin, c'est le résidu sec de la presse après la vendange du raisin. Donc, moi, je le recueille chez Mireille Ribière au domaine du lendemain, qui est une vigneronne en biodynamie. À Fourque.
6: Oui. Et qu'est-ce qui vous a donné l'idée d'utiliser ce marc de raisin pour faire des produits cosmétiques?
5: Alors, moi, je suis fille de viticulteur et de distillateur. Donc, j'ai vraiment grandi au milieu des vignes. Ça fait partie de mon ADN. Donc, j'avais pas vraiment envie de reprendre l'exploitation familiale, mais j'avais envie de valoriser la plante qu'est la vigne d'une autre façon, et l'idée d'en faire des produits de soins m'est apparue assez évidente.
6: Vous avez un parcours de scientifique ?
5: J'ai un parcours d'herboriste. En fait, j'ai été formée à Indorplan, qui est l'école des médecines douces et d'herboristerie à Montpellier. J'ai suivi un parcours en cosmétologie et également, voilà, pour arriver à tout ça.
6: Alors, dans vos cosmétiques, vous, qui sont sous quelle marque ?
5: Ma marque s'appelle Résonance. Résonance, RAI comme le raisin. Moi, je développe deux sérums pour le visage.
6: Donc, c'est-à-dire de ce marc de raisin que nous avons ici, on arrive à des petits flacons.
5: Alors, en fait, le marc de raisin, après l'avoir séché, je vais réaliser différents types d'extractions avec des solvants différents qui vont être à la base de la composition de mes produits. Donc, on a un sérum hydratant pour le visage, donc qui est à base d'une eau de raisin que je fabrique et que j'associe à différents types d'acides hyaluroniques et d'huiles essentielles. Donc ça, c'est un sérum qui est hyper hydratant, qu'on met d'abord avant toute autre crème ou huile. Et ensuite, en complément, je réalise une autre extraction de raisin, mais à base d'huile, que je vais mélanger avec d'autres huiles précieuses, du bakouchiol qui a un anti-ride naturel et des huiles essentielles qui sont régénérantes. Donc ça, c'est plutôt pour la partie nutrition très concentrée de la peau.
6: Réalisé ici à Casteil.
5: Absolument, c'est une chance formidable d'avoir ce laboratoire.
6: Et alors, vos produits, ce sont des produits cosmétiques. On va les retrouver où ensuite, Valérie ?
5: À Perpignan, dans différents endroits, à Bagnoul-sur-Mer aussi, et également chez des cavistes qui ont choisi de valoriser la vigne, le vin, mais d'une autre façon.
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1: Est-ce que vous avez déjà fait du vélo rail à Beaumont-Relémines? C'était quoi ce chemin de fer?
2: Daniel Bouer, le parcours proposé, c'est sur la ligne qui vient de Vieilleville, Saint-Nizier, Beaumereau. Et nous exploitons la ligne qui finit de Beaumereau à Bourganeuf. C'est un vélo sur rail, tout simplement. Cette ligne de chemin de fer, elle date de 1883, le 5 août 1883. À l'époque, il y avait le transport du charbon. Il y avait sur Bourganeuf, c'est un centre industriel à l'époque, assez important, sur la porcelaine, sur le transport de pierre, enfin bref, il y avait beaucoup d'activités. Et puis aussi, cette ligne était une ligne dédiée aussi aux voyageurs. Le dernier train que moi-même j'ai vu, c'était à l'an 2000. Bon, très vite est venue l'idée qu'il fallait mettre en valeur le site minier. On a fait le musée, un musée de la mine, en 2003. Et puis en 2009, on a ouvert ce vélo-rail.
3: Moi c'est Catherine.
4: Moi c'est Gaëtan.
5: Christophe.
6: Lucie.
4: On vient surtout faire du sport en fait.
6: Pédaler.
7: On est en vacances pour 5 jours dans le coin. On a découvert ça par des prospectus un peu par hasard.
8: C'est moi hier soir qui ai trouvé ça une activité qui plaisait aux enfants. Donc je me suis dit ça va plaire à toute la famille. Et voilà, nous voilà là.
9: Après maintenant, Joël. On est au départ du vélo-rail.
1: Ça marche comment cette histoire?
9: Alors c'est un vélo 4, 5. Ils ont un appareil pour retourner au bout des 5 km. Une fois qu'ils sont là-haut, ils retournent, ils mettent leur vélo au fond, ils repartent après. Mais ils attendent que tout le monde soit arrivé là-haut avant de repartir. On ne peut pas, comme c'est un aller-retour de 5 km sur la même voie, on est obligé d'attendre. Voilà. L'histoire, c'est l'histoire de la mine, de Beaumereau-les-Mines. Et c'est là qu'après, on a mis le vélo-rail de la mine. 2009, depuis l'ouverture, celui-là. Voilà.
1: C'était comment l'ouverture?
9: Ah, c'était pas comme ça. On n'avait pas les mêmes vélos au départ. Non. C'était pas. On a changé de vélo entre-temps. Ben, ceux-là, ils sont mieux, ceux-là.
10: Venez par là, s'il vous plaît. Là, juste là, mettez-vous en haut, où il y a le monsieur au banc.
8: Au revoir. À la prochaine.
1: Maintenant, vous savez sur quel rail vous allez glisser avec vos petits-enfants à Beaumereau-les-Mines.
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11: Ici matin.
12: Le temps de vous lire en marseillais. Bonjour Médéric.
11: Bonjour Philippe.
12: C'est notre linguiste marseillais. Donc on va jouer ce matin un peu comme des enfants.
11: Oui, tout à fait. Alors vous savez à quoi jouent les enfants en ce moment? Enfin ces jours-ci, ces temps-ci.
12: Ces temps-ci, avec le smartphone, ouais, un jeu, voilà quoi.
11: Les tablettes, les jeux vidéo, etc. Ouais. On est d'accord. Bon, les tout petits jouent encore avec des voitures, des robots, des trucs Pokémon, etc. Voilà. Alors autrefois, alors non, je ne vais pas faire celui qui grommelle à mon réguignard.
8: C'était mieux avant.
11: C'était mieux avant, c'est ça. Non, mais je vais vous parler quand même des réguignards. Les réguignards dans l'Uberou, c'est une association provençale qui, comme son nom l'indique, regroupe des amoureux de la culture et de la langue provençale, des gens du Luberon, qui s'appelle avec autodérision donc les réguignards, en gros les râleurs. Hein. Eh bien, la présidente de cette association est bien connue chez nous. Il s'agit de Claudette Ocelli, aussi connue sous le nom de Mamette, dont on a entendu la voix sur notre antenne pour nous apprendre un peu de provençal. Avec ces réguignards, elle organise jusqu'au 14 mars à Pertuis, à l'espace de Croze, une exposition appelée Joe et Jugué d'antan, qui propose de retrouver des jeux et jouets d'antan et avec leur petit nom en provençal. Alors autrefois, les minots jouaient à Ouda, au dé, au Baouduf, au Toupi ou au Quille. Au Quille, il y avait les osselets aussi. Alors je me souviens que mon frère jouait, j'ai toujours trouvé ça bizarre, les osselets. Mmh. Mais voilà, ça a disparu, j'ai l'impression.
12: Oui, c'est vrai.
11: Non, voilà, on ne voit plus ça. Jouer aux osselets, c'est Djouga, Djibotrao et Mélisa Ousset. Par contre, les billes, on y joue encore. À mon époque, on prisait les gros galops comme ça et on tirait les soldats Starlux.
12: Ouais,
11: ça aussi, voilà. Ou ouais. On jouait au pot. Enfin bref, voilà, j'adorais les billes. Dans la cour de récré, je pense qu'on joue encore à la marelle ou à la corde persaouta, je traduis pas. Mais probablement plus aux yeux bandas, les yeux bandés, au Colin Maillard, qu'on appelle aussi Kukuruma. On dirait une chanson Kukuruma. En revanche, on fait encore liser Skundai, le jeu de cache-cache, à partir du verbe s'escoudre, se cacher. Et on dit parfois, va t'escoudre, va te cacher. On joue aussi à la poupée, la titeille, dans son ousta ou des titeilles, sa maison de poupée, ou bien avec une poupoune pour Djouga à la mama, là non plus, je traduis pas. Quand j'étais minot, j'adorais jouer avec les taraillettes, la dinette, mais aussi à la marchande. J'avais d'ailleurs un bel établi de marchande et je vendais à ma mère, à ma grand-mère, plein de beaux fruits et légumes en plastique, ou du poulet, ou en plastique, ou du fromage en plastoc, avant la malbouffe, vous voyez, il y avait déjà tout prévu. Tous ces jeux d'enfants d'hier ou d'avant-hier sont présentés à l'exposition Joe et Jugé d'antan à Pertuis jusqu'au 14 mars pour ce... Et samedi, donc demain, il y aura en plus un grand jeu de piste sur le double thème du Parler Provençal et des jeux d'enfants dans les rues de Pertuis, mais aussi du Motus. Tout le t-shirt, toute l'après-midi, nous serons sur place avec mon collègue Bla pour vous faire jouer à Motus en mode démo ou initiation. Mais il y aura aussi un Motus en live, en public, avec les meilleurs joueurs de Motus à défier. Alors, de mon temps, on jouait à cache-cache, et celui qui comptait, on disait qu'il pégait. On disait, allez, c'est toi qui pègues. Ouais. Et on joue aussi à faire des moulons dans la cour. Et pour signaler l'attroupement, on crie moulon. Donc ce samedi, moulon à Pertuis.
12: Allez, moulon.
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12: Arnaud Fromage, bonjour, bonjour.
5: Bonjour, bonjour.
12: Oh, ça fait beaucoup de bonjour, dites-moi. Bon, Arnaud, aujourd'hui, quand le général de Gaulle vient en Franche-Comté?
5: Eh bien, il se passe toujours quelque chose. D'autant qu'il y est venu plusieurs fois dans la région, trois fois déjà à l'automne 1944 pour préparer la libération de Belfort, lors d'une réunion secrète avec le général de Lattre de Tassigny et Churchill au château de Montalembert, à Mèche, après la libération. Ensuite, quand de Gaulle est venu saluer les villes libérées, Besançon, Morteau, Grandcombe, Châteleu. Mais ce n'est pas la dernière fois que de Gaulle va venir dans la région. En 1959, sur la route qui le mène en Alsace, il en profite pour aller faire quelques petites pauses dans le territoire de Belfort. À chaque fois, le grand homme descend de sa déesse noire et passe quelques minutes à discuter avec les habitants, stupéfaits de voir le général en vrai dans leur commune. À Rope, Saint-Germain, Felon, La Chapelle-sous-Rougemont, La Rivière, Fontaine, Foussemagne et à Angeau. Angeau, 206 habitants, où de Gaulle est accueilli par la foule dans l'unique rue ornée de drapeaux et de bandeaux bleu, blanc, rouge. Anecdote amusante, le village d'ailleurs, qui ne possédait pas autant de décorations, est allé les piquer chez les voisins de Dell.
12: Ah, bon, mais Arnaud, la grande tournée de Gaulle en Franche-Comté, c'était en 1962.
5: Oui, la tournée des Grands-Ducs même. Le 14 juin, il atterrit à la base aérienne militaire de Luxeuil, avant de se rendre à Vesoul, puis de filer vers Dole, à bord cette fois d'une Simca présidentielle. Ensuite, direction Arbois, puis Poligny, Lons-le-Saunier, où à chaque fois, il est accueilli en héros. Le lendemain, il continue sa tournée par le Haut-Jura, Saint-Claude, Morée, Morbier, Saint-Laurent, Grand-Vaux, Cise, un petit quart d'heure à Champagnole, et ensuite direction Équevillon, Onglières, Plénise et Sanzeau, avant de remonter dans le Doubs, un discours à Pontarlier, à Besançon. Bref, le marathon présidentiel se termine le 17 juin dans le territoire de Belfort.
12: Et ben dis donc, et pendant toute la durée de ce périple, il a eu un problème majeur.
5: Oui, pendant ces 4 jours en Franche-Comté, le général de Gaulle ne s'est pas contenté de prononcer des discours et de serrer des louches. Non, il a bien fallu qu'il dorme aussi. Or, Charles de Gaulle est grand, très grand même, 1m96 au garrot. Donc les préfectures vont galérer à chacune de ces étapes pour lui trouver un paddock à ses dimensions. D'ailleurs, l'Élysée a fait réaliser en avance des lits sur mesure. Alors, pour la première nuit de sa visite à Vesoul, l'on apporte donc à la préfecture le lit spécial du général. Sauf que l'année 1962 est très tendue. C'est la fin de la guerre d'Algérie. Une partie des accords d'Évian est d'ailleurs négociée en secret au Fort des Rousses pendant ce voyage présidentiel. De Gaulle a échappé de peu à l'attentat du Petit Clamart, alors son service de sécurité est sur les dents. Ainsi, il lui déconseille de dormir à Vesoul même et préfère l'envoyer à la base aérienne de Saint-Sauveur, jugée plus sûre. Mais si les hommes et les véhicules ont pu faire le transfert, le lit, lui, eh bien, il est resté à Vesoul, dans les appartements du préfet. Et il y est toujours, d'ailleurs, parce que l'Élysée ne l'a jamais réclamé. Alors, l'histoire ne dit pas si De Gaulle a bien dormi ce soir-là, mais en tout cas, c'était pas dans un lit à sa taille.
12: Non, c'est certain, ça. Merci beaucoup, Arnaud Fromage, et puis à demain.
5: À demain.
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1: Magali, taxi TPMR à Limoges.
2: Les Limousins sont formidables. Stéphane Pigato.
1: J'ai fait des études en sanitaire et social. C'était le métier de ma maman, qui était aide à domicile. Quand j'ai eu l'âge de travailler, j'ai fait des remplacements avec elle les étés. Je travaille pendant mes études, je fais mes études, j'ai les examens, et puis j'ai travaillé dans des hôpitaux, des maisons de retraite, à domicile. J'ai fait mes premières expériences professionnelles aussi à domicile. Et c'était juste parfait, en fait. J'aimais être avec les personnes âgées, j'étais là pour elles, dans leur quotidien, donc moi, ça m'allait.
3: D'accord, jusqu'à 25 ans, vous faites ça? Et qu'est-ce qui fait changer le parcours finalement de vie?
1: C'était pas des CDI en fait, donc j'étais à durée déterminée, donc il fallait que je trouve quand même à un moment donné un travail qui allait m'aider à vivre pour le reste de la vie.
3: Vous avez déjà des enfants à cette époque ou pas?
1: Ah non, du tout.
3: Non.
1: Du tout. Mais il fallait que j'envisage un métier qui allait m'aider à construire une vie. Et j'ai accepté, en fait, une nouvelle formation qui n'était pas du tout dans le même domaine, parce que c'était parti dans l'industrie électronique.
3: D'accord, oui, vous changez complètement de...
1: Complètement.
3: Qu'est-ce qui vous plaisait là-dedans? C'était le hasard ou c'était...
1: Ah, ça a été le hasard, en fait. C'est le métier qui m'a trouvé. J'ai suivi une formation, j'ai eu les examens, j'ai fait de l'apprentissage. Et après, du coup, j'ai travaillé 20 ans avec eux. Je fabriquais des cartes électroniques. C'était moi qui les fabriquais. J'étais sur la chaîne, sur des machines.
3: Et alors là, qu'est-ce que vous vous dites? Parce que c'est pas du tout dans ce que vous vouliez faire, l'aide à la personne, et puis on se retrouve à travailler à l'usine, à la chaîne.
1: Non, mais l'électronique est très intéressant, donc ça m'a comblé pendant 20 ans.
3: D'accord, oui, ça vous a pas. Le changement n'a pas été si brutal que ça,
1: non.
3: Finalement.
1: Non. J'ai comblé pendant ces années-là en faisant de l'associatif, lié à mes enfants, dans le sport.
3: Et comment arrive ce second changement?
1: J'en avais pas marre de l'usine, c'est les maladies professionnelles qui m'ont amené là.
3: C'est des circonstances de vie qui font que finalement vous changez, quoi.
1: C'est ça.
3: Et qu'est-ce qui se passe à ce moment-là dans la tête de Magali, qui a un métier visiblement qui lui plaît,
1: oui,
3: dans l'électronique, et qui se dit, va falloir changer?
1: C'était la santé d'abord, donc il a fallu rebondir et trouver un nouveau métier. Je suis forcément revenue sur l'aide à la personne. C'était d'abord l'aide à domicile, après le transport. J'ai essayé d'allier les deux et le transport de personnes à mobilité réduite est arrivé.
3: Et puis arrive donc le transport, le taxi, ce que vous faites aujourd'hui. Ça c'est pareil, c'est pas forcément une évidence de se dire je vais devenir taxi. Comment ça arrive dans votre vie?
1: C'était la meilleure solution pour pouvoir allier les deux. Donc je suis devenue taxi de Limoges. Un collègue m'a dit que ce métier m'allait comme un gant, donc c'est un beau compliment, on continue. Parce que le transport de personnes en fauteuil, c'est quand même bien particulier. On n'amène pas des gens que d'un point A à un point B. On rentre dans leur domicile, on les aide à se préparer, à pouvoir monter dans notre véhicule, et à l'arrivée, c'est la même chose. Il faut les aider.
3: Et qu'est-ce qui vous plaît le plus dans ce métier aujourd'hui?
1: C'est le fait d'être présent, d'être utile pour eux et de les aider à vivre normalement.
3: Mais qu'est-ce que ça change finalement par rapport à un taxi normal?
1: On est bien plus utile dans leur vie en fait. On leur permet vraiment des choses qu'ils ne pourraient pas faire si on n'était pas là.
3: Et aujourd'hui, vous êtes heureuse comme ça?
1: Très, je ne changerai rien. Il va falloir qu'ils me supportent encore longtemps.
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4: Dans les Landes, à Biscarrosse, découvrez le monde fascinant de l'hydravion. Son histoire est à jamais liée à notre département. Situé sur le lieu mythique de l'ancienne base Latécoère, le musée de l'hydraviation retrace cette histoire avec des expositions d'hydravion uniques en Europe, mais pas seulement. Notre guide Sylvie Bergès, directrice du musée de l'hydraviation.
5: Alors ça commence en 1929-1930, lorsque Pierre-Georges Latécoère, grand industriel français, décide d'implanter à Biscarrosse une base de montage et d'essai en vol d'hydravion. Alors Latécoère, c'est un visionnaire, c'est lui qui a pensé au sortir de la guerre, utiliser des avions, également des pilotes, qui étaient un peu oisifs, pour relier les continents, surtout relier les hommes et transporter le courrier, et tout le monde a en tête l'histoire de l'aéropostale. Et ce qui va poser problème à un moment donné, c'est de relier le continent africain au continent sud-américain. Il faut traverser l'océan, l'Atlantique Sud, il faut traverser le poteau noir. Et à l'époque, il n'y a que les bateaux, on appelle des avisos, qui permettent de transporter le courrier, mais cela prend beaucoup trop de temps pour la TECOER. Ils décident d'utiliser l'hydravion, puisque l'avion, ce que nous on appelle les avions à roulettes, ne permet pas techniquement à l'époque de traverser les 3200 kilomètres entre Dakar et Natal. Donc il va utiliser l'hydravion, il lui faut une base, il lui faut un plan d'eau, et il va choisir les grands lacs landais, et son choix final se portera sur Biscarrosse.
4: Que montrez-vous au musée ?
5: Plusieurs sites sur le lac de Biscarrosse ou autour du lac de Biscarrosse. Donc cette base de montage et d'essai en vol d'hydravions. On a parlé des hydravions de l'aéropostale, mais il y a eu aussi un bel âge d'or dans les années 30 de l'hydraviation. Et donc la TECOER a construit d'immenses paquebots volants, les plus grands hydravions au monde à l'époque, qui couvraient les destinations comme Biscarrosse-New York ou Biscarrosse-Fort-de-France, Biscarrosse-Les Antilles. Des grands clippers américains, des grands hydravions anglais de la BOAC venaient aussi ici sur le lac de Biscarrosse, puisque Biscarrosse en 1936 et durant la guerre a construit une hydrobase qui était la seule hydrobase en France. Et puis on raconte cette histoire-là, mais pas seulement, puisqu'on retrace l'histoire de l'hydraviation dans le monde entier des origines 1910, et c'est un Français qui a inventé l'hydravion, Henri Fabre, jusqu'à nos jours. Et on sait aujourd'hui, notamment pour la lutte contre les incendies, combien l'hydravion est important.
4: Aujourd'hui, le musée est à la pointe de la technologie avec un simulateur de vol d'hydravion, entre autres. L'art et l'art déco y ont leur place. Les hydravions rivalisaient de confort.

0: chez le vent qui est froid. Je pourrais la taper, la personne qui me dit ça. Parce que la conséquence directe du vent froid, c'est qu'il fait froid. Du coup, avance et ferme votre gif. Donc, je résume. Il fait froid, mais il fait beau. Il y a quelqu'un qui a allumé la lumière et d'un coup, vous voyez votre cousine enlever son manteau, tirer sur son col et pousser un soupir. Je sais pas ce que j'ai étouffe d'un coup. Et son mari répond, qu'est-ce que t'as tes vapeurs de belle-mère? Ne paniquez pas. Wikiz est fait là pour vous aider. Je vous comprends, ça surprend. Bon, ce n'est pas très 21e siècle comme expression. Mais c'est celle qu'utilisait ma grand-mère quand elle avait une bouffée de chaleur. Ou quand elle remarquait que quelqu'un avait anormalement chaud. Cocteau, tête rouge, t'as des vapeurs de belle-mère ou quoi?
1: Définition.
0: Les vapeurs de belle-mère sont originellement les bouffées de chaleur dont souffre la majorité de la gente féminine lors du dérèglement hormonal conséquent de l'arrivée de la ménopause. Quand je parle des filles et de leurs soucis, en général, je préfère partir dans le médical par les temps qui courent, c'est plus sûr. Et puis c'est imagé, parce que dans l'esprit de ma grand-mère, que je rappelle est enterrée au cimetière de l'Est depuis les années 80, je replace dans le contexte. Hein. La ménopause atteignait essentiellement les belles-mères. Ou si vous préférez, si t'es belle-mère, t'es forcément ménopausée. Et je tiens à préciser qu'elle disait ça aussi aux hommes. Mais quand est-ce que ça peut vous arriver d'avoir des vapeurs de belle-mère, par exemple?
1: Exemple.
0: En écoutant le discours de Vladimir Poutine, en s'apercevant que son match Tinder, ben, c'est sa sœur, avec leur nouvelle mode de pas mettre la photo en plus. Et alternative à vapeur de belle-mère, il y a j'ai chaud, je crois que j'ai une buée.

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1: Elle est complètement dingue cette histoire, Hugo, et pourtant son nom ne vous dit rien. Je pense presque à personne. Marcel Chaumien, un homme discret devenu vauclusien d'adoption, merde.

0: petit village quand même du Luberon, et en même temps, l'un des personnages clés des services secrets français de l'après-guerre.
1: Il veut dire un maire espion.
0: Exactement. En fait, maire, c'était sa couverture. C'est quand même assez dingue cette histoire. Marcel Chaumien n'est pas né en Provence, il voit le jour à Reims, dans la Marne, mais tout change en 1944, lorsqu'il est envoyé en mission dans le Vaucluse, en pleine Seconde Guerre. C'est là, en fait, qu'il découvre le territoire et qu'il va s'engager autour de la résistance locale, aux côtés de la résistance surtout vauclusienne, et qui ensuite s'installera après la guerre chez nous. Alors, avant ça, Chaumien était un militaire d'élite, un parachutiste d'essai. Ah, c'était un métier assez risqué, hein, puisqu'il consiste en fait à mettre au point des parachutes, les équipements, mais aussi les techniques de saut.
1: Et sûr déjà que ça s'ouvre ou pas, en fait, c'est
0: ouais,
1: ça
0: oui, et puis surtout, les ennemis aussi. Ouais. Il pouvait sauter de nuit, dans les forêts, voilà, donc c'est assez dur, et cette expertise va faire de lui, en fait, un homme clé des opérations clandestines.
1: Et c'est là qu'il bascule dans le renseignement.
0: Bah oui, parce que son CV est super beau, ancien résistant, parachutiste, membre du service Action. Marcel Chaumien va travailler d'abord pour le SDECE, c'est l'ancêtre de la DGSE, en fait. On le retrouve dans les années 40-50 sur des missions ultra sensibles, et en fait, il va entraîner nos agents secrets, dans le parachutage notamment. Il va participer aux opérations du rideau de fer, en Afrique, en Europe de l'Est, et dans les archives, son nom apparaît, alors son nom d'emprunt, hein, puisqu'il avait un pseudo, vous imaginez bien, oui, aux côtés de figures centrales. Tiens, par exemple, Jacques Faucard, c'est le conseiller très secret du général de Gaulle, s'il vous plaît. Donc, c'est quand même du très haut niveau. Chaumien qui circule entre ambassades, pistes africaines, aéroports parisiens et réseaux clandestins. Et pendant ce temps-là, notre Marcel, donc, il est élu dans le Vaucluse.
1: Et oui, incroyable ce parcours.
0: Exactement. C'est là que l'histoire devient fascinante. Marcel Chaumien devient maire de Viens en 1959. Il va le rester jusqu'en 1977. 3 mandats, 18 ans, donc, au service du village. Il faut s'imaginer, la journée, il va s'occuper d'assainissement, d'écoles, de voirie. Et régulièrement, il reprend l'avion pour Paris-Orly, Roissy, ouais, pour retrouver les services secrets où il va mener cette double vie pendant des années.
1: Et on comprend mieux pourquoi on ne connaît pas son nom. Hein.
0: Oui, je vous ai parlé de Jacques Faucard, le conseiller très spécial de Gaulle. Il dira que c'est un homme très bien, courageux, un agent secret qui ne cherchait aucune reconnaissance. Marcel Chaumien meurt en 1979, décoré, respecté dans les cercles du pouvoir, mais finalement presque inconnu du grand public. Ce destin, c'est comme un roman d'espionnage, il faut le dire quand même. Et aujourd'hui, c'est Catherine Chaumien, sa fille, qui le raconte dans des conférences en Vaucluse. On a pas mal d'archives aussi qui existent, notamment au service historique de la Défense. On a des ouvrages sur l'histoire du service secret français, où il est nommé souvent.
1: Ouais.
0: Et aujourd'hui, je vous mets tous les documents et les photos grâce à sa fille Catherine, que je salue, sur notre appli. Ici, vous le voyez au bras de Gaulle et aussi pendant ses missions. Enfin, c'est juste exceptionnel, ce discours et surtout ce destin de Marcel Chaumien.
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3: Salut Brézizel, ici Douarnenez.
4: Ça vous prend souvent de gueuler comme ça, comme des dégénérés.
5: Allons, un peu de calme, il y a des gens qui travaillent ici.
3: Je m'appelle Delphine, j'ai 57 ans et j'étais une ancienne élève de Marc Morvan.
6: C'est un sculpteur.
7: Ah bon? On peut gagner sa vie avec la sculpture?
8: Non mais c'est pas une question d'argent.
9: Ah, qu'est-ce que tu fais là?
3: Apparemment, je suis dans le petit bonheur.
9: Tu n'étais pas au courant, je croyais que tu savais.
10: C'est là que tu habites?
3: J'habite à Douarnenez et j'habiterai nulle part ailleurs qu'à Douarnenez.
11: Je crois que nulle part on serait mieux qu'ici.
3: On a la mer, on a la campagne, on a des gens sympas, on a plein de Bretons en plus.
12: Ils se déguisent en Bretonne maintenant. Qu'est-ce qu'ils vont chercher?
13: Et ton petit coin de paradis?
14: C'était un coin d'enfer.
3: Moi, mon coin préféré quand je me balade, c'est les Plomas.
9: C'est par où?
3: Les Plomas, c'est à Douarnenez, c'est juste au-dessus du port du Rosemeure et c'est vachement sympa. Il y a plein d'aigrettes et d'oiseaux et voilà.
15: C'est plein de choses, hein. Ça va d'un oiseau qui s'envole à Zaz. C'est assez vaste, quoi. Il y a tout, quoi.
14: En effet.
16: Il était bon, ce premier baiser.
3: Premier bisou, à l'école maternelle.
17: Ah, vous n'avez pas perdu de temps, hein?
3: Je me souviens très bien parce qu'il était tout petit et il voulait absolument m'embrasser. Et moi, je voulais pas et il m'a mordu. Mais c'est vrai en plus.
18: Mordez ses petits camarades à la maternelle. Jamais.
19: Ce matin, exercice d'expression orale.
3: Moi, l'expression bretonne que j'utilise, c'est l'expression de là où je suis, c'est marais.
1: J'ai rien compris. Non, ou alors c'est moi.
8: Non, moi non plus, j'ai rien compris.
3: C'est du douarneniste.
1: Mais vous savez ce que ça veut dire, au moins?
3: Je suis pas sûr qu'on doit traduire. Marais où?
6: Non, mais je crois qu'il n'y a pas moyen. Je pige jamais rien ce que vous dites.
2: Vous pouvez pas comprendre.
3: Marais où? Les femmes disent marais ou les hommes disent marère?
4: Tu comprends maintenant?
0: Oui.
9: Ah oui, ça, je comprends, oui.
10: Très, très poétique, je ne connaissais pas toutes ces expressions.
3: Allez, salut.
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14: Et le cocktail américain, c'est quoi ?
17: C'est un cocktail grillé avec une sauce américaine, tomate, échalote, une pointe de cognac, du vin blanc. C'est un peu relevé.
20: Un décaïn !
21: Pâté, jambon, sauce de gruyère, chantal, rôti, jambon de pays.
22: Eh ben, tout ça, ça va aller dans la blanquette.
23: Bon appétit.
24: Dans la plupart des cas, on ne remplace jamais son père, on lui succède. Et encore faut-il traverser la Seine quand on s'appelle Michel Oliver, fils de Raymond, figure tutélaire de la gastronomie parisienne, chef triple étoilé au Grand Véfour et premier cuisinier de la télévision française.
25: Mon père avait fait un restaurant de luxe, je voulais faire un bistrot. Il était rive droite, je voulais être rive gauche. Et je suis parti de cette idée-là. Et j'avais un vieux copain qui était génial, qui s'appelait André Allard, le restaurant Allard, rue de l'Éperon. Allard m'a pris sous sa coupe et il m'a dit « Michel, on va chercher ensemble ». Et c'est lui qui a trouvé cet endroit, rue de Lille, qui s'appelait les anciens établissements Poinçon, qui était un bouillon 1900, quoi. Et j'ai flashé.
26: J'ai travaillé des années sans répit, jour et nuit.
24: Ainsi, en 1965, au 33 rue de Lille, dans le 7e arrondissement, Michel Oliver fonde le Bistrot de Paris dans un décor néo-art nouveau signé Slavik, designer talentueux. En plein milieu des Trente Glorieuses, Paris s'amuse sans se faire du souci. On mange, on boit, on fume et on couche librement. La capitale ressemble à un film de Claude Sautet ou une chanson de Charles Aznavour.
26: Mes amis, mes amours, mes emmerdes.
24: Et le soir venu, on laisse ses emmerdes pour aller dîner chez Oliver qui propose des plats bistrotiers canailles de qualité. Chaque chef rêve d'ajouter au grand livre de la cuisine française sa propre recette. Pour Michel Oliver, ce sera le pot-au-feu en vessie.
25: Oui, alors ça c'était fantastique. Et j'avais créé le pot-au-feu en vessie. Le pot-au-feu était cuit en demi d'abord. Ensuite, je le mettais dans ces vessies de veau ficelées. Je les jetais dans un bouillon et ils terminaient leur cuisson là. Le problème, c'était l'ouverture de la vessie. On disait aux clients, couvrez-vous avec les... On aurait dû leur donner des caouets. Le garçon perçait la vessie et là, chauffe, il y avait un jet brûlant qui partait. C'était un spectacle extraordinaire.
27: C'était un succès.
25: J'ai fait un malheur. Les gens applaudissaient. Hein.
24: Et oui, c'est pas dans Top Chef qu'on verrait ça aujourd'hui. Alors le tout Paris réserve chez Michel Oliver. Le succès est tel que le restaurant se voit récompensé d'une étoile au Michelin. Le plus de bien manger, la clientèle aime saluer et discuter avec ce chef atypique, sympathique, vedette de télévision et qui présente aux côtés d'Anne-Marie Pesson ou de Maurice Favière la vérité est au fond de la marmite.
26: Mes amis étaient pleins d'insouciance.
25: Oui.
28: Vous voyez apparaître la reine des sauces, la sauce béarnaise. Et cette sauce béarnaise se mange avec la croûte de bœuf.
24: Oui, c'était le bon temps des années 60 et 70 à Paris, télé, radio, bistrot, affaires, comme les frites, tout baigné dans l'huile. Michel Oliver et son associé Roland Pozzo di Borgo montent une des premières chaînes de restaurant concept, l'assiette au bœuf. Et son plat emblématique, une pièce d'aloyau finement tranchée, saisie minute, servie avec sa sauce paradis. Le paradis ne dure qu'un temps, les étoiles pâlissent, Michel Oliver vend le bistrot de Paris. Bonne nouvelle, l'enseigne existe toujours, rue de Lille, le pot-au-feu en vessie n'est plus le clou du spectacle, mais les plats canailles subsistent pour le plus grand bonheur de Michel Oliver.
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1: Si le pantalon fait fureur de nos jours chez les filles comme chez les garçons, qu'en est-il de la braie ? B-R-A-I-E. Son ancêtre, le pantalon de l'Antiquité, qui pouvait être serré au niveau des chevilles, serré au bouffon au niveau des cuisses. La braie a été inventée par les Gaulois. C'est grâce aux Gaulois que les Romains apprirent à connaître la braie. Le mot s'est répandu après dans toutes les langues romanes avant que le personnage de Pantalone de la Commedia dell'arte, le costume du riche Vénitien qui porte un pantalon, ne fasse sensation et répande le mot pantalon sur tout le territoire français. Enfin, sauf un territoire qui résiste toujours à l'envahisseur, les pays occitans, où le pantalon se dit toujours comme les Gaulois, l'obraio o l'obraso. Ne dit-on pas que ce gouya est toujours débraillé ? Cela vient de la même origine, mal pantalonné, mal fagoté. Tu pouvais pas tourner monta ta braguette, te plaise ? Tu ne peux pas remonter ta braguette, je te prie. Même origine. Oups, pardon. Année à Dio.
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3: Pourquoi appelle-t-on l'eau l'or bleu?
4: En fait, l'eau, ça donne de l'énergie, ça peut donner aussi des bonnes vies aux animaux et ça peut donner des bons trucs à l'environnement. Ça sert à la vie de contenir de l'oxygène et sans l'eau, en fait, à la Terre, ça s'en fait une grosse boule de désert.
5: Bah, pour moi, on appelle l'eau l'or bleu parce que bah, l'eau, c'est précieux. Quand, par exemple, le pays, l'Afrique, au Sahara, bah, l'eau là-bas, c'est comme de l'or. Si t'en as, c'est magique. C'est parce que là-bas, ils ont pas beaucoup d'eau. Mais oui, l'eau, c'est précieux. Et c'est aussi important parce que quand il y a des réchauffements climatiques, il n'y a plus beaucoup d'eau.
6: C'est grâce à ça qu'on vit aujourd'hui, parce que si on ne boit pas, si on ne s'hydrate pas 3 jours, bah, on sera déjà mort. C'est vraiment précieux l'eau, il faut qu'on en ait à l'infini.
4: Vous avez vu les usines comme Christine, tout ça? En fait, eux, ils gaspillent l'eau. Ils fabriquent de l'eau qui se périme, donc ça se fait pas.
7: Et aussi, l'eau, c'est censé pas d'être périmé, parce que l'eau, dès qu'il y avait personne dans ce monde, il y avait déjà l'eau. Et cristalline, maintenant, c'est comme si leur but, c'était de construire de l'eau et après, de mettre des dates pour la périmation.
5: En fait, non, les usines cristallines, c'est en fait, ils récupèrent, je pense, de l'eau de mer et après, ils la filtrent, ils enlèvent le sel pour pouvoir en faire de l'eau minérale. De l'eau de source un peu pour boire.
3: Et alors chez vous, vous prenez l'eau du robinet ou vous avez des bouteilles d'eau?
6: Moi je pense que je bois plus au robinet parce que en fait on a 3 bouteilles et après on remplit à l'infini.
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8: Bernard, 68 ans, j'habite Marcilly depuis plus de 45 ans.
9: Votre grande passion, vous, c'est la randonnée?
8: C'est la randonnée dans tous les terrains, dans toutes les régions de France.
9: Ça a commencé comment, cette passion? Enfin, qu'est-ce qui vous a mis le pied à l'étrier?
8: Aller à l'école, pas le choix. En pleine campagne, on allait à l'école à pied.
9: Ça représentait quoi comme trajet, comme longueur de trajet?
8: Quand j'ai commencé en primaire, dans la Nièvre, c'était 1 km 4 fois par jour. Et après, dans le Cher, c'était 3 km le matin et 3 km le soir, dans le milieu des bois, pour aller à l'école.
9: Et vous avez jamais eu les chocottes au milieu
8: non.
9: des bois?
8: Ben non, c'est sain là-bas, au milieu des bois, c'est sain, il n'y a que du gibier. Le gibier est la peur de l'homme. Les oiseaux qui viennent le matin devant vous, là, qui se réveillent, le petit rouge-gorge, le petit merle, qui marche devant vous, là, dans la lumière, c'est magnifique. Le lever du soleil sur dans un sentier où il y a une biche qui est en train de ou un cerf qui est en train de dormir, un chevreuil, c'est magnifique.
9: Je crois que la randonnée, ça commence tôt chez vous.
8: Oui, ça commence tôt. Même les enfants, mon fils, lui, il avait 6 mois, il commence à randonner avec nous.
9: À 6 mois, il marchait.
8: Ah bah, il était dans le dos, je le portais sur moi, mais j'avais ma fille avec moi aussi. Ils ont commencé de bonne heure.
9: Généralement, vous partez pour des randonnées de combien de kilomètres?
8: Alors, quand on est sur Marseille dans la journée, c'est 8, 10, l'été, 12. Et que les week-ends, en dessous de 20, vous n'allez pas me faire plaisir. Je préfère 20, 25.
9: Et vous faites ça en combien de temps?
8: On marche à une vitesse moyenne de 6 km/h.
9: C'est un bon rythme, ça?
8: Oui, c'est un bon rythme.
9: C'est du plaisir, mais c'est aussi une mission. Une fois que vous êtes parti, on ne vous arrête pas.
8: Voilà. Alors, il y a des gens qui ont du mal à me suivre. Et alors, ils n'aiment pas randonner avec moi, parce que...
9: Ah, il y a des prises de bec, déjà?
8: Non, jamais. Non, mais avec le sourire.
9: Et vous pensez à quoi quand vous marchez?
8: À rien. À rien.
9: Ça a l'air génial.
8: Oui, c'est génial. À rien, on est là, on regarde la nature, on regarde tout. Le moindre petite chose, bah, ça n'émerveille.
9: Et quand vous partez en randonnée, vous êtes équipé comment ?
8: Sac à dos, avec de la boisson, de la nourriture, des affaires chaudes, des affaires froides, de la crème solaire, des lunettes, une casquette.
9: Vous avez tout, quoi.
8: Oui, il faut tout. Je marche aussi avec des bâtons pompes.
9: Des quoi ?
8: Bâtons pompes. C'est des bâtons avec un ressort à l'intérieur qui a différentes puissance qui fait que ben là c'est toute la partie supérieure du corps qui travaille, les muscles, le cardio, les abdos, le dos, ça les fait travailler. Et après, avec ce principe là ça allège toutes les articulations basses, les hanches, les genoux, les chevilles. Alors, c'est comme on appuie dessus, ça nous relève le corps.
9: Le surnom de Robocop de Marcilly, il est mérité.

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Lola Bay est une chanteuse, autrice, compositrice qui mêle douceur, humour et spontanéité. Si vous avez pu la voir dans l'émission The Voice, ce qu'elle affectionne aujourd'hui, c'est sillonner le monde rural pour chanter dans les tout petits villages.

0: M'ennuyer, Lola Baye. Un coup de cœur, ici même. 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
2: Salut à toutes, salut à tous. J'espère que le week-end se passe bien. En tout cas, votre samedi soir est sous contrôle en ce qui concerne la musique, puisque c'est Anne Roumanoff qui choisit pour vous les disques ce soir. Anne Roumanoff, en ce moment, tournée avec son nouveau spectacle, L'expérience de la vie. Alors, elle sera notamment et très rapidement, c'est-à-dire après-demain, à Paris, au théâtre des Mathurins. Rendez-vous aussi le 14 mars à Châteaudun, le 20 à Revin, le 21 mars à M, et puis Voiron, Besançon, Chalon-sur-Saône, etc., etc. Je vous redonne plus de dates tout à l'heure. Pour le moment, courons la retrouver. Bonsoir Anne Roumanoff.
3: Bonsoir.
2: Bienvenue dans Décibel. Anne Roumanoff, je suis contente de vous retrouver parce que on s'était croisés à plusieurs reprises dans des radios bleues, mais pas celle-ci.
3: Une autre.
2: Voilà, une autre. Et justement, quand je parlais du Covid et de l'association Solidarité avec les soignants, en fait, c'est à cette époque-là où on travaillait sur la même antenne. Et je me souviens que vraiment vous étiez, mais tellement la plus motivée de l'équipe, tellement la plus engagée et tout, et sans jamais perdre votre joie. J'ai toujours admiré ça chez vous, le côté aller aussi sur les sujets pas drôles de la vie, mais toujours garder la joie. Ça, c'est un truc que vous avez depuis toujours.
3: Mais je ne le savais pas. Non, c'est quelque chose dont je suis consciente depuis peu. Oui, je pense que j'ai ce côté joyeux qui est en moi depuis, c'est une chance. Mais il est surtout sur scène, en fait. Et maintenant, j'ai l'impression que je laisse la joie arriver dans la vie.
2: Ouais.
3: Mais avant, j'étais vraiment flippée dans la vie. J'arrivais sur scène, j'étais joyeuse et après, je redevenais flippée. Et maintenant, je réussis à étendre un peu plus ces périodes de joie.
2: Eh ben écoutez, là, pour l'heure qui vient, en tout cas, joyeux, ça le sera, je vous le promets, puisque Anne Roumanoff vous a sorti une playlist, les amis. Alors en plus, j'ai vu un peu...
3: J'ai vraiment pris des choses que j'aimais.
2: Hein. Ah ouais,
3: c'est pas à la mode.
2: Hein, époque bon. Par époque, alors on croisera Lio, les Beatles, Laurent Voulzy, enfin que des trucs qu'on aime. Mais alors pour démarrer, voilà une chanson évidemment rattachée à l'enfance. Et vous êtes la première invitée de la saison à aller chercher vraiment dans votre enfance. C'est le titre de L'île aux enfants.
3: Oui.
2: Mais pourquoi?
3: Parce que je regardais ça quand j'étais petite. Je sais pas, j'avais 9 ans, 10 ans. J'étais l'aînée en plus, donc j'avais des frères et sœurs plus petits que moi. Et voilà, c'était, j'aimais bien. C'est mon enfance. Quand j'avais, je sais pas, 8, 10, 11 ans, on écoutait ça.
2: Et c'est un truc que vous ressortez de temps en temps pour l'écouter en cachette?
3: Non, pas du tout. Pas du tout. En plus, une fois avec une copine, on avait essayé d'appeler Casimir. On avait trouvé son téléphone. Et le mec, il avait deux folles de 11 ans qui l'ont appelé. C'est vous, Casimir? Oui, c'était n'importe quoi.
2: Incroyable. Bon, allez, allons faire un tour sur L'île aux enfants. C'est chanté par Anne Germain. Et on remercie vraiment Anne Roumanoff de nous faire ainsi démarrer la soirée.

0: Alors ça, c'est ce que j'appelle un moment intense de nostalgie. Anne Roumanoff qui nous emmène chez Casimir sur l'île aux enfants.
1: Vous l'avez chanté, hein, alors ça va.
0: En vrai, je la connais par cœur aussi.
1: C'est alors, vrai.
0: On a beau se la jouer cool et mettre des casquettes de rappeur, en vrai.
1: Alors, ça va.
0: Casimir, c'est quand même le meilleur. Il y a de la musique dans votre spectacle, l'expérience de la vie?
1: Non, il n'y a pas. Il y a de la musique entre les sketchs, pendant que les gens applaudissent. Et je ne suis pas très musique, moi, la vérité.
0: C'est vrai, il y a plein d'humoristes qui incluent, ou même certains qui chantent aussi.
1: Oui, il vaut mieux pas.
0: Cela, c'est compliqué.
1: Non, mais moi, il vaut mieux pas. Non, il y en a qui chantent très bien. Non, mais moi, je suis vraiment sous-douée en musique. Vraiment. J'ai pris cours de chant, mais je n'ai pas d'oreille interne. Voilà.
0: Ok. Ah oui.
1: Parce que figurez-vous, j'ai quand même analysé le sujet. C'est que l'oreille pour les voix parlées et les voix chantées, c'est pas le même hémisphère. D'accord?
0: Ah.
1: Et donc, moi, l'hémisphère des voix parlées, je peux reproduire les voix parlées, ça va très bien. Mais les voix chantées, c'est, il y a, je peux d'ailleurs, il y a même un prof de chant qui m'a expliqué, je peux, si j'écoute 600 fois un truc, j'arrive à chanter juste parce que je vais imiter, mais je n'entends pas. Donc c'est quand même un problème. Plus je n'ai pas le sens du rythme, plus je ne suis pas coordonnée. Donc.
0: Dites donc, vous partez pas tous avec les mêmes chances dans la vie, Anne Roumanoff.
1: Non, mais c'est bien de le savoir.
0: Oui, c'est vrai. Voilà. Et de savoir pourquoi, c'est très intéressant.
1: Bah ouais.
0: Alors, on va continuer à écouter les chansons que vous avez choisies. Anne, on est toujours dans la nostalgie, mais alors ça nous fait plaisir parce que c'est un artiste qui était avec nous la semaine dernière, c'est Dave. Alors, lui, au-delà de
1: ses 10-12 ans, non, mais c'est mes 10-12 ans, et j'ai vraiment beaucoup écouté un été à la campagne. Voilà.
0: Ouais.
1: C'était en Normandie. À l'époque, il n'y avait pas, on choisissait, c'était à la radio, quoi. Et j'écoutais ça. J'aimais bien. Avoir mon premier amour qui me donne rendez-vous. Sous le soleil.
0: Très belle cascade. Dan Roumanoff.
1: Je ne savais pas qui c'était en fait Swan, mais j'aimais bien la chanson. Après, j'ai compris que c'était Marcel Proust, mais à l'époque, je ne savais pas.
0: Vous avez eu le bouquin?
1: Hein?
0: Le bouquin? C'est une émission de musique. Hein.
1: Je lis beaucoup, mais non, ça, je ne l'ai pas lu. J'ai jamais réussi à lire Proust. Mais pareil, je le ferai quand je serai plus vieille, quand j'aurai le temps.
0: C'est ça, je ferai comme vous, parce que moi non plus, je n'ai pas lu du côté de chez Swan. En revanche, la chanson de Dave, on maîtrise. Alors, c'est parti.

0: écoutez, ici c'est Décibel et ce soir c'est Anne Roumanoff qui choisit les chansons. Alors je vous cache pas que pendant que les micros sont éteints, on chante très fort et un peu faux dans le studio.
1: Non, vous chantez juste vous quand même.
0: Oh merci Anne, vous êtes sourde en plus.
1: Non mais vous chantez moins faux que moi, c'est plus juste. Donc, c'est peut-être pas tout à fait juste mais c'est moins pire que moi.
0: Est-ce que réécouter des chansons comme ça, voilà, comme la Dave ou Lille aux enfants, des trucs très, très nostalgiques de l'enfance, ça vous fait remonter aussi les émotions de l'époque?
1: Non, pas les émotions, mais des images. Je me rappelle vraiment d'écouter ça sur, c'était en Normandie, il y avait un jardin, je sais pas, on l'écoutait. Et j'avais aussi il y avait une fille qui nous gardait, qui s'appelait Chantal, mais elle doit être très très vieille maintenant.
0: Chantal, la babysitter.
1: Oui, c'est vrai. C'était la fille du jardinier. J'ai jamais revu. Oh, et elle écoutait, elle avait tout, elle passait ses journées avec un poste de radio, collé à l'oreille, en fait, parce qu'elle avait 17 ans. Alors voilà, et donc du coup c'était, j'ai l'impression que c'était un monde, je sais pas, un monde mystérieux avec des choses. Je savais pas qu'un jour j'allais rencontrer Def pour de vrai, quoi.
0: Ah oui, alors justement parce que c'est pas le dernier pour la déconne, Dave, c'est devenu enfin comment il est passé de la voix mystérieuse dans la radio à quelqu'un que vous rencontrez en vrai et...
1: Ah non mais c'était étrange, c'était beaucoup d'années plus tard. Non, ouais. Bah maintenant je connais beaucoup de gens célèbres, vous savez.
0: C'est vrai.
1: Je connais Mimi Mazoyer.
0: Si vous piquez le portable d'Anne Roumanoff, je peux vous dire qu'il y a du 06 qui vaut des sous. Oh,
1: des fois, je mets les initiales. Mais après, quand je mets les initiales, je ne me rappelle plus qui c'est. Donc...
0: EM, c'est Émilie Mazoyer ou Emmanuel Macron.
1: Ah non, je n'ai pas le portable d'Emmanuel.
0: Ah bon, non. Pas Manu.
1: Non.
0: Et Aya, alors?
1: Aya, j'adore, parce que pour moi, c'est vraiment l'incarnation du girl power. Et j'adore... et son énergie, et son humour, et le côté je vous emmerde, tout ça me plaît beaucoup. Son côté femme indépendante, il y a vraiment quelque chose en elle que j'aime profondément. Et après, j'aime vraiment sa musique parce que moi, je suis pas très douée pour danser, vous voyez, même en soirée. Mais quand il y a un acte à moi, alors là, j'y vais.
0: Ah, déjà, déjà.
1: Ça me fait vraiment danser.
0: Ah bah, comme on est samedi soir, faites comme Anne Roumanoff. Shake vos booty sur Aya Nakamura et Dja Dja. Aya Nakamura, okay.

0: Jaja.
1: Oh non, bon, alors là, stop. Ah non, là, c'est vraiment pas bon, hein. Le timbre est pas bon, là.
0: Ah voilà, ça y est, Anne Roumanoff, là... enfin, a retrouvé ses esprits.
1: C'est quand même bizarre d'être journaliste musicale et de chanter aussi faux.
0: C'est pour ça que j'admire autant les artistes.
1: Ah,
0: je sais que vous avez
1: jamais pris, jamais pris de cours de chant.
0: Non, jamais.
1: Pourquoi?
0: Je sais, j'avais peur que ce soit trop compliqué. Je suis une grosse feignasse, moi, vous savez, Anne.
1: Ah ouais?
0: Ouais, ouais, ouais.
1: Comment j'en ai pris, hein. Et tout ce qui est classique. D'ailleurs, il paraît que j'ai une très grande tessiture. À chaque fois, les profs sont très étonnés. J'ai une grande tessiture, mais je chante.
0: Ah,
1: ça.
0: D'accord.
1: Je fais très grave et très aigu, mais après...
0: T'es très faux à chaque fois.
1: Non, encore une fois, quand je fais des gammes, quand c'est de la répétition, ça va. C'est... Comprenez ce que je veux dire?
0: J'ai tout compris. Anne Roumanoff, future chanteuse peut-être. J'ai l'impression qu'elle est en train de poser des jalons.
1: Non, pas du tout, vraiment pas. Non.
0: Invité de Décibel, ce soir, on écoute les chansons qu'elle choisit pour vous et vous pouvez en profiter pour réserver vos places pour aller la voir en tournée. Ça s'appelle L'expérience de la vie, le nouveau spectacle d'Anne Roumanoff. Restez dans le coin, à tout de suite.
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0: Anne Roumanoff partage avec nous ce soir ses chansons préférées. Quand on vous a demandé de choisir 10 titres, ça a été, Anne, facile ou bien pire qu'un devoir de maths?
1: Non, moi je m'en fous de ce que les gens vont penser, je prends des trucs que j'aime.
0: Ouais.
1: Après, vous aimez, pas dur vous de aimez choisir. Pas. Non. Ah bah après je suis ballant, j'hésite, mais là c'est vraiment des chansons que j'aime beaucoup.
0: Formidable. Alors, à suivre les amis, que ce soit Laurent Voulzier, Edith Piaf ou encore Lio, on va chanter très fort. Il y a très très peu de chansons en anglais dans votre playlist. En vrai, il y en a une. Et c'est les Beatles qu'on ouais. adore.
1: J'avais ce 33 tours quand j'étais petite. Enfin, petite, je sais pas, peut-être 12, 14 ans, 15 ans. Mais à l'époque, on n'avait pas beaucoup de disques, en fait. Donc quand on en avait un, on l'amortissait. On l'écoutait, on le réécoutait, on le réécoutait. Et ça, je l'ai énormément écouté. Et j'adore le bruit de la sirène sur le bateau et tout ça. J'aime, je sais pas. Il y a un truc qui me plaît beaucoup dans cette chanson.
0: Yellow Submarine, les Beatles. Ah bah oui, régalez-vous les amis, vous écoutez ICI.

0: Submarine que les compagnons de la chanson avaient adapté en français en sous-marin vert. Parce que ça sonnait mieux.
1: Ça devait rendre moins bien. Hein.
0: Ça, le sous-marin vert. C'est très étrange l'adaptation française. Bref, Anne Roumanoff, parlez-moi de l'expérience de la vie, alors. À quoi on peut s'attendre si on va vous applaudir au mois de mai, au Plessis-Robinson, au mois de juin, à Bressuire, à Lyon ou encore à Suril-Comtal?
1: C'est vraiment un spectacle qui parle de l'époque actuelle. Donc, c'est plein de personnages qui donnent leur vision de l'expérience de la vie. Donc, il y a plein de points de vue différents. Et je parle de toutes les choses de l'époque, c'est-à-dire le développement personnel, le wokisme, les relations amoureuses.
0: Ah.
1: Trump, Poutine, Macron, voilà. Je parle aussi, donc je termine le spectacle sur 20 minutes sur l'actualité. Les gens aiment beaucoup ce passage-là, et moi aussi d'ailleurs, parce que c'est un passage qui va dire, il change un peu tous les jours.
0: Il évolue, oui, au gré de l'actualité.
1: Voilà, et j'ai aussi pas mal de trucs interactifs. Je fais une coach où j'explique aux gens comment vivre en couple. Alors que moi, je n'ai pas réussi, mais en tout cas, je donne des conseils.
0: Alors, ceci dit,
1: coach américaine.
0: Anne, votre bouquin sur la séparation, moi je l'ai lu au moment où je me séparais du père de ma fille, c'était ma bouée de sauvetage.
1: Mais ça fait deux personnes qui me disent ça.
0: C'est vrai.
1: Ah oui. Elsa Walensky, elle m'a dit ça aussi.
0: Ah bah voilà, oui, bah c'était la même époque. Oui,
1: oui c'est vrai.
0: C'est vrai, on a toutes divorcées en même temps. Que voulez-vous que je vous dise? Mais ouais, donc vous pouvez donner des conseils. Enfin, sur moi, ça a marché.
1: Bah alors
0: oui,
1: non,
0: oui.
1: Mais après, je ne prétends pas donner des conseils, mais j'aime bien quand même que dans les... Par exemple, il y a une fille dans ce spectacle qui essaye toutes les méthodes de développement personnel. Donc évidemment, je m'en moque, mais oui. En même temps, je dis aussi des choses. J'aime bien qu'il y ait aussi quand même... Il y a plusieurs degrés de lecture quoi, dans le spectacle. Donc, c'est pour ça que les gens sortent nourris. Non, mais ils ont...
0: Oui. Non,
1: c'est pas cruel, parce que je trouve que l'époque est déjà très cruelle et très violente. Et donc, c'est plus un spectacle. Je suis dans le constat, mais je suis pas dans le jugement de valeur. Et je comprends les points de vue de gens qui pensent pas pareil. Donc, en fait, je donne plusieurs points de vue aussi sur les choses. Et du coup, voilà, il n'y a pas de jugement, quoi.
0: Pas de jugement, compréhension du point de vue de l'autre. C'est un lancement idéal pour le prochain choix musical d'Anne Roumanoff. Chacun fait ce qui lui plaît.
1: Alors ça, c'est vraiment la chanson de mes 17 ans, 16 ans. Ouais, c'était au lycée.
0: Ah, ça roule un peu des gommes ou pas encore?
1: Non. Oh, ben non, j'étais pas du tout précoce, moi.
0: Ah, c'est vrai? Quoi,
1: des gommes, c'est quoi?
0: Rouler
1: c'est...
0: des gommes, rouler des pelles, quoi.
1: Ah, on disait pas ça à mon époque. On n'est pas la même génération.
0: Non, je sais pas.
1: Même si vous connaissez Casimir, vous êtes beaucoup plus jeune. Non, mais j'adorais cette chanson parce que c'était un des, on a dit que c'était un des premiers rap français, mais c'est vrai que j'adorais parce que des choses que je comprenais pas bien. Chérie, je peux même pas jouer. Tant pis pour toi, il faut dormir. Elle fait glisser son cœur croisé sur sa peau bronzée. T'as des bannières. Et non, mais tout ça, ça me... Non. Et alors après, on avait changé les paroles avec une copine, on disait, nous, le bac, on s'en fout, fou. Voilà.
0: Bah tiens, si vous êtes en train de réviser, chantez la version Anne Roumanoff.
1: Mieux écouter la vraie.
0: Chacun fait ce qui lui plaît. Chagrin d'amour.

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0: Chacun fait ce qui lui plaît. On en profite pour embrasser la voix féminine de Chagrin d'amour, Vali, qui a fait aussi une grande carrière d'animatrice radio, et notamment ici à Radio France. Alors Anne Roumanoff est une petite maligne, parce que quand je lui demande de choisir 10 chansons, elle me choisit quand même une chanson dans laquelle il y en a 25. C'est Rock Collection de Laurent Voulzy.
1: Oui, mais j'adore cette chanson. C'est une chanson vraiment de mon adolescence. Et j'aimais bien un vieux scooter de rêve par le cire dans le quartier. Les Beatles chantaient et Saint-Malo dormait. Ouais. Au camping des flots. J'aime beaucoup les textes aussi. Donc il y a la musique, les textes. Je suis toujours très sensible aux textes quand même. Et en plus, j'ai eu la chance de rencontrer Laurent Voulzy parce qu'on a été au même endroit en vacances.
0: Ah.
1: Et du coup, on a sympathisé.
0: Il est délicieux.
1: Il est charmant. Il est venu à mon spectacle avec sa femme et tout. Et vraiment, c'est rigolo de le rencontrer en vrai, quoi. Non, mais je veux dire, je lui ai pas dit que.
0: Est-ce que vous lui avez dit?
1: Non, je l'avais dit une fois il y a très très longtemps, quand je le connaissais, enfin il y a 20 ans, je me suis retrouvée dans un défilé de mode, il était derrière moi et je lui avais parlé de Rock Collection, mais je pense que ça le saoulait que. Mais non, mais enfin il sait que j'admire beaucoup ce qu'il fait, mais voilà, en tout cas. Et parfois quand on rencontre des gens qu'on a admirés, on est déçu, et là pas du tout. Il est vraiment très très fin. Il a beaucoup aimé mon spectacle, je tiens à le dire.
0: Donc voilà. Il a de l'humour, oui. Un homme intelligent.
1: Il a du goût.
0: Rock Collection, c'est Laurent Voulzy pour ambiancer votre samedi soir. Vous l'avez compris, on a bien fait de faire confiance à Anne Roumanoff.

0: Manoff, c'est divorcée et joyeuse. Oui, voilà, sortie juste avant le Covid en 2019. Donc vu que l'année suivante, après tout le monde a voulu divorcer, et ben voilà, il faut pas rater ce bouquin-là. Est-ce que vous bossez sur un livre en ce moment?
1: Oui,
0: sur
1: mais alors pas du tout un livre d'humour, mais ça, j'en ai 10 heures très passion. Je voudrais parler de la vie de mes grands-mères parce que j'ai deux grands-parents russes, une grand-mère du Maroc, une grand-mère de Lituanie. Enfin voilà, j'ai un mélange, un grand-père catholique de Bordeaux. En fait, j'ai, vous voyez, j'ai 5. Déjà, ça va pas. J'en ai 5.
0: Qu'est-ce qui se passe?
1: Ben oui, il y avait des petits.
0: Il y avait un trouble.
1: Voilà, mon père était le fils d'un homme marié. Après, il s'est fait adopter par son beau-père, mais je considère les deux comme mon grand-père. On va dire le vrai et le faux, et qui est le vrai, qui est le faux. Et donc, je me suis penchée sur cette généalogie, mais c'est assez lourd en fait, parce que chaque fois, je découvre des trucs. Je les réincorpore dans le livre. L'éditeur est très patient, j'en suis à 50 pages. On n'est pas rendu. Bon, il y a 2 mois, j'étais à 30. Mais enfin, si je fais 20 pages en 3 mois,
0: Ben
1: je vais moins vite que Sarkozy pour écrire, vous noterez.
0: Peut-être il faut vous enfermer un peu. Parce que là, elle est en tournée, Anne Roumanoff. Pas de bracelet électronique, je peux vous dire. La prochaine date, c'est après-demain à Paris, au Théâtre des Mathurins. Et puis ensuite, Châteaudun, Revin, M, Voiron, Besançon, Chalon-sur-Saône ou encore Montreux. Tout sur Bièvre, ça c'est sur Brièvre, pardon, et pas sur Bièvre, ça n'a rien à voir. Et ça, c'est seulement pour le mois de mars. Dans ces grands-mères-là, est-ce qu'il y en a qui écoutaient Édith Piaf?
1: On ne sait pas. Non, je pense pas spécialement. En fait, cette chanson, je l'aime parce que elle raconte une histoire. Et encore une fois, c'est le texte. Et
0: voilà.
1: Ce que j'adore, c'est la fin. Mais vous pleurez, Milord, ça je l'aurais, j'avais cru.
0: Ça me plaît. La chute est incroyable.
1: Ouais, c'est ça.
0: Mais dès le début, on rentre dans l'ambiance, c'est un vrai petit film en chanson. Milord.
1: Il y a une histoire aussi, il y a un texte.
0: C'est ça, hein. On rentre dans l'histoire. Et on a envie de le rencontrer, Milord.
1: Ah bon?
0: Bah, j'aime bien.
1: Il doit être mort, hein, depuis.
0: Ah bah oui, là, oui, non, pas celui de l'époque. Effectivement.
1: Et c'est que les Milord, vous avez vu, le prince Andrew, c'est un Milord, c'est pas terrible. Hein.
0: Non, lui, c'est pas ouf. Lui, il est un sacré bracelet électronique.
1: Oui, bah alors, du coup, on a plus trop envie de rencontrer des princes. Bon, ça m'a un peu refroidi sur les princes. Après, je me suis jamais fait draguer par un prince non plus, donc.
0: N'insultons pas l'avenir, Anne, ça peut encore arriver. Écoutons Édith Piaf.

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0: C'est vrai que la fin est dingue. Ça, je l'aurais jamais cru.
1: C'est ça.
0: Edith Piaf, mais alors qui vous a mis ça dans les oreilles? Parce que
1: aucune
0: c'est quand même...
1: idée, mais c'est une chanson que j'aime beaucoup.
0: Ok. Parlons rupture. Anne Roumanoff est notre invitée ce soir. Et dans la playlist de ses chansons préférées, il y a le terrible « Je suis venue te dire que je m'en vais » de Serge Gainsbourg. Est-ce que vous faites partie de ces cœurs de pierre qui peuvent quitter quelqu'un en envoyant cette chanson, en disant « Tiens, écoute... »
1: Ah non, j'ai jamais pensé à faire ça.
0: C'est pas mal, ça.
1: Vous avez déjà fait ?
0: Non, mais j'ai souvent eu envie.
1: Ah ouais ? Non, mais là,
0: ça a du panache.
1: Non, mais c'est marrant pour moi, ça m'évoque pas forcément. Je sais que c'est une chanson de rupture, mais moi, c'est vraiment l'univers de Gainsbourg, sa plume, sa, voilà. Comme dirait Sylvain Verlaine, j'adore son écriture et j'adore. Et j'avais eu la chance, enfin, c'est pas une chance, mais j'avais été voir Jane Birkin juste après la mort de Gainsbourg au Casino de Paris. Elle avait chanté cette chanson et c'était vraiment magnifique, quoi.
0: Tout le monde chialait.
1: Il y avait une vraie émotion, quoi. Ouais, ouais.
0: Je suis venue te dire que je m'en vais, Serge Gainsbourg, donc. Et derrière, on entend Jane Birkin qui sanglote. C'est une chanson intense qu'on vous propose en ce samedi soir. Vous écoutez ici.
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0: Je suis venue se dire que je m'en vais. Serge Gainsbourg, icône de la chanson française. Alors, il fait partie justement des icônes qui aujourd'hui sont parfois un petit peu ébranlées par le regard de 2026 où on dit « Ah, mais en fait, il était dégueulasse, il a fait ci, il a fait ça ». Qu'est-ce que vous pensez de ça, vous, Anne, puisque dans votre spectacle, l'expérience de la vie, il y a ce côté tiens, parlons du wokisme et voyons si ça va trop loin ou pas. Regardez des textes écrits dans les années 70 avec les lunettes de 2026 ou ce genre de choses, ça vous évoque
1: quoi ? Mais moi, ce qu'on raconte dans les textes, ce qui compte, c'est le comportement. C'est ça qui me... Ouais. Voilà, moi, c'est le prince Andrew, vous voyez.
0: Ah oui, lui, non, mais lui, vraiment, il est horrible, le prince Andrew.
1: C'est même pas un artiste.
0: Pour ceux qui se demandent,
1: il est dans... foutu de sa vie, à part... Non,
0: mais il est dans les dossiers Epstein, mais alors jusqu'au cou...
1: Non, mais voilà, après, Gainsbourg, pour moi, c'est un poète. Je veux dire, si sa fille s'était plainte de quoi que ce soit, ce serait très différent, mais c'est pas le cas, je
0: pense. Oui, pour les Lemon Incest,
1: voilà, notamment. Donc... Non, mais moi j'ai une admiration. J'ai jamais rencontré Gainsbourg, mais j'ai Jane Birkin, oui, mais lui,
0: ah,
1: non.
0: Oui.
1: Elle, c'était vraiment une femme tellement fine et délicieuse et subtile. Et, enfin, moi j'adorais cette femme.
0: Moi aussi. Elle nous manque, mais on a eu la chance de la recevoir deux fois dans Décibel. Et je pense que si vous allez fouiller sur le site ici, eh bien vous retrouverez les interviews. Mais c'est vrai qu'elle était. C'était quelque chose. Jane Birkin, c'est sûr. Dites-moi, je voulais prendre des nouvelles, chère Anne Roumanoff, de solidarité avec les soignants. Donc, cet asso que vous avez créé en plein Covid en 2020, vous avez équipé 3 500 maintenant, salles de repos des soignants dans toute la France. Parce que oui, eux aussi, à un moment, il faut qu'ils puissent se poser et respirer. Est-ce que ça continue? Comment on peut vous aider?
1: Alors, ça continue. J'ai une équipe. Maintenant, il y a 3 personnes.
0: Qui bosse pour la soirée.
1: Oui, qui bosse pour la soirée. Un à plein temps et deux à mi-temps ou à temps partiel. Plus des bénévoles aussi qui nous rejoignent. On fait une vente aux enchères par an grâce à Draw Digital. Donc à chaque fois, ça. Voilà. Et après, on a beaucoup travaillé avec les conseils régionaux. Donc l'Île-de-France nous a beaucoup aidés, mais Provençal-Côte d'Azur, Nord-Pas-de-Calais. Voilà. Donc s'il y a des conseils régionaux qui ne savent pas. Voilà.
0: Comment dépenser leur argent?
1: Non, ouais. Mais voilà, et après on prend. Je sollicite pas les particuliers parce que je trouve que les gens ont pas d'argent déjà et donc au moment du Covid, si on faisait une cagnotte, mais là je trouve que je sollicite plus des entreprises, des organismes, des administrations. Et ce que je veux dire aussi, c'est qu'on peut faire du don ciblé, c'est-à-dire que nous on est vraiment spécialisé dans rééquiper une salle de repos de soignants. C'est-à-dire que c'est souvent à 90% pour nous des demandes qui émanent des soignants. Ils nous disent ce qu'ils ont besoin. Table, chaise, fauteuil relax, vaisselle, ouais. C'est des petites choses, cafetière, ouais. Micro-ondes, frigo, enfin voilà, selon décoration murale aussi, on a des trucs assez jolis, vraiment pas très chers. Et voilà, donc on reçoit les demandes, après on les évalue, c'est-à-dire on regarde le nombre de mètres carrés, si quelqu'un veut 2 canapés, que la salle de repos fait 6 mètres carrés, on dit bah il y a un petit problème. Et vice versa, des fois ils demandent pas assez parce qu'ils osent pas. Donc voilà, c'est le travail des gens, des bénévoles, de les appeler. Après, on budgète, après, on cherche l'argent, et après, on achète. Mais ce qui est bien, c'est qu'on n'a pas de frais de fonctionnement. C'est-à-dire que quand quelqu'un nous donne 10 000 euros, que ce soit une collectivité, ou 5 000, ou 3 000, ou 1 000, on dépense 1 000 euros pour les soignants.
0: Ouais,
1: parce que
0: génial.
1: Les frais de fonctionnement, on les absorbe avec les ventes aux enchères. Donc, les organismes qui nous donnent apprécient ça. J'ai mis ça en place dès le début, j'avais des étudiants de Sciences Po, mais on a continué ce système, c'est qu'il y a une vraie transparence, c'est-à-dire que quand on nous donne, je sais pas si une entreprise ou un organisme nous dit, voilà, il y a 1 000 euros pour telle salle de tel hôpital, on lui fait un tableau Excel, il y a facture par facture, la facture, le lien, donc les gens savent exactement où va l'argent, et notre force aussi par rapport aux hôpitaux publics, qui des fois veulent équiper les salles de repos de soignants, c'est qu'au-delà de 10 000 euros, ils sont obligés de faire un appel d'offres avec des sociétés qui facturent évidemment un peu cher, alors que nous, grâce toujours à ces bénévoles, on va peut-être parfois passer par 5 fournisseurs pour une même salle de repos, mais ça permet d'aller chercher des prix les plus intéressants, etc. Et on travaille aussi avec des choses fabriquées en France, comme par exemple les fauteuils La Fuma, qui nous ont fait des prix solidaires, et puis on a eu des partenariats avec Darty, avec, voilà, il y a plein d'enseignes qui nous aident en faisant des tarifs moins chers, quoi, donc voilà.
0: C'est beau, ça s'appelle Solidarité avec les soignants, qui a donc équipé désormais 3 500
1: voilà,
0: salles de repos.
1: On est sur LinkedIn, on est sur Instagram,
0: ah là là.
1: On a un site internet qu'on est en train de rénover.
0: Formidable. Voilà. On se ferait pas un petit lio?
1: Oui.
0: Ouais, parce qu'on approche de la fin de l'émission.
1: Ben ça, c'est pour moi, c'est aussi du girl power. Et
0: ah oui.
1: Et il y a le côté que j'aime qui est malicieux, acide et humoristique, qui est un peu aussi dans Aya Nakamura.
0: C'est vrai.
1: Et ça, lio, je l'avais fait. Enfin, je l'avais fait, la fille. J'avais fait, c'était quoi c'est pas le truc on est déguisé, comment ça s'appelle
0: Mask Singer.
1: Voilà, Mask Singer. J'avais fait une chanson de livre. Je sais pas si c'est celle-là. Non, je crois que j'avais fait les brunes.
0: Ouais, pas pour des prunes.
1: Ouais, je me rappelle plus. J'avais fait une des deux. Bon. Je m'étais bien éclatée. Alors, je l'avais fait en studio avec un mec hyper patient qui me faisait enregistrer phrase par phrase. Donc là, je peux chanter juste, en fait.
0: C'est ça le secret. Reprenez-la. Phrase par phrase. Fallait pas commencer. Lio.
1: Mon vieux, t'es un connard. Hé!
0: Ah!
1: Ça, j'adore.

0: n'est pas commencé, Lio. Et oui, elle a dit connard. Alors...
1: Mais ça, c'est une bonne chanson pour rompre à envoyer aussi.
0: Celle-là, on peut l'envoyer, oui. Effectivement, ça, c'est très ciblé, mais ça marche.
1: Oui, j'aimerais bien envoyer ça que je veux dire que je m'en vais. Quand on voit, je veux dire que ça fait un peu frimeur et tout. Que ça, ça fait connard.
0: Fallait pas commencer. Les gros
1: mots. Juste l'extrait. Mon vieux, t'es un connard.
0: Mon vieux, t'es un connard. Tu regrettes tes écarts. Les gros mots, Anne, vous jouez avec ou pas dans les spectacles? Pas beaucoup,
1: non,
0: hein.
1: Non, pas spécialement. Je joue avec le langage, mais ouais. Après, selon les personnages, j'ai pas une appétence spéciale pour les gros mots, non.
0: Non, c'est pour ça, ça fait du bien de la chanter très fort, connard.
1: Ça défoule.
0: La dernière chanson de l'émission de cette playlist incroyable d'Anne Roumanoff. Je vous rappelle, on a commencé avec Casimir et l'île aux enfants tout à l'heure. On est passé par Aya Nakamura, on a fait la bise à Laurent Voulzy. Là, à l'instant, bah, on larguait un connard avec Lio. Le dernier, c'est Charles Aznavour. Oh, les comédiens.
1: Oui, parce que cette chanson, elle m'émeut. C'est... Je me dis souvent que je suis contente de ne pas faire de pièces de théâtre parce que je n'aime pas trop ce côté collectif, justement. Non.
0: La troupe.
1: Ouais, non.
0: Ça vous emmerde, la troupe.
1: Non, pas ça. J'aime bien quand je suis dans un groupe, si je dirige, mais je n'aime pas. Je sens trop de trucs, en fait, quand je suis avec les gens. Je suis trop empathique, je sens trop. Donc, s'il y a un groupe avec plein de gens, ça me. Mais j'ai quand même une tendresse pour ce côté, justement, des comédiens, de ce que c'est qu'un comédien. Et j'adore cette chanson. Je trouve très. Je trouve pas qu'elle vieillit tellement, en fait. Elle est. Et j'ai eu la chance aussi de le rencontrer et de l'interviewer. C'était un homme absolument délicieux, Charles Aznavour.
0: Les comédiens, c'est parti.

0: Et ça donne envie de partir sur la route avec eux, cette chanson, Charles Aznavour, les comédiens. Oh, Andrew Manoff, c'est déjà fini.
1: Ben oui.
0: Incroyable. Bon,
1: j'en avais d'autres que j'aimais.
0: Ah,
1: Ti Amo.
0: Ti Amo.
1: Ah, c'est beau ça.
0: Oui, oui, c'est vrai qu'on aurait pu mettre un petit peu de romance italienne. Ouais. Bah, la prochaine fois, on reviendra voir. Donc, on fait le point, les amis. Andrew Manoff est en tournée. Alors, depuis l'an dernier, mais pour ceux qui se réveillent, c'est maintenant, parce que ce sont vraiment les dernières dates, là, ce printemps. Après-demain, à Paris, au Théâtre des Mathurins. Rendez-vous à Boulogne-sur-Mer le 5 avril, à Périgueux le 16 avril, Nantes le 23, Mâcon le 29, Lyon le 25 juin. Et alors, après vacances?
1: Je sais pas.
0: Hein, je sais pas, je laisse mystérieuse. Bah, peut-être vous allez avancer dans votre bouquin.
1: Oui.
0: Hein, parce que 50 pages en.
1: Oh, ça va, hein, chacun son rythme.
0: C'est vrai. Donc, un livre sur vos grands-parents et leur destin absolument incroyable. L'assaut Solidarité avec les soignants. Et un projet de long métrage.
1: Oui.
0: Alors, il faut m'en dire deux mots avant qu'on se quitte, Anne.
1: C'est un film sur justement une femme de 55 ans qui quitte son mari.
0: C'est un petit peu autobiographique.
1: Pas du tout. C'est-à-dire que j'avais commencé à écrire le film, elle avait 50 ans, mais comme ça prend du temps à faire.
0: Elle fait une page par mois.
1: Non, le film, il est écrit là, par contre.
0: Ah, ça y est.
1: Depuis longtemps, il est écrit. Et là, je suis en train de le réécrire. Parce que du coup, j'ai envie de changer des petites choses et voilà. Mais non, le cinéma, ça dépend pas de moi. Quand j'écris un sketch, ça dépend de moi, je vais sur scène. Hein. Le cinéma, il y a plein d'autres gens qui décident, mais j'espère. Hein. D'après tous les voyants, je vais arriver à le faire. Donc je ne sais pas, sinon je vais changer de voyant.
0: J'ai vu ça aussi dans ma boule de cristal.
1: Ah oui?
0: Il va s'appeler normalement. Qu'est-ce qu'on va faire de
1: toi? Non, j'ai changé le titre.
0: Ou pas. Ah!
1: Je cherche un titre.
0: Bon, bah écoutez, si vous avez des idées, vous n'hésitez pas, on transmettra à Anne Roumanoff, qui sur ce projet-là est scénariste, réalisatrice et actrice.
1: Ouais, enfin, pour l'instant, c'est virtuel tout ça.
0: Oui, mais virtuellement, moi, ça me plaît, j'ai envie d'aller le voir.
1: Oh, c'est très gentil, ça me fera déjà un spectateur.
0: Anne Roumanoff, merci d'être
1: merci
0: venue
1: à
0: nous
1: vous.
0: Voir dans Décibel. Et puis merci à toute l'équipe, il y avait ce soir Iris Guitoni, Christophe Hulens, Nicolas Bonzon et Franck Moilier. Merci d'avoir écouté les meilleurs moments de Décibel, à retrouver aussi sur ici.fr et l'application ICI. Bisous.
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2: Bonjour la France, j'espère que tu vas bien. La France, pour ceux qui sont en week-end, eh ben, profitez bien, il fait beau. Ça va, Éric?
3: Ça va et toi, ma Valérie?
2: Bah écoute, on travaille
3: c'est
2: le
3: 8 mai. Moi, on est là. Hein.
2: Moi j'adore. Alors,
3: non, mais c'est du direct. Permettez-moi de dire qu'il est 12h05, 24,
2: oui,
3: 25, bah, 26.
2: Oui,
3: on est bien en direct.
2: Et nous sommes en direct pour la finale. Une finale exceptionnelle que de femmes. Quatre femmes qui ont gagné cette semaine, dont trois candidates de la team Valoche.
3: Ouais.
2: Une rescapée de la team Eric. Bah, je vous rappelle les cadeaux. Alors, le premier prix, c'est un séjour pour quatre personnes à Foura. Alors, on connaît tous le Fort Boyard. Et vous savez à quel point on aime le Fort Boyard. Moi, j'y ai participé 6 fois, j'adore cet endroit, c'est sublime.
3: Oui.
2: Et votre radio ici est très attachée au Fort Boyard. Et oui, on fait un cadeau à Foura, pourquoi? Parce qu'aujourd'hui, la mer, le temps ont fragilisé un peu notre fort. Et il faut vraiment qu'avant qu'il s'effondre, on fasse des travaux. Donc du coup, un appel aux dons est lancé sur fondation-patrimoine.org pour préserver notre fort national. Alors, cette semaine, du coup, on s'est dit, eh ben, c'est l'occasion d'offrir un séjour au camping 3 étoiles, le Cadoret. Évidemment, la croisière autour de Fort Boyard avec la compagnie Interil. Évidemment, un petit repas au restaurant le 31 à Foura.
3: C'est sympa.
2: Et voilà, donc, si vous gagnez le premier prix, c'est ça. Et si vous ne gagnez pas la visite au Père Foura dans la vigie, qu'est-ce qu'on gagne?
3: Un jour, une énigme, vous le savez.
2: Ah, l'énigme
3: c'est
2: du Père Foura,
3: hein, c'est la dernière. Petite mais précieuse. Écoutez, c'est une vraie ligne du Père Foura.
2: Ah.
3: Petite mais précieuse, je renferme un trésor odorant. On me perce sans délicatesse pour offrir aux dormeurs leur breuvage réconfortant. Seul, je ne vaux pas grand-chose, mais avec ma machine, je deviens indispensable.
2: J'ai pas.
3: Qui suis-je?
2: Je ne sais pas, je suis quoi?
3: La dosette.
2: Ah, la dosette.
3: La dosette. On la perce sans délicatesse.
2: Ah oui, d'accord, ok.
3: Les 32 dosettes.
2: Ah, d'accord.
3: Les 6 okay. verres en verre.
2: Très bien, la cafetière, les 32 dosettes, les 6 verres en verre de notre ami Malongo.
3: Merci.
2: J'embrasse le Père Foura, toute l'équipe du Fort Boyard.
3: Merci Valérie, on vous adore.
2: Oui, passe-partout, passe-muraille.
3: Sarriet aussi, vous adore.
2: Oh bah oui, allez, on accueille tout de suite nos 4 candidates vainqueurs de la semaine. Comment ça va Laura, Marilyn, Agnès et Hélène?
3: Bonjour.
4: Bonjour, super bien.
2: Ah, voilà, tout le monde est content. Alors, vous êtes les rescapés de la semaine, c'est-à-dire que les femmes, une fois de plus, ont cartonné et vous avez toutes les quatre gagné. Maintenant, il va falloir faire 2 demi-finales. La première demi-finale va opposer Laura contre Marilyn, la rescapée d'Éric.
3: Bravo Marilyn.
2: Ce qui veut dire que Agnès et Hélène, vous pouvez gentiment aller faire un petit café, brûler des bougies, faites ce que vous voulez, mes petites chéries. Alors, Laura, tu as joué avec nous lundi. Comment ça va?
4: Oui, ça va bien, merci. Et vous?
2: Oh bah, écoute, nous, on est contents, on est là, on sait qu'il y a des filles qui vont gagner, c'est magnifique. Alors, tu as 33 ans, je le rappelle. Tu habites à Tartas dans les Landes.
4: Oui, c'est ça.
2: Tu es en concubinage avec Mathieu et tu as 2 chiens et 1 chat.
4: Oui, toujours.
2: Ah, super. Qu'est-ce que tu vas faire ce week-end? Tu ne travailles pas aujourd'hui, j'imagine?
4: Non, je ne travaille pas. Je suis en week-end. Et ce week-end, du coup, ça va être tranquille à la maison, jardinage. Aujourd'hui, on va profiter du beau temps pour jardiner avant l'arrivée de la pluie.
2: Ah, ça va se gâter le temps même chez toi, dans les Landes?
4: Je crois, oui. Mais pour le moment, on profite du soleil. Il y a du soleil, on en profite.
2: Ah, ça c'est bien. Donc lundi, on reprend le travail, c'est ça?
4: Ouais, c'est ça.
2: Et peut-être qu'on gagne le séjour à Foura, peut-être.
4: Mais peut-être, on y croit.
2: Est-ce que tu as déjà visité la région? Est-ce que tu as déjà fait la croisière? Et est-ce que tu connais le Fort Boyard?
4: Oui, je connais le Fort Boyard. J'ai déjà été dans la région. Et je suis une grande fan de Fort Boyard, surtout quand j'étais petite, j'adorais regarder.
2: Et voilà.
3: Et combien de temps, Fort Boyard?
2: Moi, j'ai fêté les 30 ans il y a quelques années, donc j'imagine qu'il y a un peu plus de 30 ans. Voilà. Donc, tu as dû me voir revêtue de ma combinaison
3: rouge, en nylon.
2: J'ai toujours été extrêmement à mon avantage dans cette émission. On va tout de suite marquer le premier point. On va parler loto. Alors, écoute bien. Le tout premier numéro à être sorti au loto donc la première fois qu'il y a eu un tirage du loto, c'est-à-dire il y a moult temps, eh bien, il paraît que c'est le 27. Est-ce que c'est vrai ou faux, top chrono?
4: Faux.
2: Eh bien, t'as bien raison, le premier numéro tiré au loto, c'était le 31, c'était le 19 mai 1976. Et donc, c'était pas du tout le 27, ça veut dire que tu as un premier point.
5: Bon, Marilyn, moi je suis très très content de te retrouver, parce que t'es la dernière.
6: Bonjour.
5: Ah bonjour Marilyn, t'étais avec nous hier et tu es la seule de mes candidates, t'es la rescapée. Marilyn, tu sais que tous mes espoirs reposent sur toi aujourd'hui.
6: Oh oui, j'aimerais bien, je croise les doigts.
5: Bah moi aussi, avec Ici Alsace, t'étais avec nous, je l'ai dit hier jeudi, t'habites toujours à Haguenau, t'as pas déménagé depuis hier, tout roule.
6: C'est bien.
5: Bon, oui. Dis-moi, on t'a parlé de ton passage à la radio hier, t'as eu, je sais pas, des coups de fil, tes enfants t'ont écouté?
6: Oui, les enfants, les amis, j'ai branché tout le monde.
5: Waouh, super. Bah, ça fait plaisir, on salue Alexandre, il est Benjamin tes enfants. Et puis le petit Lilian, hier tu nous as raconté que t'achetais les Ninjago, les cartes Pokémon pour lui.
6: Voilà, c'est ça.
5: Ah ouais. Je sais pas, comme t'aimes les brocantes, il y a une brocante du côté d'Haguenau, par exemple, ce week-end ou pas? Non,
6: non.
5: Qu'est-ce que tu fais ce week-end, week-end du 8 mai, un peu prolongé, t'as des choses de prévues ou pas, Marilyn?
6: La semaine dernière, j'ai cassé mon bras, donc je suis clouée.
5: Oh là là, bah, tu peux marcher quand même, t'as les jambes.
6: Voilà, j'ai cassé le radius, justement, mon bras gauche.
5: Aïe. Écoute, du moment que tu as la tête et les jambes, là j'ai besoin de la tête, allons-y tout de suite, midi 11, c'est la finale, et je sens qu'on va à Foura. Ah oui,
2: allez,
5: on est prêt à y aller. Ah, c'est beau, ça tient. Ta-da-da-da. Ta-da-da-da.
2: Qu'est-ce que c'est pompeux, cet hymne?
5: Ouais, mais c'est la tradition.
2: Oui, bien sûr.
5: Marilyn qui est mariée à Alain, depuis combien de temps d'ailleurs?
6: 45 ans.
5: Ah oui, c'est bon,
2: voilà, on se l'est dit hier.
5: Selon une croyance antique, se marier au mois de mai porterait malheur. Selon une croyance antique, se marier là, ça porterait malheur. Vrai ou faux? Top chrono, 5 secondes.
6: Ouais.
5: Bah t'as raison, parce que selon une vieille croyance, mariage en mai ne fleurit jamais. Une idée qui remonte à la Rome antique, parce que c'était associé au rythme des rites des morts. Mais ça reste en tous les cas en France un mois le plus populaire pour se dire oui.
2: Ah bah c'est les...
5: Ah oui.
2: Voici le mois de mai, en mai fais ce qu'il te plaît. Alors Laura un point, Marilyn un point. Et là tout de suite on part avec les frérots de la Vega. On va écouter le chant des sirènes. Vous écoutez Ici on vous aime, à tout de suite.
5: Encore une chanson écrite pour vous ça.
2: Évidemment.

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1: c'est
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1: vrai.
0: Sirènes.
1: Ben c'est exactement ce qu'elles font, c'était le chant des sirènes, c'était Frérot de la Vega, à 12h15.
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0: Nous sommes au taquet avec Laura qui joue avec ici Gascogne et Marilyn qui joue avec ici Alsace. Alors, Dudon, on n'en a pas parlé, il paraît que si t'étais un animal, t'aimerais bien être un chat. Pourquoi un chat?
3: Parce que ça se prélasse toute la journée. J'aimerais bien être un chat. C'est un esprit libre.
0: Un esprit libre. Bon, c'est vrai en même temps que ça dort, ça se promène, ça chasse les souris, ça fait pas grand chose.
3: C'est ça.
0: Oui, voilà, on est d'accord que c'est quand même assez cool. Alors, je t'ai pas demandé, mais tu t'aimes bien aller au karaoké? Tu connais bien les chansons françaises? Tu aimes chanter?
3: Moi, j'aime chanter. J'aime bien chanter, chantonner dans ma voiture, dans la salle de bain. Moi, j'aime bien.
0: Donc, tu connais bien. Ça t'arrive de faire des petits karaokés, quand même?
3: Oui, ça m'arrive.
0: Très bien, parce que là, tu sais, c'est le quiz musical et il va falloir trouver les mots dans la chanson. Tu vas écouter une chanson de Serge Gainsbourg. Tu vas voir que la chanson démarre, ça va faire poète poète deux fois.
1: Oui.
0: Et les poètes deux fois, faudra que tu trouves quels sont les mots. Donc c'est Serge Gainsbourg, on écoute, c'est parti.
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0: Alors, j'avoue, j'en ai pas vous, mon amour. Avant d'avoir eu What Poète de vous, mon amour, qu'est-ce que c'est les deux mots? Top chrono, 10 secondes.
1: Alors, le premier, c'est bavé.
0: Ouais.
1: Et ensuite, d'avoir eu vent.
0: Bavé et vent, et bah, tu sais quoi? On écoute tout de suite la chanson.
2: J'avoue, j'en ai bavé, pas vous.
0: Premier point.
3: Bravo.
0: Avoir vent de vous.

0: Tu as 2 points de plus, ça te fait 3.
1: Laura, c'est bien. Marilyn, est-ce que tu, si t'étais tombée sur la javanaise, t'aurais identifié les deux mots ou pas?
2: Non.
1: Non.
2: Oh là là.
1: Super chanson, bien premier. Ce bon. Oh là là. Ouh, tu m'inquiètes un peu, ça.
2: Oh là là.
1: Marilyn, t'es ma dernière, my everything, my last, my love. Allume des bougies, fais autre chose que les doigts, parce que je suis pas sûr que ça suffise. Toi aussi, si t'étais un animal, tu serais un petit chat, dis donc.
0: Bah, c'est vrai que les chats, c'est quand même tranquille. Hein. Enfin, ça dépend chez qui t'es. Hein.
1: Attention, Marilyn, c'est du training. Qui chante? Qui chante? Là? Oui, c'est qui chante là? On est vraiment mal. C'est donc pour moi. Je suis mal.
0: Allez.
1: Non, attendez, elle aimerait déjeuner avec Brad Pitt. Je suis un peu jaloux. Qu'est-ce que c'est que cette histoire de Brad Pitt?
2: Bon, mon acteur préféré.
1: Ah, acteur préféré.
0: En même temps, il est très très beau, Brad Pitt. Moi, j'aime. Ah oui, j'aime pas les blonds, mais Brad Pitt, c'est quelque chose.
1: Mais allez, on va passer au coup. Ça va, 5 minutes, Brad Pitt. Bon. Marilyn, concentration. Voici une chanson de Florent Pagny. On est sur du tube. La chanson, comme tu l'as compris, évidemment, va s'arrêter à 2 reprises. Et quand ça s'arrête, ça fait Valérie.
0: Pouet, pouet.
1: Elle le fait si bien.
0: Pouet.
1: On y va. Bonne chance.

0: tout.
1: Je vous prends que les débuts de chansons, hein. C'est que les débuts de chansons, donc ça peut vous aider. Savoir sourire à une qui passe.
2: Une inconnue.
1: Une inconnue, je note. N'en garder aucune trace, sinon celle du savoir aimer sans rien attendre en retour. Inconnu et quoi ? Quel est le deuxième mot ? Sinon celle du... Du quoi ?
2: Non, je ne suis pas passe.
1: Ouais. Bon, vérifions.
0: Savoir sourire. Alors.
3: Une.
1: Et bah voilà, une inconnue.
3: Un point déjà.
1: Déjà.
0: Garder aucune trace. Sinon,
3: celle du plaisir.
1: Plaisir, Marilyn, le plaisir.
3: Et bah ça fait un point.
1: Oui, ça fait un point.
3: Deux pour Marilyn, trois pour Laura. Et là, tout de suite, on part. Ah là là là, 1978, un groupe que j'adore. Hold the line.
1: Oh, j'étais toujours pas né.
3: Moi j'étais né, j'étais en boom. Mon petit gars. Et on chantait tous sur Toto. Vous écoutez ici, on vous kiffe, à tout de suite les chéris.
1: Elle est tiague ou pas?
3: Bam bam bam bam. Pas à 12 ans.

0: Bon sale week-end, hein. Toto Mythical The Line. 12h23, que de la bonne musique.
1: Ah ouais, que de la bonne musique. Allez, jingle.
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1: Nous jouons avec Laura qui a 3 points, qui joue avec ici Gascogne, et Marilyn qui joue avec ici Alsace qui a 2 points. Alors, on n'en a pas parlé quand tu as joué avec nous, ma petite Laura, mais il paraît que tu as rencontré Yannick Noah.
3: Saga Africa, ambiance de la brousse. Saga Africa, attention les secours. Saga
1: Alors, il paraît. Eh oui, on adore. Il paraît qu'il est passé dans un festival près de chez toi. Et alors, qu'est-ce qui s'est passé?
4: Eh ben, j'ai fait le pied de grue. Je savais où il logeait, dans quel hôtel il logeait. Donc, j'avoue, je suis allée traîner devant l'hôtel. C'était dans un petit village à côté de chez mes parents. Donc, je suis allée traîner innocemment comme ça pour voir si. Par hasard, je pouvais le croiser, et par hasard, j'ai pu le croiser en attendant quelques minutes ou longues minutes.
1: Longues minutes, et du coup, tu as fait un selfie avec lui, c'est ça?
4: Oui, j'ai fait un selfie avec lui, ouais, c'est ça. Ça vaut le coup d'attendre.
1: Ben, on l'adore, Yannick Noah.
4: L'adore.
0: Est-ce que vous voulez prendre une grande claque? Je viens de vérifier, non mais c'est énorme, trouve la date de sortie de Saga Africa.
1: Saga Africa, je dirais 90.
0: Ouais, 91, 35 ans.
1: Bah oui, c'est, mais...
0: Non mais la claque.
1: Bah oui chérie, oui. Bah,
0: coup
1: écoutez,
0: de pelle.
1: Tous les jours, il nous sort des trucs comme ça, tu sais. Donc, tu l'as déjà vu en concert, Yannick Noah?
4: Eh oui, du coup, j'étais allée le voir le soir au festival.
1: Ah.
4: Voilà,
1: on adore, on l'adore.
4: On adore.
1: Alors, écoute bien, tu as 3 points. Si tu remportes les 5 points maintenant, c'est direction la finale et direction Fort Boyard. Alors attention, écoute bien, tiens une petite ambiance royale. Alors, une ambiance de musique royale, pourquoi? Parce que nous allons parler royauté. Quelle fleur est le symbole de la royauté en France? Quelle fleur est le symbole de la royauté en France? Top chrono, 10 secondes.
4: La fleur de lys.
1: Padam, pam, padam. Eh oui! Eh oui, c'est dès le Moyen-Âge, elle est devenue l'emblème de la monarchie française, notamment sous Clovis Ier. On la retrouve partout sur les armoiries des rois, en particulier celle des Capétiens. C'est le symbole du pouvoir. Eh bien, ça veut dire que, as 8, tu es parti pour aller rencontrer le père Fourat, passe-partout et passe-muraille.
0: Marilyn, c'est pas bon.
5: Oh là là.
0: Ah oui, non, la Marilyn, t'étais mon espoir, t'étais mon joyau, et là...
1: C'est pas grave.
0: Marilyn, on a passé un bon moment et on va continuer encore pendant quelques minutes, mais tu l'as compris, ça ne suffira pas.
1: Eh oui.
0: Et une fois de plus, nous donnons raison à Valérie D'Amedo, qui aura 3 candidats encore en lice, et forcément ce sera un candidat de Valérie.
1: Mais je vais
0: peut-être reprendre le coaching d'un des candidats, forcément.
1: Bah, oui, bah, ça on est obligé. Hein.
0: Alors, on a parlé de tes rencontres, pour Laura, mais toi c'est Enrico Macias.
6: Enfant de tout pays, dans des Romains,
0: alors c'était à Saint-Tropez. Saint-Tropez, avec qui t'étais?
7: Avec ma fille, elle était petite.
0: Ah, il y a une petite anecdote quand même, hein.
7: Ah oui, j'ai insisté pour qu'elle aille le trouver dans la rue et puis qu'elle lui fasse un bisou. Et vraiment, il était en sueur, c'était au mois d'août, donc elle m'en veut encore.
0: Elle s'en souvient encore. C'était du collage, quoi. Ben oui.
1: Ben oui.
0: Il avait chaud. Alors, pareil que tu ressors dès que ta fille t'embête, pareil que tu ressors la photo pour l'embêter. Regarde, quand t'étais.
7: Voilà.
0: Mais sérieux. Marie.
7: Pour l'embêter.
0: Bon. Marilyn, je vous rappelle.
1: On va jouer pour le plaisir.
0: Oui. Ça, de toute façon, on n'a pas d'autre choix. Marilyn, voici ta question.
1: On va mettre la musique d'abord, tiens, écoute.
0: La musique de quoi?
1: De ta question.
0: Ah oui.
8: Les animaux, les petits chats, surtout. J'aime aussi bien les chevaux.
1: Eh oui, les chevaux, évidemment.
0: Ah ouais, c'est les animaux de Renault. Quel métier consiste à redonner aux animaux morts l'aspect qu'ils avaient de leur vivant? Quel métier consiste à redonner aux animaux morts l'aspect qu'ils avaient de leur vivant? Top chrono, 10 secondes. comment tu dis ?
7: Taxidermiste.
0: Tu termines sur une bonne note, parce que oui, c'est bien un taxidermiste qui consiste à préserver la peau de l'animal. Je sais à quel point tu aimes les animaux. Tu pars avec les honneurs, parce que t'as 7, hein, c'est du chouïa.
1: C'est du chouïa.

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2: Alors, je vous rappelle qu'on jouait avec Laura et Marilyn. Laura a gagné, donc elle sera en finale. On va jouer avec Agnès et Hélène. Mais d'abord, je vous rappelle que toute la semaine, pour les plus fidèles d'entre vous, vous avez joué au jeu du disque rayé.
3: Ah oui.
2: 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On reprend la demi-finale. Ah, ça y est, c'est reparti.
4: Reine des couleurs et des pinceaux.
2: Oh mon Dieu.
4: Je transforme les maisons sans coup de marteau. À la télévision, j'ai redonné vie à bien des salons. Avec énergie, humour et décoration. Qui suis-je? Oh,
2: Valérie Laligo.
4: Oui. Il est en forme, le père Foura.
2: Alors, le père Foura, si tu nous écoutes, je t'embrasse très fort. Tu as vu, tu peux compter sur Eric pour te donner des idées devinettes. Alors, Agnès et Hélène étaient mes candidates. Évidemment, il a fallu départager tout le monde.
3: Qui vous trahit?
2: Bah, qui me trahit? C'est le sort en a décidé ainsi. Je vais jouer avec Agnès. Hélène, tu vas jouer avec la petite personne.
3: Hélène, tu es déçue?
5: J'espère que je vais pas perdre, quoi, du coup.
4: Oh, la pression qu'elle me met.
2: Aïe, mon Dieu. Alors, Agnès qui a joué avec nous mercredi. Agnès qui a un petit chat qui s'appelle Laurette, qu'on appelle Robocop. Comment tu vas, Agnès?
6: Oh, chère Valérie, ben je vais bien, je suis en pleine forme, là.
2: Tu sais que j'ai vu ta vidéo où tu danses pour c'est magnifique. Mais c'est magnifique.
3: Les lunettes là, de fou.
6: Oui. Qu'est-ce que je fais aujourd'hui?
2: Bah, je l'ai vu hier la vidéo, tu danses comme une petite folle, c'est super. Ah, oui. Dis donc, t'as la patate, hein.
6: Oui, c'est-à-dire que une autre vidéo qui est mieux, une sorte de pub. Où je suis en Michael Jackson féminine.
2: Là, mais tu vas nous envoyer ça tout de suite.
6: Je vais vous l'envoyer sur le WhatsApp.
2: Eh ben, j'espère bien. Alors, ma petite chérie, on va tout de suite marquer le premier point. Je t'emmène en Autriche.

0: Ah, ça, c'est Sylvie Vartan dans Émilie Jolie. Ah là là, qu'est-ce que j'ai aimé cette comédie musicale. Et on va parler d'Autriche et d'Autruche. Parce que il paraît que l'Autriche, le pays, tient son nom de l'Autruche, l'animal. Est-ce que c'est vrai ou faux? Top chrono, 5 secondes.
1: Faux pour moi.
0: C'est totalement faux. Le nom de l'Autriche vient de l'ancien allemand Österreichi, qui signifie royaume de l'Est. Rien à voir avec l'autruche. Bravo, premier point pour Agnès.
2: Bon, Hélène, qui me met un bon petit coup de pression. Moi, je suis ravi de t'accueillir, Hélène. Effectivement, ouais. Mardi, t'as joué avec Valérie. Mais là, on va y arriver, là, Hélène.
3: On va sauver l'honneur d'Éric aujourd'hui.
2: Bah oui, s'il te plaît, parce que j'ai perdu cette pauvre Marilyn.
0: Comme tu es gentille, Hélène.
2: Tu es généreuse. Ah, mais Hélène, t'as envie d'aller à Fourin? Tu connais un peu la région ou pas, d'ailleurs? Oui.
3: De loin, je connais le fort, mais j'y suis vraiment jamais. Jamais allé vraiment.
2: Et ouais, t'es jamais approché parce que là, avec le bateau, vraiment, tu vas tourner tout autour du fort et tu vas voir. On n'est pas très loin, hein, on peut pas trop s'approcher, mais on le tutoie du regard quand même. Hein. Ah oui, oui, oui.
3: Et oui, ça devrait être bien.
2: Et l'ambiance camping 3 étoiles, ça te dirait bien aussi?
3: Oui, ça serait pas mal avec les enfants et tout.
2: Bah ouais.
0: Il est très beau le camping. Hein. Hop, ouais. Hop.
2: Non, regardez, t'as trois enfants, hein. Théo, Jules et Roméo. Ils ont 13, 9 et 3 ans.
0: Mariés, ils vont se régaler hier.
2: Ah oui, mais bien sûr. Ouais. Puis Jérôme aussi, avec qui tu es marié. Bon, dis-moi, on va jouer tout de suite ou on attend un peu?
3: Eh bien, on y va.
2: Je crois que la réalisatrice, elle a donné la réponse. Tu vois, elle a envoyé le truc.
0: Mais
2: elle a
0: dit,
2: ça suffit, les gars, le week-end, j'ai envie d'y partir. Il y a des frites à la cantine. Qui est fermé aujourd'hui, d'ailleurs, la cantine. Voici la question et une illustration musicale.
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2: Alors ça, moi je reconnais pas, mais il paraît que c'est Serge Lama, ça je connaissais pas du tout.
0: Ah bah je connaissais pas non.
2: Serge Lama sur cette chanson, ok. Voici ta question, Hélène. Un homme boit en moyenne 60 000 litres d'eau tout au long de sa vie. Top chrono, 5 secondes, vrai ou faux? 60 000 litres d'eau toute la vie, toute sa vie.
3: Vrai.
2: Alors écoute, ça correspond à environ 2 litres par jour jusqu'à 80-85 ans. Et donc, oui, ça fait bien 60 000 litres d'eau. Bravo! Oh Hélène! Oh, je sens que j'ai fait le bon choix.
0: Là. On est bien parti. Allez, donc ça fait un point Agnès, un point Hélène. Et là, vous écoutez ici et on part avec Céline Dion. Les derniers seront les premiers. Vous écoutez ici, on vous aime, à tout de suite.

0: C'est un visionnaire, Jean-Jacques Goldman. Il a pensé à Hélène. Les derniers sont les premiers. C'est tout pour moi. C'est tout pour le jeu d'aujourd'hui, ça.
1: Jingle.
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0: Il y avait Céline Dion, j'ai oublié de le dire.
1: Nous sommes au taquet avec Agnès et Hélène qui ont un point chacune. Agnès, hein, qui a chanté avec les chœurs d'opéra pendant 20 ans. Et du coup, tu as chanté Diego au concert de Johnny au Stade de France en 98.
3: Oui, avec les chœurs de Pierre Molina, c'était fabuleux sous la pluie.
1: Bah, je sais, j'étais là, j'étais journaliste. Avec Jean-Claude Camus qui a dit, c'est le chœur gros.
0: Quand il a dû annuler, là.
1: Il pleuvait tellement, mon pauvre chou, si tu savais. J'étais journaliste, j'ai fait le reportage, j'ai pleuré, parce que moi, je suis fan de Johnny. Donc, t'as chanté Diego. Diego, libre dans sa tête. Alors écoute, Diego, libre dans sa tête, t'as chanté, donc tu connais bien les chansons. C'est le quiz musical, on va te faire écouter deux chansons, deux tubes, un après l'autre. Il y a un point par artiste que tu trouves. C'est premier titre, écoute bien, tu me dis qui chante.

0: Alors attention, 10 secondes, qui c'est qui chante?
1: Alors, je ne vois pas. Hélas, je ne vois pas.
2: International.
0: Shape of You, c'était Ed Sheeran. Ed Sheeran.
1: Oh, zut.
0: Ed Sheeran, c'est tellement bien Ed Sheeran. Bon, c'est pas grave, peut-être que tu vas te rattraper avec le deuxième artiste. Écoute bien, c'est une femme, c'est un tube. Et toi, c'est obligé, tu connais, parce que c'est un truc hyper dansant.

0: Oh là là.
1: Qui c'est qui chante?
2: Ah, c'est pas mon fort, ce chanteur-là, justement. C'est ça, là.
1: Aïe, aïe, aïe.
2: Je m'y attendais pas et je vois pas. Bon, ben.
1: C'est
2: ma chance pour ce chanteur-là.
1: Amy Stewart. Onward. Baby. Allez, eh bien, on reste à un point.
0: Elle a donc pas marqué de points sur ce quiz musical, on est
1: d'accord ?
0: Oh là là ! Qu'est-ce que j'aperçois du haut de ma vigie ? Ça serait pas la victoire ! Ça sent bon la victoire, Hélène !
1: Tout ce qui est peau de l'ours, tout ce qui est peau de l'ours, je répète, t'as tout ce qui est peau de l'ours.
0: Hélène, tête de tigre !
2: Bon, on Hélène,
0: bah écoute, on est pas mal là. On peut peut-être profiter méchamment du fait qu'elle a pas répondu pour encaisser deux points. Ah, alors,

0: Là, on n'a pas le temps quand vous faites ça, c'est ça, faut y aller.
1: C'est pas ça, Mélanie. Ça m'énerve, alors je suis un peu vénère, tu sais, okay. Tu me connais, donc ouais. Voilà, ça veut pas dire ça. Ça
0: pauvre stylo Bic, la marque se plaint de.
1: Tu savais comme la marque même.
0: Bon, eh bien, je ne parlerai pas de l'Ouest américain où tu as envie de te rendre pour tes 40 ans. Non, j'en parlerai pas, c'est pas grave, mais je le dis quand même. Oui, bon, ça va. Bien sûr. C'est mais là oui. Où elle a envie d'aller.
1: Bah, je sais, je sais.
0: Avant d'aller dans l'Ouest américain, on va aller dans la victoire. On va passer la ligne.
2: On va aller à Pourra, ça va.
0: Bien sûr. Mais je t'attends. Alors, déchaîné. Deux chansons, voici la première, à toi de reconnaître qui chante.

0: Hélène, je crois en toi. Quelques secondes de réflexion.
1: Irène Cara, Flashdance.
0: Irène Cara, la comédie musicale Flashdance, et le titre...

0: Eh ben écoute Hélène, on est bien, on a un point de plus, ce qui nous fait deux. Mais c'était pas fini car on peut en marquer un troisième. C'est tout ce que je te souhaite avec un nouvel artiste à identifier. Tu es concentrée Hélène ?
1: Je suis prête.
0: Allez, on y va.

0: Et c'est qui? Top chrono.
1: Kiss.
0: Comment tu m'as dit?
1: Kiss.
0: Kiss. Je le note.
2: Et c'est une...
0: C'est une bonne réponse, oui, bien sûr.
2: Was meant for loving you, baby.
0: Oh,
2: oh, la vigie, la vigie.
0: Oh, la vigie est en feu.
2: Ah, la vigie est en
0: oh,
2: feu.
0: Oh, la vigie, le père Fourat n'en peut plus. Oh, Hélène, je vois.
2: Je viens d'avoir un texto du père Fourat qui me dit, faites bien attention,
0: je vois des
2: ça
0: clés.
2: Va péter.
0: Je vois des clés de camping.
2: Allez.
0: Oh, je vois un bateau.
2: Agnès, 1. Hélène, 3. Et là, tout de suite, on va chanter avec Florent Pagny, la dernière chanson du monde. Vous écoutez ici. On vous aime. À tout de suite.

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3: ICI, nous sommes avec Agnès qui a un point, Hélène qui a trois points. Alors, Agnès.
4: Oui.
3: Ah là là là là.
1: Qu'est-ce qu'il y a ?
3: Mais rien, je dis qu'Agnès n'a qu'un point, donc elle peut se rattraper. Alors, il paraît qu'une fois, on n'a pas raconté cette anecdote. Dis donc, il paraît que tu as un talent inutile, tu sais jongler avec des balles.
4: Ah, j'aime bien jongler, mais chez moi, pour m'amuser, attention. Hein.
3: Eh, mais c'est pas un talent inutile, hein, c'est un bon talent. Tu jongles avec combien de balles ?
4: Trois.
3: Bah, c'est beaucoup. Moi, je sais que c'est beaucoup. C'est très dur, moi, je trouve, de jongler. Voilà.
4: Non, c'est pas dur et ça détend beaucoup. Il suffit de s'entraîner.
3: Ah oui, c'est ça, toujours pareil, il faut faire les choses, quoi. Alors, il paraît qu'une fois, t'as failli quand même te retrouver avec une armoire sur ta tête.
4: Oh !
3: Ah bah oui,
4: vraiment, c'est un sketch à écrire parce que les pompiers se sont pas déplacés, les policiers se sont déplacés, et puis il y a de quoi écrire. C'était surréaliste parce que le chef des policiers qui avait soulevé l'armoire s'est enroulé dans mon store du côté de la chambre, il pouvait plus se dérouler, enfin les ont regardé effaré. Enfin, c'était très drôle.
3: Oui, parce qu'elle a voulu ranger.
4: J'ai dit, vous êtes déroulé de quel côté ? Vous êtes enroulé, il me dit à droite. Je dis, vous n'avez qu'à vous dérouler du côté gauche. Il s'est déroulé, ce qui est incroyable. Puis à la fin, il a appelé avec son appareil. Là, il dit, ben, ça y est, ça s'est bien déroulé. On a redressé l'armoire.
3: Mmh. Et voilà, c'est dément. Elle s'est pris quand même l'armoire comme ça qui était coincée. Elle était coincée sous l'armoire entre le lit. Enfin, c'était.
1: Mais faut pas jongler avec les armoires. On l'a
3: Voilà. Elle a jonglé avec les armoires. Alors écoute bien, c'est ta dernière question. C'est la question à 5 points. Il faut que tu la remportes. Tiens, je te mets une petite tambour.
1: Oula.
3: Oui. Ah oui, mission impossible à la flûte. C'est magnifique. Ah, ça, on adore. On adore. Alors écoute bien. Quel mot d'argot désigne à la fois une fausse note et un journal ? Quel mot d'argot désigne à la fois une fausse note et un journal ? Top chrono, 10 secondes.
4: Fausse note et un journal, je coince, non, c'est foutu.
3: Et c'est un canard ! Un canard !
4: Oh, quel bêta je suis aujourd'hui.
3: Oh, mais non, faut pas dire ça. Bon, bah, écoute, on sait là déjà que, bon, c'est Hélène qui ira à peut-être Foura. On verra.
5: Vous savez, Agnès, c'est comme une clé qui tombe à l'eau. Depuis ma vigie, je la vois aller, là, voguer avec les méduses.
3: Oh, mon
5: pauvre Agnès ! Au revoir, Agnès !
4: Au revoir.
3: Ah là là là là là.
1: Ah,
4: oh,
1: Hélène.
4: Oui.
1: Ah, t'as gagné, hein. Enfin, t'as gagné.
3: Attends, on va essayer de voir si elle gagne, ouais, si elle trouve vraiment la dernière question.
1: Oui,
3: allez, là là là là là.
1: C'est déjà un bon accessit quand même sur la phase finale, puisque tu es en tête et que là, de toute façon, tu seras avec nous avant 13h. Mais voici cette question qui te permet d'asseoir toute ta suprématie.
3: Oui, mais on va d'abord écouter la musique.
1: Mais elle arrive, regardez.
3: C'est ma chanson préférée.
1: C'est votre chanson préférée ?
3: Ah, j'adore.
1: Ah, vous aimez la littérature française, vous, hein ?
3: Non, moi j'aime la chanson parce que c'est la chanson du film.
1: Ouais, ouais. Non, je dis ça, mais mes enfants, ils n'arrêtent pas de chanter ce truc-là à la maison.
3: Mais c'est surtout la musique du film.
1: Ben oui, le film, on peut même le citer, Valérie, puisque voici la question. À qui doit-on la comédie Un petit truc en plus? Et donc la comédie dont on parle. Ben, à qui en est le réalisateur, entre autres, hein, voilà. Top chrono, 10 secondes. Petit truc
6: Arthus,
1: en plus.
6: Peut-être.
1: Arthus, mais bien sûr, oui. Je dis entre autres parce qu'il en est le réalisateur, le scénariste, l'acteur principal. Je crois qu'il y a eu plus de 10 millions de spectateurs en salle sur ce film. Gros carton. Bah, gros carton pour toi, Hélène, aussi. Bravo.
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3: C'est la finale. À ma gauche, Laura. Elle joue avec Ici Gascogne. Elle a 33 ans, elle habite Tartas. Et croyez-moi, elle va pas s'en laisser compter. C'est pas une tartasse. Elle a deux chiens, Ice et Oreo. Elle fait de la Zumba. Et croyez-moi, la Zumba, ça mène à tout. Surtout à Foura. À ma droite,
1: Hélène, qui, on ne sait pourquoi, a joué avec Valérie D'Amido mardi, mais qui a choisi aujourd'hui vendredi de jouer avec la team des winners. Elle habite à Pau. Oui, elle est mariée à Jérôme. Elle n'aime pas du tout les activités à sensation, mais surtout, elle a un porte-bonheur, un collier qu'elle porte toujours depuis ses 30 ans qu'il n'a jamais quitté et qui va vous prouver dans un instant qu'elle va gagner. Oui.
3: Ah là là là là, Laura, Hélène, mes candidates de la semaine. Mon Dieu, comme je suis fière de vous.
1: Hélène est avec moi aujourd'hui.
3: Oui, mais enfin bon, allez, qui l'a amenée en finale, c'est hein, voilà. Alors, mes petites chéries, bon bah là, laquelle des deux va partir à Foura? Laquelle des deux va gagner la cafetière? Eh bien, nous allons la prendre immédiatement, car nous allons jouer au bingo. Alors, pour encourager ma petite chérie, je vais te faire écouter un petit coup de Calogero que tu

0: On adore, moi j'adore Calogero. Hein. Tu l'as déjà vu en concert?
1: Oui, plusieurs fois.
0: Oh là
1: avec
0: là.
1: Ma maman.
0: Oh là là,
1: elle j'adore, est fan, donc.
0: J'adore. Bon, allez, on va tout de suite faire ce bingo. Et le bingo, il est simple. À mon top chrono, tu vas avoir 10 secondes pour me donner un maximum de mots étrangers, c'est-à-dire anglais, russe, espagnol, que sais-je. Un maximum de mots étrangers qu'on utilise au quotidien dans la langue française. Un maximum de mots étrangers qu'on utilise dans la langue française. Top chrono, 10 secondes.
1: Bruschetta, to-do list, checklist, check-up.
0: Alors, il y en a, tu m'en as donné 4, il y avait plus simple, il y avait babysitter, bazooka, bunker, boss, bowling, boycott, brunch, casting, interview, hobby, patchwork, hold-up, kidnapping, razzia. Donc tu m'en as donné 4, c'est déjà pas mal.
2: Hélène, ici Béarn Bigorre.
0: Je m'appelle Hélène.
2: Hélène, Valérie t'a amené en finale, mais elle ne t'a pas amené jusqu'à Fourard. Et c'est moi qui vais t'emmener jusqu'au camping de Cadoré.
0: Bien sûr.
1: Oui.
2: On a envie d'y croire. Bah, on a plus qu'envie, on va y aller.
0: Je joue de la musique. Je fais de la musique.
2: Hélène, dis-moi que tu veux partir. Allez.
1: Je veux partir.
2: Oui, voilà. Allez, on y croit. Hélène, pour t'encourager, un petit clo-clo. Hey,
3: Mario.
2: La fleur de lys qui est à l'honneur aujourd'hui, 8 mai, c'est les Magnolias de Claude François pour t'encourager. Voici ton bingo. Tout se joue maintenant, les compteurs étant à zéro. Elle a marqué 4 points. Tu as compris qu'il faut marquer 5 points pour l'emporter. Ok, Hélène.
0: Ah, ok.
2: Hélène, je te demande en 10 secondes un maximum de mots français, de la langue française, qu'on a pour habitude d'utiliser ou qu'on entend à l'étranger. C'est donc le défi inverse. Maximum de mots français utilisés à l'étranger. Top chrono, 10 secondes.
1: Bonjour, voilà, merci. Boutique, façade, cuisine, croissant, champagne, omelette.
2: Oui.
1: Bon appétit,
2: ben
1: c'est
2: oui.
1: La vie.
0: Ouais, c'est bon.
2: Oui,
0: bon appétit,
2: oui,
0: t'as gagné. Oui, tu as gagné. Oui.
2: Envoyez-moi la musique, c'est gagné.
0: Mais tu te calmes.
2: Oui.
0: Ah là là là là. Alors. Bravo. Il y avait baguette, il y avait crème brûlée, il y avait café croissant, tu l'as dit.
2: Elle en a séduit,
0: il y avait flambé, sauté, enfin
2: ouais,
0: bon, ce que vous voulez que je vous dise.
2: Ouais.
0: Alors, ma petite chérie, tu as gagné le séjour pour 4 personnes à Foura. Tu vas, voilà, c'est quand même bien, pour 4 personnes, tu vas dormir 2 nuits au camping Le Cadoret. Tu vas surtout aller voir Fort Boyard avec la compagnie Interil.
2: Je vais t'accueillir.
0: Voilà. Tu vas dîner au restaurant le 31 à Foura. Je rappelle à tout le monde qu'en ce moment, il y a un appel aux dons qui est lancé sur fondation-patrimoine.org pour préserver Fort Boyard qui est en train de se fragiliser à cause du temps et de la mer. Donc ça, c'est une cagnotte importante. Et fondation-patrimoine.org pour sauver Fort Boyard. Donc ça... C'est le premier cadeau. Le deuxième cadeau, je te laisse le dire parce que t'adores.
2: Je vais le dire, mais est-ce que Hélène est contente?
0: Hélène, elle est contente.
1: Oui, mais je suis super ravie d'avoir gagné avec Eric.
2: Ah, ben ça.
0: Et voilà.
2: Ça fait plaisir. Bon, effectivement, Laura, son souci, il y a toujours des beaux cadeaux. C'est la machine Nespresso Manongo avec ses 32 dosettes et ses 6 verres en verre. C'est une très belle machine à café et on te l'envoie très vite à la maison.
0: On vous embrasse, les filles, on vous remercie. Nous, la semaine prochaine,
2: on n'est pas là.
0: Nous sommes en les meilleurs moment de l'émission.
2: C'est vrai.
0: Voilà, on se retrouve le 18 mai. Merci à Céline à la réal, à notre Lady Di, à nous à la technique, Maître Coupez au savoir, Laura au standard. Éric Bastien, bonnes vacances.
2: Oh oui.
0: Allez, Père Foura, on t'embrasse. J'embrasse très fort toute l'équipe de Fort Boyard que j'aime infiniment.
2: Et les équipes d'ici La Rochelle,
0: bien évidemment. De toute façon, je viens vous voir bientôt parce que j'arrive à l'île de Ré, les gars. Allez.
2: Là, donc
0: bah, je vais à La Rochelle chez mes potes et ensuite à l'île de Ré.
2: Partez tous.
0: Allez, rendez-vous le 18 mai et la semaine prochaine pour les meilleurs moments de l'émission. Allez, bon week-end à tous. J'ai envie de vous dire, amusez-vous bien, kiffez bien. Puis on se retrouve quand, Eric ?
2: On se retrouve lundi avec grand plaisir entre 12h et 13h pour au taquet.
0: Allez, yalla.

0: Toujours un plaisir d'écouter Desiree, c'était Life. Bon réveil.
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0: Et toujours un plaisir de démarrer la journée avec vous. Bonjour, on espère que la nuit a été bonne. L'équipe d'Alefto est au rendez-vous. Saveria, Mélodie, Fabien, Christophe et Valentine Letesse. Bonjour Valentine.
3: Bonjour Johan, bonjour à tous.
0: Et ce matin, on parle de la sélection des Bleus pour la Coupe du Monde de foot.
3: Didier Deschamps a dévoilé sa liste des 26 joueurs sélectionnés et il y a des surprises. C'est l'info du jour dans une demi-heure.
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0: Vendredi 15 mai, excellent réveil, bienvenue, il est 5h. À la une des ados victimes d'une fusillade à Nantes.
3: L'un d'eux, âgé de 15 ans, a été tué dans le hall d'un immeuble. Un autre de 13 ans se trouve entre la vie et la mort. Et un troisième garçon de 14 ans est blessé. Un règlement de compte, selon le procureur, dans le quartier de Port-Boyer, gangréné par le trafic de drogue. C'est un choc pour tous ceux qui y vivent, comme cette habitante de l'immeuble qui connaît ces garçons depuis leur enfance.
4: Ils sont dans notre immeuble, en fait. On les voit passer, on se dit bonjour. On a vu grandir les enfants. Moi, ça fait assez longtemps quand même que je suis ici. Et on les a vus petits et on les voit grandir. Et on a vécu ça avec eux. On les a entendus, on a ce déchirement, cet atroce déchirement de pas pouvoir aller voir leurs enfants, de pas savoir qui a fait ça, de pas comprendre comment c'est possible, en fait. C'était une journée banale, une journée comme une autre. Et vous rentrez à la maison et votre fils est mort. Et ça, on a beau savoir que la vie, ça peut s'arrêter à tout moment, ça c'est quand même pas normal.
3: Le ministre de l'Intérieur est attendu sur place ce matin alors que la police recherche les auteurs. C'est chose faite à Nice. 4 suspects sont en garde à vue, dont le tireur présumé, déposé en voiture lundi en plein après-midi dans le quartier des Moulins, avant de tirer en rafale sur un groupe devant un café et un magasin de bonbons. 2 morts, 2 pères de famille et 6 blessés.
0: 2 nouvelles plaintes déposées contre le chanteur Patrick Bruel.
3: La première pour agression sexuelle, la seconde pour tentative de viol. Ce ne sont pas les premières plaintes déposées par ces femmes, mais les premières ont été classées sans suite il y a plusieurs années pour cause de preuves insuffisantes. Au vu des nouveaux témoignages contre l'artiste, le combat reprend, déclare leur avocate.
0: 5h02 sur votre radio ici, la fin aujourd'hui des négociations pour le rachat de SFR.
3: L'opérateur est en cours de rachat par ses concurrents. Bouygues, Orange et Free se disputent depuis des mois les parts des 20 millions d'abonnés de l'opérateur au carré rouge. Et pendant ce temps, les salariés du groupe n'ont aucune information sur leur avenir quand les boutiques Margot Croison sont de plus en plus désertes. Dans la boutique à l'entrée du centre commercial, les journées sont longues pour Nicolas. Selon le conseiller commercial, il n'y a pas de doute. Les négociations sur la vente de SFR ont fait fuir les clients.
5: Forcément, avec l'actualité, on a beaucoup moins de passages en boutique.
3: Sauf que moins de clients qui s'abonnent veut dire moins de primes pour Nicolas et ses collègues.
5: On a un salaire fixe et après on est payé sur du variable. On le voit sur le salaire et ça peut se compter en centaines d'euros facilement.
3: Ouais. Ce qui pèse aussi, c'est le flou. À ce stade, les 2000 salariés de SFR partout en France n'ont aucune information sur leur avenir après le rachat.
5: Avoir la boule au ventre quand on arrive au travail, je ne sais pas comment ça va se passer. En fait, on n'a aucune communication.
3: Nicolas, lui, a même mis en pause sa vie personnelle.
5: J'ai le projet d'acheter une maison. Pour l'instant, je suis CDIsé, mais j'attends de savoir ce que je vais devenir d'ici 1 ou 2 ans avant de m'engager dans un projet personnel. Ouais.
3: Et il n'est pas seul dans ce cas. Cathy est la responsable de la boutique et déléguée syndicale pour la CFDT. Elle échange avec beaucoup de salariés partout en France.
6: On ne peut pas se projeter. On ne sait pas ce qu'on va devenir. On a quand même beaucoup de clients qui nous posent des questions. On a aussi des clients qui sont insatisfaits. Ça peut très vite partir en vrille. Comment le gérer? Comment le rassurer quand nous, déjà, on est stressés?
3: Selon une enquête réalisée auprès des salariés début janvier, près d'un quart des répondants présentent un risque élevé de burn-out. Margot Croison à Vendin-le-Vieil, près de Lens. Des habitués, quelques surprises. C'est en résumé la sélection de Didier Deschamps pour la Coupe du Monde de foot 2026. 26 joueurs s'envoleront pour l'Amérique, dont Robin Risser, Maxence Lacroix et Jean-Philippe Mateta. Resteront donc sur la touche Lucas Chevalier et Edouard Bernardo Camavinga. C'est l'info du jour dans une demi-heure.
0: C'est l'un des ponts de l'Ascension les plus froids depuis plus d'une décennie, selon Météo France.
3: Avec des températures de 5 à 8 degrés sous les normales de saison, le soleil aussi a décidé de faire le pont. Sur les plages de Saint-Valery-en-Caux, en Normandie, Emmanuel Grabet, pas de maillot de bain sur le bord de mer.
2: Avec sa doudoune, son écharpe et son bonnet, on voit à peine le visage de Nada, emmitouflé pour pouvoir profiter quand même de la plage avec son compagnon Antoine.
7: Je suis un petit peu frileuse, mais jusqu'ici, le temps était clément, on va pas se plaindre.
2: Vous trouvez ça clément ?
7: Pas de pluie, plutôt.
8: À peu près, mais bon, c'est comme ça.
7: C'est revigorant.
2: Quelques degrés de plus, ce serait quand même pas du luxe, surtout quand on est en camping-car.
9: Ce matin, je crois qu'au lever, il faisait 10-12 à peu près dans le camping-car. On est bien sous la couette.
2: Bernard et Marie-Noël, pourtant bretons, un peu déçus de la météo.
9: Il y a 8 jours, il faisait très beau et ils annoncent beau la semaine prochaine.
10: On n'a pas choisi la bonne semaine.
9: Il faut faire avec.
2: Mais l'important pour Lisiane, c'est de rester globalement au sec.
11: On a le soleil, on profite, pas de pluie pour le moment. Bien couvert, ça fait du bien, mon bol d'air.
2: Et puis il y a ceux comme François, habitués de la côte normande, à qui cette météo ne fait ni chaud ni froid.
12: Pour moi, c'est normal, hein. Enfin, c'est le climat de la Manche, quoi. Il y a du vent, c'est un peu humide. Bon, c'est normal. Donc, pas déçu. Pas du tout, non.
3: Et mauvaise nouvelle, la météo ne s'améliore pas.
0: Je suis désolé, hein. Du sud-ouest au Jura et des Alpes du Nord jusqu'à l'Alsace, le temps est couvert, passagèrement pluvieux en matinée, de façon plus marquée sur les reliefs où il neige à partir de 1000 mètres d'altitude. Cet après-midi, le ciel devient plus variable, les averses prennent le relais. À noter la possibilité d'orages localisés en basse vallée du Rhône. Languedoc est dans le Pays Basque et également là aussi il y a des orages attendus. Plus au nord, le ciel est variable ce matin. Plus nuageux vers les côtes de la Manche avec l'arrivée de nouvelles pluies. Précipitations qui glissent des Pays de la Loire jusqu'aux Ardennes. Le pourtour méditerranéen reste épargné par les précipitations ce matin. À noter aussi du vent, Tramontane et Mistral en basse vallée du Rhône qui souffle jusqu'à 70 km/h. Les températures à Lille et Orléans 3 degrés. À Paris, Rennes, Caen et Guéret 4. Nous avons en ce moment à Nantes et Belfort 5. 7 à Strasbourg et Chambéry. À Toulouse et Bordeaux 8. 11 à Montpellier, 12 à Marseille pour les maximales. Encore fraîches pour la saison, 12 à 16 en général sur le pays. Elles vont atteindre ces températures péniblement les 20 degrés près de la Méditerranée. À noter, parce que je vais quand même vous donner une bonne nouvelle,
3: s'il
0: faut patienter une semaine pour avoir le retour de températures plus clémentes, même de températures quasi estivales. On aura jusqu'à 25 degrés pour le week-end prochain. Voilà, patientez.
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0: 5h06, très bon réveil, on pense à vous les travailleurs du petit matin. Pour certains, c'est le retour au boulot après ce jeudi de l'Ascension. Pour vous motiver, dites-vous que c'est ce soir que le week-end débute. Ben oui, ça passe toujours mieux. Info, musique, bonne humeur, en tout cas c'est au menu de votre petit déjeuner, histoire de donner le la à votre journée. Voici Gérard Blanc, une autre histoire.

0: Une autre histoire, Gérard Blanc à 5h11, bon réveil.
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0: Bon, on en parlait dans le journal Valentine hier, Didier Deschamps a révélé sa liste de joueurs pour le Mondial 2026 ce matin. Nous, on vous dévoile la liste des artistes qui vont eux aussi faire le show. Et on commence avec le son qui va vous trotter dans la tête tout l'été. On l'a découvert vraiment hier, c'est l'hymne officiel Dai Dai qui est sorti hier donc.
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0: Vous avez déjà la chorégraphie, c'est formidable, Valentine. Vous l'avez entendu, c'est Shakira donc qui interprète ce titre et qui s'associe au rappeur nigérian Burna Boy pour ce titre qui promet déjà de faire trembler les stades. Côté festivités, préparez-vous à 3 cérémonies d'ouverture explosive au Mexique, aux États-Unis et au Canada. On attend notamment Katy Perry, il y aura Michael Bublé et même notre français VG Dream, vous savez.
4: Ramener la coupe à la maison.
0: Exactement, ça rappelle aussi des souvenirs. Et enfin, pour le bouquet final, le 19 juillet, la FIFA fera un coup historique avec un halftime show comme au Super Bowl à l'américaine. En fait, pour la finale, ce sera une mi-temps sous la direction artistique de Chris Martin, le chanteur et leader de Coldplay. Ce sont Madonna, Shakira qu'on vient d'entendre et les superstars BTS qui enflammeront la mi-temps pour un spectacle planétaire.
4: Ça promet.
0: Et caritatif aussi, ça promet. Ça, c'est clair. 5h12, retour en France. Dans l'actualité ce vendredi, Valentine, un grand bouleversement pour la filière du CBD.
4: Oui, la vente de produits alimentaires à base de cannabidiol est interdite à partir d'aujourd'hui, mais pas le CBD à fumer. On vous explique pourquoi dans 5 minutes.
0: Pour la musique du réveil, je vois arriver notamment Vanessa Paradis.
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0: Les épines du cœur, on l'écoute avant 5h30, mais avant, par ici, les économies.
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0: Bonjour Valère Correard.
2: Bonjour Johan.
0: Chaque jour avec vous, un bon plan pour notre pouvoir d'achat. Aujourd'hui, vous vouliez faire le point sur la nouvelle version du leasing social.
2: Qui sera en place d'ici le mois de juillet. Pour rappel, le leasing social permet de louer une voiture électrique à un prix très attractif à la fin des 3 ans. Soit vous la gardez, vous payez la différence restante entre sa valeur et ce qui a déjà été réglé en loyer, soit vous la rendez. Mmh. Les prix proposés tiennent compte d'une subvention de l'État. Ils sont vraiment hyper intéressants. Sur la dernière version du leasing social, on avait des loyers à 100 euros par mois pour une Fiat Panda ou une Citroën C3. Alors, au-delà de donner un accès à une voiture neuve à des personnes aux revenus modestes, ce qui est top dans ce dispositif, c'est qu'on est sur de l'électrique qui coûte beaucoup moins cher ensuite au quotidien, surtout quand on a une recharge à la maison.
0: Et on en sait un peu plus sur les conditions du leasing social en 2026.
2: Alors, le gouvernement a évoqué 50 000 véhicules dans un premier temps pour des Français qui gagnent autour de 2200 euros par mois et un loyer entre 100 et 200 euros selon les modèles. C'est à partir de juillet que vous pourrez vous rendre directement chez le concessionnaire pour en savoir plus. Et si les tarifs étaient déjà intéressants sur le précédent millésime, il faut s'attendre à de bonnes surprises parce que l'aide de l'État a été sensiblement augmentée, ce qui va avoir un impact sur le prix. Donc, restez vigilants sur ce sujet si ça vous intéresse. Et bien sûr, je reste en veille moi-même pour vous dès que les choses se précisent. Alors, qu'est-ce que vous en pensez, vous, de ce leasing social? Votre avis nous intéresse. Et mon mail, c'est toujours par ici, leseconomies@radiofrance.com.
0: Merci Valère Coréard. Et rendez-vous demain 13h05 pour votre mag. Et dès maintenant sur ici.fr, page par ici, les économies, pour retrouver les liens et les bons plans de la semaine.
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0: 5h15, à partir d'aujourd'hui, vous ne trouverez plus à la vente des produits alimentaires au CBD.
5: Des huiles, des bonbons, tisanes et autres gâteaux à base de cannabidiol, l'un des actifs du cannabis sans effet psychotrope. Mais certains de ces produits contiennent des substances interdites et les 130 poisons relèvent plusieurs centaines de cas d'intoxication chaque année. La Direction Générale de l'Alimentaire a donc décidé d'interdire leur vente aux grandes dames de la filière, Tom Froidefond et des consommateurs.
6: Ça fait un an qu'Aurore, 53 ans, consomme régulièrement des gummies, ces sortes de pâtes de fruits au CBD. C'est le seul moyen qu'elle a trouvé pour arrêter de fumer des joints.
7: C'est soft, c'est doux, ça monte tout en douceur. Oui, ça me plaît.
6: Mais son vendeur lui a annoncé qu'il ne peut plus lui en vendre.
7: Il m'a proposé une offre pour faire un gros stock et après j'ai essayé de me sevrer.
6: Elle refuse de contourner la loi pour en acheter sur Internet.
7: Là, j'ai confiance en lui, je connais ses produits, je ne vais pas acheter n'importe qui, n'importe quoi, je ne sais pas ce qu'il y aura dedans, j'ai pas confiance.
6: Aurore repart avec 150 euros de gummies, de quoi tenir quelques semaines. C'est Nicolas qui tient cette boutique de CBD depuis 5 ans.
8: Voilà, c'est fini.
6: Il a vidé tous ses rayons de produits alimentaires.
8: C'est 25% du chiffre d'affaires qui s'efface en une journée, entre 50 et 60 000 euros sur l'année. Mais j'ai pas de réserve d'avance. Hein.
6: Les autorités européennes craignent qu'ingérer du CBD puisse avoir des effets sur la santé. Ils l'interdisent par précaution, mais Nicolas n'est pas convaincu.
8: Ça fait depuis le 2021 qu'on vend ces produits. Hein. Donc on sait ce que ça fait sur les gens. Hein. Ce qui est dommage, c'est que les gens qui ne fumaient pas, maintenant, ils n'ont plus d'alternative. Plus rien pour mes clients qui ont mal aux genoux, il n'y aura plus rien pour mes clients qui veulent dormir, pour un cancer et que la morphine ne fait plus rien.
6: Il a peur que les clients se tournent vers la vente en ligne à l'étranger.
8: Il n'y a pas de contrôle. C'est livré par la poste directement dans votre boîte aux lettres. C'est illégal. Ils contrôlent les TMU et les Chimes, ils ne contrôlent pas ce qui vient par là-bas, donc vous êtes tranquille.
6: François Biens est producteur de cannabis dans Lyon. Le CBD alimentaire, c'est plus d'un quart de sa production et c'est bientôt le moment de planter la prochaine récolte. Mais maintenant, il hésite.
9: Nous, on a une saison à préparer. Et donc là, il y a énormément de producteurs qui sont dans la détresse économique. Qu'est-ce qu'on doit faire pour le début de saison? On a environ 1000 à 1500 petits producteurs en France. Il faut absolument préserver ces producteurs. C'est que des tracasseries, c'est que des embêtements. Alors que concrètement, ça sauve des fermes. Voilà, moi, c'est grâce aux chambres actives que ma ferme est encore debout actuellement.
6: François Bienne s'assure que si le CBD alimentaire n'est pas réautorisé, sa production ne tiendra pas plus de 2 ans.
5: Plus de 2000 magasins spécialisés en France proposent ce type de produit. Si le CBD est interdit dans les produits qui se mangent, la vente de cannabidiol à fumer ou à vapoter reste autorisée.
0: C'est tiens, on va changer de sujet littéralement à 5h18. C'est un jeu d'aventure qui cartonne sur M6 Pékin Express. On se pose une question ce matin. Pourquoi techniquement ce programme résiste à la modernité, à la concurrence aussi des autres chaînes? Son animateur Stéphane Rothenberg vous répond dans les coulisses télé. Mais avant, place à Bonnet M avec Daddy Cool. Bon réveil, c'est vendredi et forcément on a le sourire. 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

0: Bonhomme, d'aller cool à 5h21. Bon début de journée avec votre radio ici. On s'intéresse à l'éphéméride de ce 15 mai. On souhaite une bonne fête aux Denise et un bon anniversaire au Ballon d'Or Ousmane Dembélé, 29 ans. Alex tennisman Andy Murray, 39 ans. 54 ans, tiens, pour David Charvet. Et puis 73 ans pour Michael Field. Tiens, tant qu'on est dans la musique, parlons de Brian Eno, 78 ans aujourd'hui. Brian Eno, musicien, arrangeur, producteur britannique, a façonné le son d'innombrables albums majeurs de Roxy Music, des débuts à la trilogie berlinoise de David Bowie, jusqu'au disque de U2. Ce titre que vous entendez, With or Without You, c'est Brian Eno qui l'a produit. Voilà, un sacré bonhomme, en tout cas Brian Eno, qui a réussi à nous créer des pépites en musique.
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0: On retrouve Patrice Gascoigne pour l'actualité du petit écran. Et aujourd'hui, Patrice, vous avez envie de nous emmener en Thaïlande, mais en mode aventurier, puisque place ce soir à Pékin Express sur M6.
2: C'est déjà la demi-finale de la saison 22 de Pékin Express, intitulée Au Royaume des Dragons, saison qui a rajouté une petite règle pour bien compliquer la vie des candidats.
3: Vos chauffeurs n'auront pas le droit d'utiliser de GPS.
4: Il va falloir qu'on se débrouille avec cette carte.
5: Cette année, vous savez, c'est les deux derniers qui vont en duel final.
6: La journée va être très longue.
2: La journée va être très longue, raison de plus pour vous installer confortablement dans votre canapé pour déguster ce soir Pékin Express, d'autant que l'on approche du but de la finale. J'ai voulu en savoir plus sur les coulisses de ce tournage de cette saison 22, qui s'est déroulé sur trois pays, qui s'est retrouvé au milieu de violentes manifestations lors du passage au Népal, mettant potentiellement en danger les candidats et l'équipe de production. C'est ça, Pékin Express, des conditions difficiles pour ceux qui courent, qui participent, mais aussi pour ceux qui produisent le programme de M6. D'ailleurs, si beaucoup d'émissions adoptent des caméras plus petites, plus légères, plus modernes pour tourner, eh bien Pékin Express fait de la résistance, comme nous le raconte Stéphane Rothenberg.
7: Alors c'est vrai que, assez bizarrement, Pékin Express reste avec, sur vraiment la technique, avec des grosses caméras, on les voit parfois à l'image, hein, les grosses caméras XD-CAM, alors qu'on sait que ça s'est beaucoup miniaturisé. On le reste pour plein de raisons. Les caméramans considèrent que c'est beaucoup plus adapté de travailler avec ces grosses caméras, même s'ils galèrent dans les voitures. Ils considèrent que même vis-à-vis des autorités quand ils se font arrêter, etc. Ou parce qu'on a quand même beaucoup de police qui nous regardent, hein, parce qu'on est quand même, on part comme dans les pays qui sont pas toujours faciles. Si jamais tu commences à tourner avec des mini-caméras, les gens peuvent éventuellement pas trop te prendre au sérieux. Ces grosses caméras, ça légitime un peu. Alors que techniquement, aujourd'hui, on pourrait faire sans doute Pékin avec un matériel beaucoup plus léger. On a déjà ça. C'est plein de galères pour nous. C'est des caméras qui sont des caméras extrêmement solides. C'est ça aussi l'avantage. Ce sont des 4x4 de la télé. Elles sont de moins en moins utilisées dans les autres programmes. On fait des choses beaucoup plus légères, mais qui sont des caméras beaucoup plus fragiles, pas adaptées. Et donc, finalement, ces caméras, elles ont plus de 10 ans. Elles sont des caméras numériques qui ont 10 ans. Et c'est très surprenant, mais elles sont tellement fiables, tellement solides. L'optique est magique. Bon, que même si c'est une galère en voiture, finalement, techniquement, nous, on n'est pas tellement à la pointe de ce côté-là, mais pour des raisons, parce que c'est super fiable.
2: Grâce à Stéphane Rothenberg, vous en savez plus sur les vieilles mais solides caméras de Pékin Express qui se poursuit ce soir sur M6. Quant à moi, vieux mais solide, je vous retrouve demain pour de nouvelles coulisses télé.
0: Merci Patrice Gascoigne, 5h25. Un coup d'œil dans le rétro ce matin. Derrière chaque grande révolution industrielle, chaque grand changement, se sont toujours fait entendre des craintes. Ça a été le cas avec la machine à coudre. Oh oui, la machine à coudre, pourquoi? Eh bien Stéphane Bern vous répond, mais avant on laisse l'épine, l'épingle de couture pour les épines du cœur de Vanessa Paradis.

0: Les épines du cœur, un titre qui nous ravit, c'est le dernier Vanessa Paradis. 5h28, un peu d'histoire avant l'actu. Stéphane Bern, ce matin, on voyage au temps où la création d'une machine déclenche une immense peur.
1: Un tailleur invente la première machine à coudre vraiment efficace. Les ouvriers se révoltent contre cette machine qui peut leur voler leur travail. La couture avance, mais le tissu social se déchire. Paris, rue de Sèvres, dans les années 1830, dans un petit atelier, un tailleur lyonnais nommé Barthélemy Timonier met au point une machine étonnante et innovante. Une aiguille, un fil, un mécanisme à pédale. Et voilà qu'un vêtement se coud presque tout seul. Presque de l'intelligence artificielle, mais version mécanique. Pour l'époque, c'est une petite révolution. Jusqu'ici, tout se fait à la main, point après point. Des heures de travail et des dizaines d'ampoules au doigt pour une simple veste. L'armée française comprend immédiatement l'intérêt. Timonier obtient un contrat pour fabriquer des uniformes. Il installe un atelier avec plusieurs dizaines de machines. Mais dans les rues de Paris, la nouvelle circule vite. Les tailleurs s'inquiètent. Si une machine peut coudre plus vite qu'un homme, que vont devenir les ouvriers? Surtout qu'une machine ne connaît ni les pauses clopes, ni les pauses café, ni les grèves. Un soir de 1831, plusieurs centaines d'ouvriers envahissent l'atelier. Les machines sont brisées à coups de marteau, les tables renversées, l'atelier entièrement saccagé. Les machines ont appris à coudre, mais pas encore à se défendre. Timonier échappe de peu au lynchage, il fuit. Il passera le reste de sa vie à tenter de relancer sa machine. Mais d'autres industriels feront fortune à sa place. Comme quoi, l'histoire de l'innovation tient parfois qu'à un fil. Deux siècles plus tard, la machine à coudre ne fait plus peur. Mais face aux nouvelles technologies, la même question revient toujours. Jusqu'où les machines vont-elles remplacer les humains? Hier, la pédale. Aujourd'hui, l'algorithme.
0: Merci Stéphane Bern. On parlait de machines, de nouvelles technologies. On vous offre, nous, ce matin, l'objet collector ici, la radio de dernière génération. 0810 055 056. Nous sommes le vendredi 15 mai. Dans l'info du jour, on revient sur la liste des 26 joueurs de l'équipe de France de football, dévoilée hier par Didier Deschamps en vue du Mondial 2026. Avec quelques surprises, rendez-vous dans moins de 2 minutes. Mais avant 5h30, toute l'actualité en France et dans le monde, c'est le 90 secondes avec vous, Valentine Lottès.
2: Nantes, endeuillée par l'insupportable mort d'un adolescent. La réaction de la maire de la ville après une fusillade à l'intérieur d'un immeuble hier soir. Un garçon de 15 ans a été tué. Un autre de 13 ans se trouve entre la ville et la mort. Et un troisième âgé de 14 ans est blessé. La vidéo a tourné partout. Un ancien professeur de sport est placé en détention provisoire en Haute-Saône. Piégé sur Internet par un chasseur de pédocriminels, l'internaute a changé son apparence en jeune fille grâce à l'intelligence artificielle. Il n'y a pas eu de nouveau betterave, affirme le ministre de l'Éducation, après 1500 contrôles dans des établissements scolaires privés. En revanche, 6 signalements ont été faits au procureur, une partie pour des faits de maltraitance d'élèves. Tisane, huile et bonbons au CBD sont interdits à la vente à partir d'aujourd'hui. Les produits alimentaires au cannabidiol, l'un des actifs du cannabis, ils contiennent parfois des substances interdites. Après plusieurs centaines de cas d'intoxication, la Direction générale de l'alimentaire a donc décidé d'interdire leur vente. L'avenir des orques de Marineland, au cœur d'une première rencontre ce matin entre le ministre de la Transition écologique et la direction du parc. Le gouvernement souhaite le transfert des cétacés dans un autre delphinarium en Espagne, contre l'avis des organisations de défense des animaux. Un show à l'américaine à la mi-temps de la finale de la Coupe du Monde de foot 2026. C'est une première. Le 19 juillet, près de New York, le boys band sud-coréen BTS et les mégastars Madonna et Shakira chanteront au milieu du stade.
0: Et l'info du jour, c'est justement la liste des Bleus sélectionnés pour jouer la Coupe du Monde de foot cet été.
2: Didier Deschamps l'a dévoilé hier soir sur TF1. Ils seront donc 26 à partir en quête d'une troisième étoile sur le continent américain. Bonjour Nicolas Perronnet.
3: Bonjour à tous.
2: Pas de bouleversement dans la sélection, les habitués seront là. Mais le sélectionneur nous a tout de même réservé quelques surprises.
3: Oui, et la principale surprise est arrivée vite dans la liste puisqu'elle concerne les gardiens.
4: Robin Risser.
3: Robin Risser, révélation de la saison dans les buts du Racing Club de Lens, préféré donc au poste de gardien numéro 3 à Lucas Chevalier, qui ne joue plus avec le Paris Saint-Germain.
4: Et il ne joue plus depuis plusieurs mois. Je lui avais tendu la main au mois de mars en espérant qu'il ait, mais malheureusement au moment où il aurait pu avoir du temps de jeu, il n'en a pas eu.
3: Et Robin Risser, 21 ans, sera donc le seul des 26 à n'avoir jamais porté le maillot bleu, même s'il y a deux autres petites surprises dans cette liste.
5: Maxence Lacroix.
3: Maxence Lacroix fera lui partie des 9 défenseurs, malgré 2 sélections seulement. Lui qui avait marqué les esprits lors de la tournée américaine des Bleus au printemps.
4: Maxence, de par ce qu'il a fait avec nous au mois de mars, permet à l'ensemble du groupe de l'équipe de France d'avoir encore un peu plus d'assurance.
3: Celui qui en fait les frais, c'est Eduardo Camavinga. Et puis, troisième surprise, lui aussi, mais c'est un hasard, joue à Crystal Palace.
5: Jean-Philippe Mateta.
3: Et lui aussi, Jean-Philippe Mateta, compte peu de sélections, 3 seulement, mais il a marqué déjà à 2 reprises.
4: Très efficace avec nous, qui reste avec son club avec 20 buts, 5 passes décisives. On enregistre différents, ça nous donne aussi des options différentes qu'on peut avoir besoin à un moment ou à un autre.
3: Jean-Philippe Mateta, préféré à Randal Kolo Muani au sein de la très impressionnante attaque des Bleus.
2: Une attaque emmenée par Kylian Mbappé, Ousmane Dembélé et Michael Olise, sans aucun doute, vous le disiez Nicolas, la plus impressionnante.

0: épargnés par les précipitations ce matin. Et puis côté vent, Tramontane et Mistral en basse vallée du Rhône soufflent jusqu'à 70 km/h. Côté mercure, on a relevé à Lille et Orléans 3 degrés en ce moment. À Paris, Rennes et Caen 4, 5 à Nantes, 7 à Strasbourg et Chambéry. À Toulouse et Bordeaux 8, à Marseille 12 degrés. Vos messages aussi sur la page Facebook ici, 3 degrés 6 en Corrèze, nous dit Marie-Pierre. 6 en Loire-Atlantique à La Foissière, c'est Jean qui nous donne cette info. 7 degrés près de Metz, on salue Fabrice. Et puis Kevin qui est à Mulhouse a relevé, lui, 7 degrés 4. Pour les maximales, toujours fraîches pour la saison, entre 12 et 16 degrés en général. On va atteindre péniblement les 20 près de la Méditerranée.
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0: 5h35, très bon début de journée. Il y a ceux qui se lèvent tôt pour profiter de ce pont de l'Ascension. Et puis il y a celles et ceux qui partent au travail. On est comme vous, au rendez-vous pour accompagner ce début de journée. On vous envoie en tout cas nos meilleures pensées ce matin. Et côté musique, on vous fait plaisir au réveil avec Bernard Lavillier, Jimmy Cliff, Mélodie, Tempo, Harmonie. Parfait pour bien démarrer la journée avec toute la grande famille ici qui est réunie.

0: Villiers, Jimmy Cliff, bon réveil.
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0: C'est pas vrai, c'est le rendez-vous qui vous rend service en vous évitant les pièges et les arnaques.
3: Et ce matin, on s'intéresse à une arnaque autour d'Emilien, l'ancien champion de l'émission Les 12 coups de midi sur TF1. Explication de Aude Razo dans 5 minutes.
0: Pour la musique du réveil, c'est avec Alex Warren. Voilà un joli titre qui vous attend. Ordinary arrive dans 5 minutes. Mais avant, on souhaite la bienvenue à Stéphane qui est à...

0: Urville, c'est dans le Calvados. Bonjour Stéphane.
1: Bonjour Stéphane.
2: Bonjour Yoann, bonjour Valentine.
0: Soyez le bienvenu cher Stéphane, vous êtes chauffeur-livreur, vous travaillez aujourd'hui ?
2: Ah oui, oui.
0: Ah, bah vous êtes debout depuis quelle heure ?
2: 3h30.
0: 3h30, franchement, on vous tire notre chapeau ce matin. Stéphane, vous livrez quoi ?
2: Ah, ça vous donnez l'eau à la bouche.
0: Ah.
2: Tout ce qui est boulangerie, pâtisserie, chocolaterie.
1: Oh, mais formidable, vous livrez ça à qui ?
2: Toutes les boulangeries.
1: Très bien. Ouais,
0: franchement.
1: Vous voulez pas faire un détour par le studio ?
2: Vite fait alors.
0: Ah bah vite fait, mais on vous prendra pas beaucoup de temps, rassurez-vous.
1: On prend juste les viennoiseries.
0: C'est ça, exactement. Mais ce qui est bien Stéphane, c'est que alors vous livrez des viennoiseries, parce qu'on peut prendre quelques kilos aussi avec les viennoiseries. Vous êtes un grand adepte de sport et notamment de course à pied.
2: Tout à fait.
0: Racontez-nous, vous êtes un marathonien ?
2: Marathonien, trailer.
0: Ah ouais ?
2: Tout quoi.
0: Ouais, ouais, franchement, vous assurez. Ouais. Et alors, vous êtes en préparation du marathon de la liberté à Caen, c'est ça ?
2: Tout à fait, en tant que meneur d'allure.
0: Alors, qu'est-ce que c'est exactement meneur d'allure ? Faut nous expliquer.
1: C'est pas moi déjà.
2: Alors, meneur d'allure, l'objectif c'est d'emmener des personnes qui désirent faire le marathon et le terminer en 4h45. Donc, je suis un peu le coach si vous voulez. Donc, je dois, à la ligne d'arrivée, je dois arriver pour 4h45.
0: Ok.
2: Et pour donc, que les gens soient satisfaits, quoi.
0: Ok. Et donc, les personnes vous suivent, sont avec vous et vous les encouragez pendant le marathon.
2: Voilà.
0: Ok.
2: Voilà,
0: franchement,
1: vous êtes un peu un chef d'orchestre, ouais, vous donnez le rythme.
2: C'est ça. Exactement.
0: Elle est belle cette image, c'est vrai. Notre chef d'orchestre Stéphane qui est avec nous ce matin. Et ben nous on vous offre la radio Collector ici, dernière génération qui arrivera bientôt chez vous dans le Calvados. Stéphane, quand est prévu le marathon de la liberté à Caen ?
2: Deuxième week-end de juin.
0: Et ben on aura une grande pensée pour vous Stéphane. On vous souhaite une belle journée.
2: Et moi aussi. Merci.
0: À bientôt.
2: Bonne journée Yvan et Valentine. Merci
1: à bientôt.
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0: C'est pas vrai, le rendez-vous anti-arnaque. Au Drazo, les escrocs ont trouvé une nouvelle célébrité pour tenter de nous piéger. C'est Émilien, l'ancien champion de l'émission Les 12 coups de midi.
6: Oui, je suis tombée l'autre jour sur cette vidéo. On va l'écouter. Elle est à peu près partout en ce moment sur les réseaux sociaux.
7: Il y a 20 minutes, j'ai pris votre téléphone, je me suis inscrite et j'ai déposé 250 euros. Ouvrez l'application et voyez combien vous avez déjà gagné.
6: Ce visage qui s'affiche, vous le connaissez, c'est celui d'Emilien, quelqu'un qui nous est très familier, puisqu'il a crevé l'écran pendant quasiment 2 ans, recordman, le plus grand gagnant de l'histoire des jeux télévisés en France. Sauf que là, ce n'est pas le vrai Emilien qui nous parle. La vidéo est générée par intelligence artificielle. D'ailleurs, le jeune homme lui-même a averti il y a quelques jours, ne tombez pas, dit-il, dans ce piège grossier.
0: Mais Aude, quel est le piège ? C'est quoi cette histoire d'application ?
6: C'est une histoire d'argent, parce que si je clique sur la vidéo, j'atterris sur un site qui imite, mais alors quasi parfaitement, le site du journal Le Figaro. Logo, code couleur, tout y est. Mais là non plus, ce n'est pas Le Figaro. Je vous lis le titre. La Banque de France poursuit le jeune prodige Émilien pour ses déclarations en direct à la télévision. Et là, on me met les soi-disant déclarations. Émilien, paraît-il, a dégainé une application. Donnez-moi 250 euros, dit-il. J'en tirerai 12 à 15 millions, oui, en 3 à 4 semaines, et bien sûr tout en bas de l'article, on me met le lien vers l'application en question. Là, attention, vous dites, bon, c'est quand même un peu gros cette histoire, ça ne l'est pas tant que ça. Je vous parlais l'autre jour de cet homme qui a perdu 350 000 euros piégé par une fausse interview d'un faux Jean Reno. Eh bien, c'est exactement la même chose. Émilien Jean Reno, c'est juste le point de départ et la suite est ultra convaincante avec des faux conseillers en investissement très crédibles qui vous dépouillent de toutes vos économies.
0: Soyez prudents avec ce qui arrive sur les réseaux sociaux. Merci beaucoup, Aude Razo, chronique à retrouver sur ici.fr. Page C'est pas vrai. 5h44, voici Alex Warren et Ordinary sur votre radio ici. 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

0: Alex Warren, Ordinary. Si vous avez des personnes hypersensibles dans votre entourage, on va vous donner quelques clés pour mieux les comprendre. Explication avec le magazine Psychologie dans moins de 2 minutes. Très bon début de journée, c'est l'équipe d'ici matin qui nous rejoint en studio à 5h48, tour d'horizon de l'actualité près de chez vous. Bonjour.
1: Bonjour Johan, bonjour Le Gard, bonjour la Lozère, c'est vendredi, nous sommes le 15 mai, bonjour Cédric Hermel.
2: Et bonjour Sylvestre, bonjour à tous.
1: Ce matin on fait le point sur une rave party.
2: Elle est prévue en Lozère, au moins 1500 personnes sont dans le secteur de Saint-Privat-du-Fos, ce qui inquiète la préfecture ce matin, Quentin Pérez de Tudela, en partie parce que la météo est mauvaise.
3: Parce que les températures ont bien baissé, chuté même au point qu'il a neigé cette nuit. Une couche de 2 cm recouvrait hier soir le secteur de Saint-Privat-du-Faux. C'est ce que rapportait Taïssi, un représentant des jeunes agriculteurs de Lozère, des agriculteurs qui ont d'ailleurs mobilisé des tracteurs dans la journée pour empêcher les teufeurs d'accéder à la rave party en voiture. Mais certains l'ont rejoint à pied.
2: Et les autorités appellent ces teufeurs présents à quitter les lieux. On sera avec le préfet de Lozère à 8h en direct et on fera le point toute la matinée, bien évidemment.
1: Et puis ce matin, on va pas crier aux loups, on va crier avec les loups de l'Avonage, club de rugby de Caveyrac. Jean-Charles Bertrand est le vice-président.
4: On va dire que le club, il est né après le Covid. Enfin, pas le club, la section loisirs sur Caveyrac est née après le Covid en étant hébergée par un club qui était déjà structuré sur place, qui s'appelait le club rugby Vonajol. Voilà. Et puis, nous avons depuis 2 ans pris notre envol, voilà, une association différente, mais affilié à la Fédération française de rugby pour gérer la partie adulte.
1: Partie adulte divisée en 2 sections. Jean-Charles Bertrand, vice-président des Loups de l'Avonage, continuera de nous présenter tout à l'heure ce club à 7h20 dans sa bouge avec Alex Montfort.
0: Ici, dès 5h. 5h49, la une de la presse.
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0: Oui, on en parle avec la rédactrice en chef de ce hors-série. Bonjour Pascal Schenck.
6: Bonjour.
0: Merci
6: Johan
0: d'être avec nous ce matin. Déjà, qu'est-ce que l'on appelle hypersensible et qu'est-ce qu'être hypersensible?
6: Alors, aujourd'hui, on préfère dire ultra sensible, personne à haute sensibilité, hein, parce que hyper, ça a un côté un peu négatif, mais bon, disons qu'on parle ici de tempérament, de nature plus poreuse au niveau sensoriel, au niveau émotionnel. Ça veut dire qu'on est quelqu'un qui réagit plus fortement à certaines situations, qui est plus vulnérable dans certains cas, qui a du mal à s'affirmer. Mais tout ça est très léger, hein. Tout ça n'est pas une pathologie sur tout ça, c'est très important. On insiste beaucoup dans le numéro là-dessus. C'est une nature, voilà, c'est une nature. Et c'est vrai que depuis 1996, où le terme est apparu chez les psychologues américains, il a vraiment envahi la stratosphère parce que beaucoup de gens se sont reconnus enfin dans ce tempérament qu'on n'avait jamais isolé. Alors, on parlait de sensiblerie de temps en temps. Mais là, on est vraiment avec des personnes qui ont un trait de caractère, une façon d'être très spécifique.
0: Est-ce que si on a un proche qui est hypersensible ou ultra-sensible, est-ce qu'on doit adapter notre discours, notre comportement vis-à-vis de cette personne?
6: Alors, l'adapter modérément, parce que l'hypersensible, il sent tout très très bien. Si vous n'êtes pas authentique, par exemple, il va le sentir très fortement. Donc, c'est plutôt savoir qu'il vaut mieux éviter certaines actions. Par exemple, toutes les personnes qu'on a interviewées dans le numéro nous ont dit « Je suis jugée depuis mon enfance. Depuis mon enfance, j'entends « Arrête, t'es trop sensible, arrête, t'es une tragédienne. » Alors ça marche pas du tout, quoi. Faut pas juger l'hypersensible ou l'ultrasensible. Il faut, voilà, savoir qu'il est comme ça. Il est porteur de cette caractéristique. Ouais. Donc il faut vivre avec. Alors, faut pas non plus, il y a un des traits de personnalité, c'est la susceptibilité, hein, de l'hypersensible. Forcément, comme il prend les émotions 1000 fois plus fort, bon, bah, la honte, la culpabilité, tout ça, il va être hypersensible. Si vous ne respectez pas un petit peu ces émotions trop fortes. Et puis, il y a quelque chose d'important, c'est respecter ses besoins de calme, de retrait. L'hypersensible, il a besoin certains soirs de rester dans sa chambre, de lire, d'écrire. Il va pas forcément vous accompagner à la grosse fête anniversaire où vous voulez qu'il aille. Ben, voilà, ça fait partie des choses quand on vit avec un hypersensible qui a accepté, quoi.
0: Pascal Schenk, en tout cas, merci pour ces clés apportées ce matin. On vous retrouve dans le nouveau hors-série de Psychologie Magazine qui était la une des kiosques. Merci, à très bientôt. 5h53, demain se déroule, la finale de l'Eurovision. Vous la suivez généralement, Valentine ?
5: Chaque année.
0: Eh ben voilà, vous serez au rendez-vous. Événement d'ailleurs en partenariat avec votre radio ici. L'occasion de revenir sur le passage de Bilal Hassani, victime d'une vague de haine sans précédent en 2019. On en parle dans 3 minutes, mais avant, on vous offre la douceur de Maxime Le Forestier et la tolérance de cette chanson « Être né quelque part ».

0: Maxime Le Forestier naît quelque part. 5h56, 70 ans d'Eurovision, ces concours qui ont marqué la France. Et votre chronique inédite cette semaine à l'occasion de l'anniversaire de la compétition. La finale, c'est demain à Vienne, en Autriche, avec votre radio ici. Et Flavien Groyer nous fait revivre ce matin l'édition 2019.
1: Bilal Hassani, perruque blonde sur la tête, garde le sourire après la finale. Pourtant, il vient de subir une vague de haine en ligne sans précédent. Quelques semaines plus tôt, Bilal Hassani, 19 ans, révélé par The Voice Kids, est plébiscité par le public français qui le choisit pour représenter la France. Le public jeune et queer le suit sur YouTube et adhère à sa formule fétiche.
2: Bonsoir Paris,
1: yeah. Fabien Randane, journaliste à 20 minutes et spécialiste de l'Eurovision.
3: Bilal Hassani se produit avec des perruques, d'ailleurs il a un nom pour chacune, et il joue la carte de la figure androgyne qui assume sa féminité, sa masculinité.
1: Bilal Hassani va réaliser son rêve, participer au plus grand concours du monde avec sa chanson Roi.
3: Quand je rêve, je suis un roi. La chanson raconte cette volonté, ce côté très décidé de ne pas se laisser abattre par l'adversité.
1: Mais sur les réseaux sociaux, les insultes racistes, homophobes et les menaces de mort pleuvent.
3: Certains le jugent pas assez français, trop homo pour représenter son identité marocaine. Ça va jamais.
4: C'est dur quand on est en train de réaliser ses plus grands rêves de devoir se faire taper dessus tout le temps, toute la journée.
3: Sa chance, d'une certaine manière, c'est d'être très bien entouré, notamment par sa maman, sa communauté, qui fait que ça l'aide à tenir le cap.
1: Le jeune artiste reste digne, se coupe des réseaux sociaux et se produit sur la scène de l'Eurovision.
3: Vraiment à la fin de cette prestation, je me souviens, j'étais avec une partie de la délégation française, moi j'en avais les larmes aux yeux. Il a toujours gardé la tête haute et ça c'est assez admirable.
1: Bilal Hassani termine 16e. Depuis, la haine en ligne ne s'est jamais vraiment arrêtée. Le chanteur est toujours victime de cyberharcèlement régulier.
0: Merci Flavien Groyer, histoire à lire et à réécouter sur ici.fr. On croise les doigts pour la France avec Monroe. La finale, c'est donc demain soir sur France 2. En attendant, nous on retrouve une équipe championne dans son domaine. C'est l'équipe d'ici matin. Très bon vendredi.
5: Champion du monde.
6: Ouais, champion du Ghana.
5: Pas mal. Bonjour Cédric Armel.
7: Bonjour Sylvestre, bonjour
5: bon réveil à tous. Vendredi 15 mai. Je m'inquiète un petit peu Cédric, vous avez pensé au parapluie? Aux après-ski même?
7: Non, pas du tout.
5: Bonnet, non?
7: Non.
5: Attention, pourquoi? Il va neiger. Hein. Il neige d'ailleurs depuis hier en Lozère.
7: Ah bon?
5: On annonce de la neige aujourd'hui sur la Margeride et l'Aubrac. Il y aura même de la grêle dans le Gard côté Uzès. Voilà des orages dans nos deux départements aujourd'hui. Tiens, on reste en Lozère avec vous.
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5: Tout va bien, vous êtes au bon endroit, il est 6h. L'info donc, l'actu du jour avec vous Cédric Armel, une rave party s'installe en Lozère.
9: Au moins 1500 personnes repérées dans le secteur de Saint-Privat-du-Faux selon le dernier bilan de la préfecture. Certains teufeurs ont rejoint la zone à pied, d'autres en voiture, au moins 200 véhicules repérés et en face d'eux, 120 gendarmes mobilisés pour éviter de nouvelles arrivées. Le préfet qui demande cette nuit aux personnes présentes de quitter les lieux, en partie à cause des conditions météo, vous venez d'en parler Sylvestre, des températures négatives et une couche de 2 cm de neige relevée par un agriculteur de la zone. On va faire le point sur cette rave party tout au long de la matinée et avec le préfet de Lozère en direct dans le journal de 8h. En attendant, ça se passe sur notre site internet ici.fr, page Gare Lozère.
5: 6h01, certains produits sont interdits à la vente depuis ce matin.
9: Ceux à base de CBD pour cannabidiol, ce sont des produits alimentaires comme les huiles, les tisanes ou les bonbons. Et ça inquiète beaucoup les producteurs gardois, c'est même un coup de massue pour les gérants et les clients d'une boutique de Nîmes, Julia Beaufils.
6: comme dans un café. Sur l'ardoise de cette boutique nîmoise est inscrit à la craie CBD, qualité premium, huile, infusion, thé et pastilles. L'interdiction de tous ces produits, difficile à avaler pour sa cofondatrice Cathy Julie.
10: C'est juste une hécatombe. C'est 40% de notre chiffre d'affaires. Une alternative à tellement de problématiques.
6: L'anxiété en premier lieu, des propos confirmés par Elodie, une cliente régulière.
11: Vous consommez quoi comme type de produit ?
12: C'est très indiscret. Bah, un petit peu de tout. Je fume du CBD, je prends de l'huile quand vraiment je suis très angoissée et voir des petites gélules.
11: Quand vous apprenez que bah, notamment l'huile va être interdite. Écoutez,
12: qu'est-ce que je vais vous dire ? On est en France, quoi. Hein, quand ils arrêteront de nous casser les pieds sur des trucs qui nous font du bien et plutôt que de nous bourrer d'antidépresseurs, eh ben on ira mieux.
6: Cathy Julie va se retrouver avec du stock sur les bras, alors que pour elle, ces produits ont permis un véritable changement de vie il y a 3 ans.
10: Bah, à notre fille d'aller mieux, à moi d'arrêter les antidépresseurs, à lui d'arrêter de fumer. Donc je vois pas où est le problème en fait. Je suis désemparée en fait, je suis vraiment désemparée.
6: Pour l'Union des professionnels du CBD, cette décision tue une filière agricole et risque de tuer plus de 2000 boutiques spécialisées dans les centres-villes français.
9: On entendra justement une productrice gardoise de CBD dans l'info d'ici. Productrice inquiète des conséquences, rendez-vous à 6h30. En revanche, le CBD qui se fume est lui autorisé tant qu'il contient une certaine dose infime de THC. L'État va lancer un examen de demande de déclaration d'utilité publique qui concerne la ligne électrique à très haute tension entre Jonquière-Saint-Vincent et Fos-sur-Mer dans les Bouches-du-Rhône. Cette ligne, elle est essentielle pour l'avenir de la zone industrielle de Fos selon les autorités, mais en face, déception des opposants au projet, leur réaction est à lire sur l'appli ICI. Jordan Bardella à Beaucaire dans le Gard hier, le président du RN sur place à l'occasion de la foire de l'Ascension. Il a notamment répondu aux propos de Kylian Mbappé, le capitaine des Bleus, qui s'est dit inquiet d'une potentielle victoire du parti d'extrême droite à la présidentielle de 2027. On en parle également dans l'info d'ici un peu plus en longueur. Ce se passe à 7h30.
5: On va maintenant à Alès.
9: Pour le troisième jour de la feria avec Abrivade au programme, la course Gardounin, qu'une course de chevaux dans le Gardon. Une feria qui marche plutôt bien en termes d'affluence depuis mercredi. Donc, a bien lancé la saison, estime le gérant du bar brasserie Le Galway. Il s'appelle Rock et il est de toutes les ferias depuis sa création en 1995.
13: C'est un grand moment pour la ville d'Alès, ça redynamise le centre-ville. Ah ben là, évolue assez rapidement, hein, parce qu'une fois qu'après elle se soit mise en centre-ville sur le boulevard Louis Blanc, c'est parti de là, quoi. Après ça s'est étalé un peu sur la mairie maintenant, donc il y a une grosse place de la mairie avec beaucoup d'animation. Bon, moi je suis là depuis X années, ma jeunesse a passé là, quoi. On a fait des grosses ferias. Bon, et maintenant, au bout de 38 ans, je laisse un peu la place aux autres. Comme on dit, on a été jeunes, on a mis d'être dans la foule, on a mis de sauter en l'air, et des fois on a mis d'être un peu en retrait. Maintenant, moi, je lève un petit peu le pied. Bon, on joue le jeu parce que c'est toujours très agréable. Et après, on souhaite bon courage à toutes ces animations de la ville qui en ont bien besoin. Et puis, c'est sympa, c'est bien, il faut jouer le jeu.
9: Bon, ça n'empêche pas quelques débordements. Un homme de 61 ans arrêté hier soir. Il est déféré devant le tribunal aujourd'hui. 5 autres personnes interpellées et 2 couteaux saisis. Autre événement, lui, un peu plus joyeux, à Combes, dans le Gard, depuis hier, il rassemble toutes les communes qui s'appelle également Combes. Ça vient donc de la Drôme, de l'Aveyron, du Var ou encore de Gironde. 20e édition de ce rassemblement et ça se termine demain.
5: C'est la dernière chance pour monter en Ligue 3 pour nos crocos.
9: C'est le dernier match de la saison. Tout simplement demain à Limonest dans le Rhône, il faut une victoire impérative pour les Gardois et espérer dans le même temps une défaite, voire un match nul de Cannes pour monter. Et ce scénario, Anthony, un supporter, y croit dur comme fer.
14: On y croit, on a parlé un peu avec Mika, le coach, il y croit aussi, on l'a vu dans ses propos. On n'est pas maître de notre destin, on a fait une petite connerie il y a quelques semaines. On va espérer, il y a de l'enjeu en face. Un petit match nul, ça peut le faire, une défaite de Cannes à domicile. On y croit, on a reçu Saint-Maur chez nous, ils nous ont posé des problèmes, pourquoi pas en poser à Cannes. De toute manière, quoi qu'il en soit, la saison sera positive. Il y aura de la déception s'il n'y a pas de victoire. Mais oui, après, avec peut-être le lendemain à froid, on se dira que la saison a été magnifique et on repartira pour l'année prochaine du bon pied. Même si on est deuxième, même si on est troisième. Mais bon, pourquoi pas un petit exploit et après faire la fête tous ensemble pour la feria.
9: Et Limonest, Nîmes Olympique, c'est demain soir, coup d'envoi 18h. La Coupe Garloser revient cette année à Aigues-Mortes. Victoire hier face aux voisins, le Gros du Roi 2-1, score final. Ça s'est passé passer au stade du Bourgidou. Et eux savent qu'ils iront aux États-Unis dans moins d'un mois. Les 26 joueurs des Bleus sélectionnés par Didier Deschamps, avec peu de surprises hier sur TF1 dans le 20h, Kylian Mbappé, Ousmane Dembélé, Mike Maignan sont là, comme Robin Risser, le gardien de Lens, et Maxence Lacroix, le défenseur de Crystal Palace formé à Sochaux, qui remplace plusieurs déçus de cette liste, Nicolas Perronnet.
15: Ils ont en commun leur temps de jeu trop faible et ce qui va généralement avec, leur performance jugée pas à la hauteur. Lucas Chevalier, devenu remplaçant au PSG, va rester à quai, détrôné au poste de gardien numéro 3 par Robin Risser, 21 ans, son homologue à Lens, symbole de la réussite des 100 et or en Ligue 1. Eduardo Camavinga, lui aussi, regardera le mondial à la télé. En difficulté au Real Madrid, Didier Deschamps a préféré densifier encore sa défense en appelant Maxence Lacroix à Crystal Palace, 2 sélections seulement, mais très en vue lors de la tournée américaine des Bleus fin mars. Même sanction pour Randal Kolo Muani, qui n'aura pas la possibilité d'effacer des mémoires. Son occasion ratée dans les derniers instants de la finale face à l'Argentine en 2022. Trop discret cette saison avec Tottenham, il est remplacé par Jean-Philippe Mateta, coéquipier de Maxence Lacroix à Crystal Palace. Il complétera une attaque emmenée par Kylian Mbappé, Ousmane Dembélé et Michael Olise, sans doute la plus impressionnante au monde.
9: La liste complète est à retrouver sur notre site internet ici.fr et le premier match des Bleus dans ce mondial, c'est face au Sénégal le 7 juin prochain à New York.
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9: Bon, on va quand même revenir chez nous, hein. On va laisser New York un peu de côté en attendant le mondial. Et chez nous, la météo, il y a un peu de neige en Lozère, hein, dans une certaine partie de la Lozère ce matin.
5: Si effectivement, de la neige sur la Margeride et l'Aubrac. De la grêle annoncée dans le Gard côté Uzès. Vigilance jaune aux orages dans nos deux départements. Gare et Lozère à partir de midi et jusqu'en soirée. Des orages accompagnés de vent, hein, entre 40 et 50, voire 55 km/h en pointe. Il fait froid ce matin, hein, je le constate aussi en vous lisant sur la page Facebook ici Gare Lozère. Une auditrice nous dit qu'il fait 3 actuellement et qu'il neigeote à peine à l'instant sur le Cosméjean. Christine, elle, est à Verfeuille avec 9 degrés et un temps couvert avec de la pluie là-bas. Cet après-midi, pareil, on le sentira, les températures ont chuté. Cet après-midi, il fera à peine 7 à Mende, 9 à Florac, 15 au Vigan, 16 à Molières-sur-Cèze, jusqu'à 17 pour Junas, Saint-Laurent-des-Gouzes, Caissargues et Pont-Saint-Esprit.
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5: Alors on parlait tout à l'heure avec Cédric Hermel de la Feria d'Alès. 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Voilà pour les cadeaux. 6h09, Francis Cabrel.

0: Barbacane, Francis Cabrel avec Ici Garlozère, 6h13.
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0: Vendredi 15 mai, aujourd'hui c'est la Sainte Denise. On démarre cette éphéméride avec les événements. Ce qui s'est passé un 15 mai, en 1718, un avocat londonien qui invente la mitraillette. La Tour Eiffel ouvre au public en 1889 et puis en 1930, alors qu'elle voulait être pilote mais qu'on le lui a interdit, Helen Church devient la première hôtesse de l'air. Son rôle de l'époque était de rassurer les passagers. Et puis en 1987, un 15 mai, c'est la première apparition de Mario dans le jeu Super Mario Bros. Sur la console NES. Les anniversaires de célébrités, cette fois de star, 73 ans pour Michael Duffield. Chanson de Michael Duffield, par contre au micro, c'est Maggie Reilly pour le coup. Le Ballon d'Or et futur champion du monde, Ousmane Dembélé a 29 ans aujourd'hui. Et puis 40 ans tout rond pour Anaïs Delva, c'est la voix française d'Elsa dans La Reine des Neiges.
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0: Et là les grands-parents et les parents m'en veulent, nous en veulent. Ça va rester dans la tête de vos petits-enfants ou de vos enfants s'ils sont déjà réveillés à cette heure-là. 6h14, merci d'avoir choisi ici Garlozère.
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0: 6h15, c'est l'heure de la consultation médicale avec vous, docteur Kierzek, bonjour.
6: Bonjour Sylvestre.
0: Aujourd'hui, vous nous parlez de ces ruptures de médicaments et notamment les médicaments contre l'hypertension.
6: Ce ne sont pas tous les hypertenseurs qui sont concernés, mais la nitrandipine qui est prescrite à près de 50 000 patients. Et c'est une tension d'approvisionnement indéterminée, ça c'est le mot un peu savant et administratif, mais en clair, il n'y en a plus dans les pharmacies. Alors il y a des risques évidemment si vous êtes hypertendu, parce que je ne parle pas uniquement de louper son comprimé du soir, je parle de rupture de tout votre traitement, et donc c'est un arrêt brutal et prolongé du traitement. Et pour un patient hypertendu chronique, interrompre du jour au lendemain son antihypertenseur, ça peut provoquer ce qu'on appelle un effet rebond. C'est-à-dire que la tension artérielle va remonter en flèche, parfois très vite, et ça expose à un risque d'accident vasculaire cérébral, de complications cardiaques. Donc, premier message déjà, il ne faut jamais arrêter son traitement de son propre chef. Il ne faut pas non plus stocker par crainte de manquer, parce que ça va encore amplifier les tensions, et notamment pour le voisin. Alors, vous allez me dire, ok, mais comment on fait ? Ben, le réflexe, c'est de ne pas courir 10 pharmacies différentes, mais de raisonner en équipe. Premier geste, c'est d'appeler son médecin traitant. Votre médecin peut très bien prescrire un autre médicament, un médicament alternatif, soit un générique équivalent, soit une autre molécule aux effets très proches. Et puis votre pharmacien, il a accès à une base d'équivalence aussi thérapeutique. Il peut vous dépanner, mais ne restez jamais sans solution plusieurs jours.
0: Est-ce que ces ruptures touchent d'autres médicaments ?
6: Le phénomène des ruptures, il est beaucoup plus large. Alors, récemment, on a eu des tensions sur l'amoxicilline, hein, c'est l'antibiotique le plus prescrit, notamment aux enfants, sur certains corticoïdes comme la prednisone, ou encore sur des psychotropes hein, pour des malades psychiques. Et les tensions ou les ruptures sont importantes, et les autorités de santé, la NSM, met à jour régulièrement la liste. Donc, je vous invite vraiment à aller voir les médicaments en tension ou en rupture. Le site, c'est ansm.santé.fr, c'est la référence officielle. Et face à ces ruptures, il y a un réflexe universel, c'est d'anticiper. Pour tout traitement chronique, on demande à son médecin une prescription de 3 mois, par exemple. Comme ça, vous avez 3 mois devant vous pour réagir tranquillement. Et surtout, n'attendez pas d'avoir pris la dernière pilule pour renouveler votre ordonnance. Si vous sentez que votre stock diminue un peu, signalez-le à votre pharmacien. Et en résumé, on n'arrête jamais seul son traitement. On contacte son médecin pour une alternative et on anticipe les renouvellements. Allez, d'ici là, portez-vous bien.
0: On vous fait totalement confiance. Merci, docteur Kierzek. 6h17, bon réveil. Détendez-vous, on est là pour vous en ce 15 mai, en ce beau vendredi. Olivier Devic aussi sera là dans un instant. On fera une escale à Aigues-Vives. Là, c'est Terrain Strain.

0: Un délice qui accompagne idéalement votre café ce matin, Terence Trent D'Arby avec ici Garlozer. 6h21, embarquez avec nous au cœur du mouvement et de la création. Aujourd'hui, à la rencontre des visages qui font vibrer le Gard et la Lozère. Aujourd'hui, on s'arrête à Aigues-Vives pour découvrir le portrait d'une passionnée qui a dédié son existence entière aux arts du cirque.
1: Bonjour, je suis Felicity Bertrand Simpson, 34 ans dans le Gard, à Aigues-Vives, mariée avec Nîmois, c'est sa faute, mais originaire d'Angleterre. Londres. Oh, qu'est-ce qu'on est bien là? Oui, ça va. Beaucoup de différentes professions dans le cirque. Le cirque, moi, j'ai assez vieux, j'ai 62 ans. Alors, le cycle dernier, j'étais artiste du cirque. Et mon partenaire de cirque était colombienne. Voilà, alors on était artiste, on a voyagé partout. C'était une carrière géniale. Oh, mais c'est très difficile à expliquer. Je vais vite. J'étais sur monocycle haut, j'étais porteur. Alors, dans le cirque, vous avez le porteur et le volant. Alors, lui, il était le volanti, le monsieur qui vole, et moi, j'étais le porteur que j'étais et qui portait. Voilà, on a réversé le rôle, on a travaillé beaucoup, on était à Monte Carlo Sporting Club, fantastique. Et après ça, j'étais devenu, avec lui, on avait une idée de retraite, et c'était pour monter une école de cirque pour les enfants de rue en Colombie, parce qu'elle était colombienne. En fait, j'étais enceinte, on a écrit la première proposition. Merde, on était financé par la Fondation de France. Merci. Et on était obligé de faire cette projet un petit peu prématuré, oui, parce qu'on était encore vifs pour faire. Quoi, c'est mon mari, François Bertrand, qui écrit très, très bien. On a écrit plusieurs applications, on a gagné des subventions. Et on a monté la première école de cirque professionnelle au monde pour les enfants défavorisés. Et ça est devenu aujourd'hui l'école nationale du cirque en Colombie. Quand j'avais 12 ans, ma mère était directrice de théâtre. Et en fait, depuis petite, j'entrais dans la scène. À 12 ans, j'étais sur scène avec Pavarotti, l'Opera House de Covent Garden. Mais c'était juste parce que j'avais les cheveux blondes et je savais chanter. Alors, de ça, c'était entendu que j'allais à une école de théâtre. J'allais dans le premier jour de l'école de théâtre spécialisée à 16 ans. C'était... Et j'ai détesté tous ces gens. Alors, j'ai pris un monocycle que je roulais pour rigoler. Et je partais à Paris et je dis, j'allais à une école de cirque. Mais c'était en fait, c'était un véhicule de sortir de cette situation-là. Alors j'entrais dans le cirque sans passion et ça, petit à petit, m'a mangé. Je suis 100% passionnée du cirque.
0: Sacré personnage, hein, que le personnage de Felicity. Merci à elle de s'être confiée à notre micro. 6h24 avec ici Garlozer, Louane, conduire. Je sais pas freiner.

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1: Jolie métaphore de la conduite, hein, Louane qui s'adresse à l'instant aux filles, aux femmes, hein, les mettant en garde sur les dangers d'une relation toxique. 6h27, amis taureaux, on va vous faire la fête aujourd'hui. Votre personne va être célébrée, c'est ce que va vous apprendre dans un instant Catherine Viguier pour l'horoscope de ce vendredi 15 mai. Bon réveil.
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1: Ici Gare Lozère, le bon réflexe dès le saut du lit dans la salle de bain, la table du petit-déj. On retrouve tout de suite Catherine Viguier pour l'horoscope de ce vendredi 15 mai. Bonjour Catherine.
6: Bonjour Sylvestre.
1: Alors, deux tendances en ce vendredi matin apparemment.
6: Une de feu, puis une de terre.
7: Bélier, votre ego en première partie de journée, puis vos richesses matérielles et spirituelles.
8: Taureau, c'est votre journée, celle au cours de laquelle votre belle personne est célébrée.
9: Gémeaux, mettez-vous en retrait, reprenez des forces, vous serez bientôt en pleine lumière.
10: Cancer, agréable journée, vous faites votre place auprès des amis comme de collègues gentils.
11: Lion, journée sérieuse pour vous, mais vous n'êtes pas contre, vous progressez en société ou au travail.
12: Vierge, parfait. Au fil des heures, vous vous sentez mieux avec un voyage peut-être en vue.
13: Balance, fin de semaine satisfaisante sur le plan psychologique, mais aussi charnel et financier.
14: Scorpion, si vous rêvez de l'appeler ou de le ou de la rejoindre, eh bien lancez l'invitation.
15: Sagittaire, besoin de clarté dans votre esprit, à votre domicile, enfin un peu partout.
16: Capricorne, la lune en signe de terre vous convient parfaitement, vous passez une très belle journée.
17: Verseau, le foyer est l'objet de toute votre attention, vous allez jouer un rôle majeur au sein de celui-ci.
18: Poisson, vous partez à la découverte d'autres horizons en lisant, en voyageant.
19: Et pour nous tous, eh bien une nouveauté dans notre vie nous enchante.
1: Cédric, vous avez entendu Catherine, hein, au fil des heures, vous vous sentez mieux avec un voyage peut-être en vue. Je crois que vous prenez le train d'ailleurs tout à l'heure, non?
20: Oui, à 11h59 à la gare de Nîmes, je précise.
1: Elle sait tout, Catherine.
20: Oui. Elle a tout vu avant tout le monde.
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1: Cédric Hermel, ce matin, dans l'info d'ici, on a parlé d'une interdiction qui commence aujourd'hui.
20: Celle de la vente des produits alimentaires à base de CBD, de l'huile, de la tisane, des bonbons. Un coup dur pour la filière dans le Gard qui risque de perdre beaucoup, selon une agricultrice qu'on entendra juste après le 90 secondes. Toute l'actualité en France et dans le monde à 6h30. Sur Ici Gare Lozère, ça se passe avec Valentine Letesse.
21: Victime du trafic de drogue à Nantes. Un jeune de 15 ans a été tué hier soir dans une fusillade. Deux autres de 13 et 14 ans sont blessés. Tout le quartier de Port-Boyer est sous le choc.
22: Je suis émue parce que j'ai entendu cette maman crier comme on avait tué son bébé. Elle n'a pas arrêté de hurler. Ça ne peut pas mourir un enfant à 14 ans. Ça ne peut pas mourir en fait.
21: Le ministre de l'Intérieur est attendu à Nantes ce matin. Deux nouvelles plaintes déposées contre Patrick Bruel. Ces femmes l'accusent d'une tentative de viol et d'une agression sexuelle. C'est la seconde fois qu'elles portent plainte après le classement sans suite des premières, faute de preuves suffisantes. Piégé par un chasseur de pédocriminels, un ancien professeur de sport est placé en détention provisoire en Haute-Saône pour proposition sexuelle faite à un mineur, en l'occurrence à un internaute déguisé en jeune fille de 14 ans grâce à l'intelligence artificielle. Le calendrier sera-t-il tenu? Les négociations pour le rachat de SFR sont censées se terminer aujourd'hui, mais Bouygues, Orange et Free risquent de repousser la date butoir et de prolonger l'inquiétude des 2000 salariés de l'opérateur. Toute la filière du chanvre bouleversée par l'interdiction de vendre des produits alimentaires à base de CBD, tisane, huile et autres bonbons à base de cannabidiol. La mesure entre en vigueur ce vendredi après plusieurs centaines de cas d'intoxication. On connaît désormais la liste des bleus sélectionnés pour la Coupe du Monde en Amérique. Ils sont 26 et surprise, Robin Risser, Maxence Lacroix et Jean-Philippe Mateta sont du voyage. La liste complète de Didier Deschamps sur ici.fr.
20: Merci Valentine Lottès. Vous en parliez il y a quelques secondes. Fini la vente des produits alimentaires à base de CBD pour cannabidiol. C'est interdit à partir d'aujourd'hui. Application d'une réglementation européenne qui stipule que tout nouveau produit consommé dans l'UE doit avoir une autorisation. Ce n'est pas le cas aujourd'hui. Ici, avec des conséquences pour la filière locale. Bonjour Isédoué.
0: Oui, bonjour.
20: Vous êtes productrice de CBD à Saint-André, dans une ferme agroécologique. Cette interdiction, qui date d'il y a 3 semaines, vous prend un peu de cours, on suppose.
0: Le timing est bien choisi parce que c'est pile poil au moment où, en fait, les agriculteurs sont en train de faire les semis, ont déjà commandé, évidemment, les graines qui s'achètent cher. Elles ne sont certifiées que par certains semenciers. Elle arrive mi-avril, alors qu'on est déjà en train de préparer la saison. Ça va impacter en gros 40% de la filière, hein, parce que c'est ce que ça représente. Hein. Donc ce choix de calendrier est assez... on s'interroge là-dessus. C'est quand même... le timing est bien choisi pour mettre sur la paille tous les centaines de fermes, des centaines de producteurs qui travaillent en circuit court... globalement souvent certifié bio, c'est 35 000 emplois qui risquent d'être menacés par cette nouvelle attaque.
20: Et l'un des produits visés par cette interdiction, Isédoué, c'est l'huile de CBD. Vous en vendez des fleurs habituellement à des entreprises de transformation pour cet usage. Ça met un coup d'arrêt à cette commercialisation ou pas ?
0: Ben voilà, par exemple, nous ça fait partie de nos productions. Et ben c'est-à-dire que tous les transformateurs qui nous achetaient jusque-là vont plus nous les acheter. On se retrouve à un système où en fait... pour obtenir un processus de dérogation Novel Food, eh bien, ça va coûter très très cher. Ça va s'adresser finalement qu'au modèle agro-industriel et toutes les petites fermes, tous les circuits courts, tous les petits producteurs qui fonctionnent avec le CBD comme filière de commercialisation, ça va s'écrouler.
20: Et c'est quoi la suite maintenant ? Faire une dérogation ?
0: Non, je compte pas demander de dérogation d'une parce qu'on n'en a pas les moyens. Que la filière doit maintenant s'organiser très concrètement autour de cette nouvelle menace réglementaire. On est surpris que la FPC, c'est l'Association française des producteurs de chanvre, n'ait pas pris la parole parce qu'on l'attendait. L'Union des producteurs de CBD s'est positionnée sur ce sujet en essayant de commencer à évaluer quels pouvaient être les recours juridiques qui pouvaient être employés. On va continuer notre production et on verra bien.
20: Merci beaucoup Isédoué, productrice de CBD à Saint-André dans le Gard. Et à la une du... Et à la météo ?
2: Oui,
20: comment ça se passe, vous voyez, pour la météo?
1: Des orages ce matin dans le Gard et en Lozère, avec même de la neige sur la Margerie des Laubrac, de la grêle aussi annoncée dans le Gard côté Uzès. Vigilance jaune d'ailleurs aux orages dans nos deux départements à partir de midi et jusqu'en soirée. Des orages accompagnés de vents entre 40 et 50 km/h. Pour les températures, vous nous écrivez toujours sur la page Facebook ici Gard Lozère. On vous lit chaque matin et ça nous fait du bien de vous lire. De lire Val par exemple, qui se trouve à Saint-Chély-d'Apcher. Avec un petit degré, il fait froid en ce moment en Lozère, un temps pluvieux, voire même neigeux, hein, je le disais. C'est nuageux aussi à Clarensac ce matin. Serge nous écrit avec 11 degrés en ce moment. Pour cet après-midi,

0: le nord du département, à hauteur des départements voisins du Cantal et de la Haute-Loire. Il y a 120 gendarmes dans la zone, donc on vous conseille d'éviter cette zone-là du nord de la Lozère, à hauteur de Saint-Privat-du-Faux. Et on reviendra sur cette rave party plus tard dans le journal de 7h.
1: Exactement, là, une journal de 7h.
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1: Vous êtes à l'écoute d'Ici Gare Lozère et vous faites bien pour commencer idéalement et parfaitement ce vendredi 15 mai avec tout à l'heure Alex Manfort, hein, les sports dans le Gard et la Lozère. On va accueillir des loups, des passionnés de rugby qui se trouvent dans la Vaudage, à Caveyrac. Vous en saurez plus après avoir profité de Michel Berger, la groupie du pianiste, avec Ici Gare Lozère. Elle passe

0: C'est toujours comme une première fois quand on réécoute ce morceau fabuleux de Michel Berger, la groupie du pianiste avec Ici Garloser.
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0: 7h20,

0: Ça bouge avec vous Alex Montfort ce matin. Bonjour, les sports dans le Gard, en Lozère, vendredi 15 mai. On rejoint la meute aujourd'hui.
1: Salut, c'est Guillaume Brocry, vice-président des Loups de l'Avonage. Si vous voulez vous mettre au rugby, on vous attend au stade Thibaut Privat à Caveyrac.
2: Si les performances du 15 de France vous enthousiasment, si après tant d'années le rugby n'est resté qu'au stade des folles envies rangées au placard, franchissez le pas. Et oui, quel que soit votre âge, quel que soit votre sexe, faites-vous croquer par les Loups de l'Avonage qui sauront vous faire les yeux doux. Jean-Charles Bertrand, vice-président des Loups.
3: Je tiens à affirmer à tout le monde, pour ceux qui veulent venir jouer à Caveyrac, on a la plus belle pelouse du département. Voilà. Bon, maintenant, après, à côté de ça, on va plutôt parler d'organisation. L'organisation étant très simple dans le loisir, hein, c'est pas prise de tête, et quand on se retrouve, et voilà, c'est sans pression. Et donc, on se retrouve les mercredis pour le rugby à 15 à 19h30. Et surtout, n'oublions pas qu'on mange tous les mercredis soirs derrière. Et pareillement pour le rugby à 5, tous les jeudis à 19h30, et on mange derrière à chaque fois.
2: Du plaisir, de la convivialité à Caveyrac, les Loups de l'Avonage ont quitté la meute pour créer la leur et marquer leur territoire, celui du rugby loisir.
3: On va dire que le club, il est né après le Covid. Enfin, pas le club, la section loisir sur Caveyrac est née après le Covid en étant hébergé par un club qui était déjà structuré sur place, qui s'appelait le club rugby Vonajol. Voilà. Et puis, nous avons depuis 2 ans pris notre envol, voilà, une association différente, mais affilié à la Fédération française de rugby pour gérer la partie adulte.
2: La partie adulte, divisée en 2 sections, le 15 et le 5, un rugby mixte et sans plaquage, le 5, le fameux rugby à toucher. Guillaume Brocry, vice-président, lui aussi.
1: On ne plaque pas, on ne fait pas de raffus, il n'y a pas de contact. Donc pour neutraliser l'adversaire, on doit le toucher les deux mains simultanément sur une surface du corps, pour faire simple, sur le haut du corps. Voilà, donc 5 contre 5, c'est considéré comme un sport santé. Pour la petite anecdote, moi c'est comme ça que j'y suis venu. Enfin, c'est comme ça que je l'ai vendu à ma femme pour qu'elle m'autorise à y aller. Et à ma cardio aussi. Et voilà, mais c'est très cardio et c'est un sport d'évitement, donc on est censé être beaucoup moins blessé.
2: Pas de compétition dans le rugby loisir, mais des rencontres amicales et des tournois qui fleurent bon l'Ovalie et la troisième mi-temps qui va avec hommes, femmes et enfants. Et ça, c'est la grande nouveauté. Hein. Depuis septembre 2025, en partenariat avec le rugby club de Millau, les Loups de l'Avonage accueillent désormais une vingtaine d'enfants de moins de 6 ans. Le rugby, c'est bien connu, c'est l'école de la vie. Alors encore une fois, quel que soit votre âge, votre sexe, votre niveau, c'est le moment de prendre le ballon. C'est 100% plaisir. Comme le prix de la licence annuelle, hein, 80 euros. Vous retrouverez toutes les infos pratiques sur Facebook, Insta ou sur le site de la FFR, les Loups de l'Avonage.
0: Eh ben, c'est parti. Voilà. Je m'inscris. On fait ça ensemble, Alex Montfort. Merci. Bonne journée. 6h43. Les conseils de notre veto dans un instant à parler de votre matou qui vous rapporte, s'il est normalement constitué, qui vous rapporte régulièrement des proies. On va vous dire pourquoi.
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0: Alors c'est un réveil qu'on préférerait tous éviter. Une souris à moitié dévorée qui trône fièrement sur le tapis du salon et à côté votre chat qui vous regarde avec insistance en poussant un petit miaulement de triomphe. Bonjour Pierre Fabin.
8: Bonjour Sylvestre, bonjour à tous.
0: Vous décryptez ce matin pour nous cette petite livraison très spéciale.
7: Alors, c'est une intention très touchante, mais on va tordre le cou à cette idée très humaine du cadeau de remerciement. Pour comprendre ce geste, il faut observer comment les félins fonctionnent à l'état sauvage. Dans la nature, une mère chatte ramène des proies à ses chatons pour deux raisons. Les nourrir et leur apprendre à chasser. Si votre chat vous ramène une souris au pied du lit, ce n'est pas pour vous remercier, c'est parce qu'il vous considère comme un membre de sa famille, mais un membre totalement incompétent en matière de survie. En résumé, il prend soin de vous parce qu'il a bien remarqué que vous étiez bien incapable d'attraper un oiseau vous-même.
0: C'est vrai. Bon, parfois, la pire des surprises, c'est quand la souris est encore bien vivante et qu'elle part se cacher sous le canapé. Pourquoi ne pas finir le travail dehors, tiens ?
7: Alors, c'est là que le cours de chasse passe au niveau supérieur. La mère chatte fait exactement la même chose avec ses petits. Elle commence par ramener des proies mortes, puis quand ils grandissent, elle ramène des proies blessées ou vivantes pour qu'ils s'entraînent. C'est littéralement une invitation à la pratique. Il vous dit « Allez, à ton tour, montre-moi ce que tu sais faire ». Il y a aussi une autre explication plus pragmatique. Votre maison est le cœur de son territoire, la zone la plus sécurisée. Il ramène sa prise à l'abri des autres prédateurs pour la consommer au calme. Mais une fois à l'intérieur, il préfère finalement aller manger ses croquettes qui l'attendent et il abandonne sa proie sur votre paillasson.
0: Comment on doit réagir face à cette offrande ? Est-ce qu'il faut le gronder pour l'empêcher de recommencer ?
7: Et surtout pas, il ne faut jamais gronder un chat qui ramène une proie. Chasser est à son instinct le plus profond. Le punir pour cet acte, c'est le punir d'être un chat. Il ne comprendrait pas votre colère et ça va générer un stress immense. La meilleure réaction, même si c'est difficile, c'est de l'ignorer poliment. Attendez simplement qu'il tourne le dos pour faire disparaître le cadavre discrètement. Si vous voulez limiter le massacre de la petite faune locale, la meilleure astuce, c'est d'épuiser son instinct de prédation. Jouer avec lui tous les jours, avec une canne à pêche, un chat fatigué est un chat qui chassera beaucoup moins.
0: Ils sont pas tout le temps fatigués les chats, ils passent pas leur temps à dormir. Merci Pierre Fabin. 6h47, les 3 plus dans un instant. Pratique, ludique, utile, sympathique. Les 3 plus après Étienne Dao, Dani, comme un boomerang avec Issy Garlozère. Bienvenue. Je suis...

comme un boomerang avec Ici Garloser, 7h-10. Merci de nous écrire sur notre page Facebook Ici Garloser pour nous donner vos petits relevés météo. C'est le cas de Simone qui habite à Saint-Quentin-la-Poterie qui nous donne 10 degrés ce matin. Voilà, on fait ça ensemble, on se lève ensemble et ça fait du bien d'être avec vous et de se sentir accompagné. Les 3 plus, pratique, ludique, utile, sympathique. On va parler de la belle gardoise, tiens, ce matin à Aramont après un lancement réussi fin 2025. La belle gardoise poursuit son déploiement avec une tournée d'animation dans 15 boulangeries de notre département du Gard jusqu'à mi-juillet. C'est le cas donc aujourd'hui avec la boulangerie Tesser, boulevard Gambetta à Aramont, qui propose à partir de 10h, là tout à l'heure, 10h jusqu'à 13h, un temps de rencontre avec les agriculteurs, les meuniers, les boulangers, mise en avant évidemment de produits locaux et dégustation de la belle gardoise, cette fameuse baguette de chez nous. Voilà pour les gourmands et les gourmandes. Sinon, pour ceux qui s'intéressent à l'histoire de notre département et à l'histoire d'Uzès, l'Office de tourisme propose de vous emmener sur les traces des anciens lieux de culte chrétiens d'Uzès, l'ancienne cité romaine qui a abrité plusieurs églises, hein, aujourd'hui disparues évidemment, mais toujours présentes dans la mémoire collective. D'autres églises existent encore en ruine, parfois réduites à un simple vestige. Vous pouvez donc vous rendre dès 14h aujourd'hui devant l'Office de tourisme, chapelle des Capucins, place Albert 1er, de 8€ à 5€ pour cette belle découverte ou redécouverte de notre patrimoine. Et puis on termine les 3 plus avec une visite guidée qui aura lieu demain à Collias. C'est le pays du Zespon du Gard qui propose cette visite guidée et gratuite du village de Collias demain de 14h30 à 16h dans le cadre du programme Histoire de Clocher 2025-2026. Vous serez accompagné d'une guide conférencière. Vous irez à la rencontre du riche patrimoine architectural et historique de Collias, des anecdotes, les secrets du village et les traces du passé aussi vont rythmer cette belle balade, cette belle promenade au cours de laquelle sera notamment apparemment évoqué le séjour d'un roi de France dans la commune. Je le disais, une visite gratuite mais inscription obligatoire. Renseignements auprès de l'Office du tourisme d'Uzès Pont du Gard. uzes-pontdugard.com. 6h52 avec Dire Straits et ce single culte Money for Nothing avec Ici Garloser. Soyez les bienvenus. Excellent vendredi 15 mai avec Ici Garloser.

0: Fleur, accompagné par Sting sur ce morceau sorti au milieu des années 80, Money for Nothing, avec ici Garlozère. Bon rendez-vous, tiens, ce dimanche à Nîmes, initié par le comité de quartier Gambetta Révolution. C'est le bal pop qui signe son grand retour ce dimanche 17 mai, de 18h à 21h30 au lavoir du Puy-Couchou, rue du Puy-Couchou. Le thème de cette nouvelle édition bal pop, c'est les années 70. Donc sortez vos plus beaux pantalons, pas de def. Invitation à célébrer le quartier, donc Gambetta Révolution, dans une ambiance décontractée et chaleureuse. On va parler du Festival de Cannes dans un instant, qui a commencé mardi, le Festival de Cannes qui ne fait pas que des heureux. Et on va en rire avec nos humoristes ici Garlozère dans quelques secondes.
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0: 6h58, plein feu sur le Festival de Cannes ce matin, dans l'humour en tube avec vous, Fred Ballard. Vous avez creusé sur la croisette un monstre sacré et très regretté du cinéma français. Pas hyper fan des mondanités en plus.
7: Profite le festival, profite Cannes, monte les marches.
8: Non, j'aime pas les marches. Il n'y a que des cons qui montent les marches.
9: Ah oui, son enthousiasme débordant et son humeur joyeuse nous manquent cruellement. Mais heureusement pour nous, les guignols ont immortalisé Jean-Pierre Bacri et son franc-parler. Jamais avare de compliments, Jean-Pierre.
8: Hier, ce putain d'escalier, on a vu que Laetitia Casta. J'ai rien contre, mais elle n'est pas actrice. Elle fait la pub de crème à la con pour s'enlever les comédons du pif. Ou des savons intimes pour se nettoyer la faune.
9: Mais comme quoi, on peut commencer par des pubs peu glorieuses et finir actrice. Hein. Le monde du cinéma est magique et le Festival de Cannes attire parfois des critiques très marrantes.
10: J'y suis allé pour observer un peu ce qui se passe et vraiment un maximum d'opulence. Mais on n'imagine pas à quel point il y a des petits jets qui survolent Cannes, qui atterrissent à Nice. Ensuite, ils viennent en hélicoptère, ils logent dans des palaces en front de mer pour présenter des films sociaux, souvent. Mais en fait, quand ils pensent, c'est un peu des riches qui vont au cinéma pour voir d'autres riches en train de jouer des pauvres. Puis dire à l'un d'entre eux, bravo, t'as très bien fait le pauvre cette année, tu mériterais d'être encore plus riche. En fait.
9: Voilà, bah quand on rate la montée des marches et qu'on n'est pas invité aux projections du jour, on peut compter sur Paco Pérez pour nous résumer le Festival de Cannes en trois vannes. On lui décerne la palme d'or du LOL. Oh bah oui, à l'unanimité.
0: Festival de Cannes qui se terminera le 23 mai prochain.
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0: Vendredi 15 mai, bonjour tout le monde, il est 7h. Et bienvenue à Cédric Carmel. Bonjour Cédric.
11: Bonjour Sylvestre, bonjour à tous.
0: Vous présentez l'actu du jour avec des teufeurs qui s'installent à Saint-Privat-du-Faux.
11: Ils étaient déjà 1500 hier soir vers 22h selon la préfecture pour participer à une rave party en Lozère. La préfecture qui appelle ces teufeurs à quitter la zone immédiatement, en partie à cause des conditions météo qui se dégradent dans la région, Quentin Pérez de Tudela.
12: Oui, parce que les températures ont bien baissé, chuté même au point qu'il a neigé cette nuit. Une couche de 2 cm recouvrait hier soir le secteur de Saint-Privat-du-Faux. C'est ce que rapportait Taïssi, un représentant des jeunes agriculteurs de Lozère, des agriculteurs et qui ont d'ailleurs mobilisé des tracteurs dans la journée pour empêcher les teufeurs d'accéder à la rave party en voiture. Mais certains l'ont rejoint à pied avec seulement quelques affaires sur le dos pour passer la nuit sur place au risque de se mettre en danger. Vu les conditions météo, vous en parliez. C'est la raison pour laquelle la préfecture a lancé un appel pour leur demander de quitter immédiatement la zone. Seine. Elle a même fait ouvrir en urgence plusieurs points d'accueil, des salles dans les communes de Paulhac en Margerie, des Saint-Léger du Malzieu, deux communes situées à quelques kilomètres du lieu de la fête clandestine.
11: Et en face, 120 gendarmes sont dans la zone. Certains ont même été appelés en renfort du Gard et de l'Hérault. On va faire un nouveau point sur la situation avec le préfet de Lozère. Il sera en direct à partir de 8h sur Ici Gare Lozère.
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11: 5 personnes interpellées hier en marge de la feria d'Alès. 2 couteaux saisis. Bilan de la deuxième journée. Un homme de 61 ans arrêté, lui, en état d'ébriété. Il est actuellement en garde à vue et doit être déféré dans la journée. On reparle de la feria, mais côté ambiance, cette fois, à la fin de ce journal.
0: Jordan Bardella commence à préparer le terrain avant la présidentielle.
11: À Beaucaire, le président du Rassemblement National en déplacement dans le Gard. Hier, c'est la deuxième année consécutive qu'il vient lors de ce week-end. Et cette fois, c'est à 11 mois de l'élection. L'élection présidentielle, la course des petits chevaux qui continue. Il n'est pas encore candidat, mais il veut faire du Gard l'un des départements clés du parti d'extrême droite pour le scrutin de 2027. Jordan Bardella.
4: Tous les départements français sont des départements dans lesquels nous nous implantons, dans lesquels nous avons notamment aux élections législatives et aux élections municipales renforcé notre implantation. Mais ce qui est certain, c'est que nous nous mettons en ordre de bataille avec le Rassemblement National et avec l'ensemble des élus et pour préparer la prochaine campagne présidentielle. On est en campagne permanente. Pendant qu'il y a à peu près maintenant autant de militants politiques en France que de candidats à l'élection présidentielle, nous nous avançons sur de nos forces avec l'ambition de remporter ces prochaines élections présidentielles et législatives. Et j'espère évidemment que le Gard fera partie de ces départements qui, comme c'est le cas depuis plusieurs années maintenant, nous accordent à la fois une confiance certaine, mais aussi pour nous une responsabilité importante.
11: Le président du RN qui a répondu également à Kylian Mbappé hier, le capitaine des Bleus, qui s'est dit plus tôt dans la semaine inquiet d'une possible victoire du parti d'extrême droite dans moins d'un an. Rendez-vous à 7h30 dans l'info d'ici. Un peu plus tard, un témoignage rempli d'inquiétude, celle d'une productrice de CBD dans le Gard. Les produits alimentaires à base de cannabidiol sont interdits à partir d'aujourd'hui partout en France et donc chez nous. Et la filière est en danger dans notre département selon Isée Doué. On l'entendra dans le journal de 8h.
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11: Du nouveau dans le projet de la ligne à très haute tension entre le Gard et les Bouches-du-Rhône. L'État a donné son accord pour examiner la demande d'utilité publique. Le feu vert officiel, lui, est attendu au troisième trimestre. Cette ligne électrique, on le rappelle, divise dans le secteur de Jonquière-Saint-Vincent où elle doit passer. Ses opposants dénoncent notamment la position de RTE qui est à l'origine du projet et le fait que ce projet doive passer par la réserve naturelle du parc de Camargue.
0: La feria bat son plein à Alès.
11: Et ça va aller crescendo. Festival d'Abrovade dans la journée avec la course Gardouninque. Pardon, et demain place à la Noviade non piquée aux arènes du Tempéras. Une corrida au programme également. Bref, tout est là et ça commence à monter en centre-ville, Ludovic Labastrou.
13: Avant de rejoindre les arènes du Tempéras ce samedi, des animations taurines, bien sûr, dans le centre-ville. Les immanquables à Brivade, cette cavalcade de chevaux qui enserre la bête avec ces jeunes qui courent après un rêve, toucher le taureau.
14: Je baigne dans ça depuis longtemps. Mon grand-père et tout, ils m'ont un peu appris. C'est des hommes, donc ils sont plusieurs à la tête, à la queue. Et après, ils essayent de faire échapper le taureau des chevaux. Le plaisir qu'on a entre le contact avec la bête, c'est quand même violent parce qu'il faut faire attention aux chevaux aussi. Après, c'est les risques et nous, on aime ça.
13: Allez, on quitte la place Gabriel Péri pour le boulevard Louis Blanc.
15: Vous êtes plutôt solide ou liquide, vous ?
16: Le jeudi, liquide. Solide, on verra après, plus tard. Traditionnellement, on se retrouve toujours la même équipe le jeudi au même endroit. Solide, il faudra aller manger à un moment donné, mais je ne sais pas quelle heure encore.
13: Aucune presse, mais du côté de l'association sportive de Saint-Privat-des-Vieux, on attend le chaland.
17: Comment ça se fait qu'il y a autant de monde que ça ? C'est parce que c'est la meilleure paella de la période.
18: J'espère. L'amour de l'affaire, tout simplement.
19: 14 euros, donc c'est vrai que... Mais on a l'habitude de venir ici, en général.
20: Le prix a pas augmenté, et franchement, c'est bon pour le prix.
21: T'es pas à la paella, toi?
22: Ah non, moi, c'est la gardienne. Elle est succulente.
13: Le temps d'avance est arrêté à Alès, le temps d'une feria.
11: On en parle à 7h45 avec notre invité, c'est l'un des délégataires des arènes d'Alès, Renaud Vinuesa. Il n'y a pas que la feria en ce moment dans le Gard, il y a aussi le rassemblement des Comps autour de la table. Toutes les communes qui s'appellent Comps en France, ça vient donc de la Drôme, de l'Aveyron, du Var ou encore de Gironde, c'est la 20e édition. La Coupe Gard Lozère de foot revient cette année à Aigues-Mortes. Victoire face aux voisins hier, le Gros du Roi, succès 2-1. Les Crocos, eux, jouent demain soir à Limonest, dernier match. match de la saison pour espérer monter en Ligue 3. Il faut pour ça qu'il gagne forcément et que gagne et que Cannes perde ou fasse match nul. On entendra un supporter dans le journal de 8h. On connaît les 26 joueurs des Bleus sélectionnés par Didier Deschamps avec peu de surprises hier. Kylian Mbappé, Ousmane Dembélé, Mike Maignan, ils sont tous là. Comme Robin Risser, le gardien de Lens, 26 joueurs sélectionnés et pas 25. Mais pourquoi ? Réponse de Didier Deschamps.
3: Vu le nombre de joueurs quantitativement et qualitativement, il y en a beaucoup qui malheureusement ne feront pas partie du groupe. Et puis avec une compétition avec 16 équipes en plus, un match en plus, les températures élevées aussi. Donc je préfère avoir le maximum d'assurance par rapport à cette compétition. C'est un moment particulier, bien évidemment. Il y a des choix qui sont difficiles. Je suis un être humain, j'ai une relation forte avec les joueurs. Il n'y a pas des joueurs que j'aime pas ou que j'aime. Mais à un moment, le côté affectif ne peut pas prendre le dessus sur l'objectif professionnel. C'est le seul moment où je sais que dans ma fonction, je vais faire des gens malheureux.
11: Et la liste complète est à retrouver sur ici.fr.
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11: Ah, il aurait pu faire partie de la liste, il n'y avait pas eu cette maudite blessure au tibia et au péroné pour Julien Sujet de Météo Gare. Bonjour Julien.
21: Bonjour Julien. Et quel dommage. Bonjour oui. Cédric, bonjour Sylvestre.
11: On s'est tous fait les ligaments croisés un jour, oui. Hein, ce qui nous a empêché d'être des Kylian Mbappé. Bon, vous êtes un Kylian Mbappé de la météo. Allez Julien Sujet. Pour nous parler de la neige, c'est complètement fou ça, on est le 15 mai, c'est normal qu'il neige aujourd'hui en Lozère, oui. Ça a commencé hier soir.
21: Alors c'est pas si fou que ça, parce qu'au final, bon, pour une mi-mai sur le Mont-Lozère, sur le secteur de l'Aigoual, tout ça, c'est pas si exceptionnel d'ailleurs, hein, si on remonte en 2018, il était tombé environ 50-60 cm de neige autour de la mi-mai, donc c'est quelque chose qu'on a déjà vu par le passé.
11: Alors de la neige dans le nord de la Lozère, des orages ailleurs en Lozère et puis également dans le Gard avec une vigilance oui. jaune aux orages hein.
21: Vigilance jaune aux orages pour nos deux départements entre midi et 20h aujourd'hui, donc toute l'après-midi et pour le début de la soirée. C'est vrai que ces orages pourront parfois être accompagnés de grêles et de fortes rafales de vent. Donc prudence cet après-midi.
11: On en reparlera avec vous dans une heure. Merci Julien, à tout à l'heure.
21: À tout à l'heure.
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11: Allez, avant 7h30, le joli cadeau d'ici matin pour ce vendredi 15 mai. Deux invitations pour la Noviade San Picador qui a lieu demain à 11h dans les arènes du Tempéras dans le cadre de la Feria d'Alès. Je vous poserai une petite question. Question hyper simple en plus. Hein. J'ai posé la question à Amandine qui s'occupe des appels ce matin. Elle m'a dit c'est trop simple. Bah, je vous poserai la question avant 7h30 pour gagner ces invitations Noviade San Picador.

0: C'est le genre de titre, hein, Indochine l'aventurier, qui passe en boucle depuis plusieurs jours à la Feria d'Alès et qui passera également en boucle la semaine prochaine pour la Feria de Nîmes.
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0: 7h12, mon œil dans un instant avec Gérald Roux, hein, parler d'astuces pour gérer son budget dès le collège, des cours d'économie un petit peu particuliers prévus dès la rentrée prochaine.
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5: Cédric Hermel, 7h14, l'heure de mon œil. Avec Gérald Roux, ce matin, on parle de sous, de finances, d'économie, mais pour les adolescents.
6: Oui, parce que c'est décidé, au collège, à la rentrée prochaine, l'éducation économique, budgétaire et financière sera généralisée à toutes les classes de 4e. L'idée est d'apprendre aux ados quelques notions de base d'économie. Quelques heures dans l'année y seront consacrées. Alors on se rassure, ce sera du concret, comme gérer son budget au moment où les ados reçoivent leur argent de poche, apprendre les différentes manières de payer alors que les moyens de paiement se multiplient, comment fonctionne une banque, comment fonctionne l'épargne, le crédit. Le programme prévoit aussi d'ajouter quelques notions d'économie générale. Il y a quelques mois, un sondage révélait que 40% des 18-24 ans avaient déjà consulté une intelligence artificielle pour des conseils financiers. Plus simplement, en décortiquant sa première fiche de paye, en remplissant sa première déclaration d'impôt, combien de jeunes adultes se sont dit un jour « ça, j'aurais bien aimé qu'on m'en parle pendant mes études ». Car au collège, on nous fait découvrir les mitochondries, on nous apprend le théorème de Pythagore, c'est très bien, mais on ne s'en sert pas forcément beaucoup dans la vie de tous les jours. Alors que la notion de taux d'intérêt, par exemple, ça peut être très utile quand on emprunte de l'argent ou qu'on en prête. Dans certaines familles, très vite, les enfants sont mis au courant par leurs parents. Ils vont jongler très jeunes avec les notions d'argent, de finances, et ça va leur servir toute leur vie. Dans d'autres familles, en revanche, ce sera moins le cas. C'est pour ça que cet enseignement économique en quatrième peut aider à démocratiser toutes ces notions très utiles, ne serait-ce que pour échapper aux arnaques financières qui pullulent sur les réseaux sociaux ou simplement sur le net en général.
5: Eh ben, on parlait de finances, d'économie, ça tombe bien. L'écho d'ici dans quelques minutes avec un domaine viticole de chez nous, du Gard. 7h16, Gloire à Guénor, un hymne, tout de suite.

0: On chantera ça, on l'espère, à l'issue de la finale de la Coupe du Monde cet été pour nos Bleus, oui.
1: Et face à l'Argentine surtout, histoire de prendre la revanche de 2022 quand même.
0: Ah, je me souviens plus des tableaux, je sais pas si c'est possible au niveau des pronostics de rencontrer espère, l'Argentine en finale.
1: On espère, surtout face à Dibu Martinez, on c'est l'embrasse ça. Très fort.
0: Allez, après le foot, l'économie du Gard et de la Lozère, l'éco d'ici, cultiver la vigne en musique, c'est le pari audacieux du domaine du Petit Chaumont à Aigues-Mortes. Aujourd'hui, on va découvrir comment la musique et le bio dynamisent l'économie viticole de l'AOP Vin Sable de Camargue, de ce domaine du Petit Chaumont. Bonjour Laurent Furusca.
2: Bonjour Sylvestre, enchanté, vous allez bien?
0: Oui, très bien, merci de répondre à notre invitation ce matin. Vous vous occupez de la partie commerciale du domaine, domaine qui s'étend sur 120 hectares au cœur des sables de Camargue. Économiquement et techniquement, qu'est-ce que ça implique la gestion d'un vignoble sur ce terroir quand même particulier, entre sel et sable, par rapport à un domaine viticole classique?
2: Bah écoutez, je dirais déjà que dans un premier temps, pour présenter le domaine, nous sommes un domaine familial depuis 4 générations. Donc nous avons développé des différentes techniques au fur et à mesure des années et des générations pour pouvoir s'adapter à ce terroir si particulier. Donc comme vous l'avez bien dit, on est dans du sable. Donc l'une des particularités, c'est d'avoir un domaine, un terroir très volatile, qui est le même qu'à la mer. Donc du coup, l'une des particularités de pouvoir ensevelir nos sarments lorsqu'on fait la taille de la vigne dans le terroir pour pouvoir le conserver et éviter lorsqu'on a des épisodes très venteux que notre terroir parte tout simplement. Mmh. Et ensuite, vous avez aussi parlé de sel. Donc au fait, nous, au domaine du Petit Chaumont, nous sommes à 1 mètre au-dessus du niveau de la mer. Donc lorsqu'il y a des épisodes de sécheresse assez importants, ces remontées de sel peuvent tuer nos vignes et avoir un impact sur nos récoltes. Donc c'est pourquoi on a également développé des astuces pour capter la rosée du matin et limiter les remontées de sel. Donc ça, ce sont juste des exemples au niveau du terroir et technique de ce qu'on peut travailler, mais bien évidemment, il y en a bien d'autres. Et je dirais que d'un point de vue économique, comme vous l'avez dit, nous sommes dans la région des vins des sables, donc notre spécificité est de produire des vins gris et du gris de gris. Donc au fait, depuis le millésime 2023, nous sommes passés appellation d'origine protégée sable de Camargue, ce qui nous a permis d'avoir une connaissance régionale et nationale et de pouvoir donc travailler notre image. Donc c'est quelque chose qu'on développe, qu'on travaille beaucoup dans la région, notre image de marque. Et grâce à cela, nos vins sont mieux valorisés et ce qui nous permet de pérenniser nos entreprises et nos domaines.
0: Alors, autre particularité, vous êtes en bio, autre particularité, vous soignez vos vignes avec de la musique, c'est la génodique. C'est quoi? Vous pouvez nous expliquer, Laurent?
2: Oui, bien sûr. Donc, effectivement, depuis 2011, nous sommes passés en 100% biologie. Et en 2017, nous avons découvert la génodique. Donc, au fait, c'est un physicien qui a découvert que les protéines sont constituées de successions d'acides aminés. Donc, au fait, en baissant la fréquence de ces acides, cela crée un son. Et au fait, certaines musiques ont été créées à partir de ces sons. Donc à partir de 2017, dans certaines parcelles du domaine, nous avons décidé de diffuser ces musiques-là 3 fois par jour pour pouvoir stimuler les défenses naturelles de la plante contre les maladies comme le mildiou, l'esca et la flavescence dorée.
0: Ouais. Et ça, on pourra le découvrir, enfin le public pourra le découvrir demain, parce que vous faites visiter votre domaine, le domaine du Petit Chaumont, demain matin et demain après-midi. Ça sera la partie génodique. On va pouvoir assister à cette démonstration donc de musique dans les vignes. Quelque chose qu'il faut vraiment pas manquer. Hein. Demain donc au domaine du Petit Chaumont. Je vous remercie, Laurent Furusca. Vous gérez la partie commerciale de ce domaine familial, l'AOP Vin Sable de Camargue. Merci, Laurent. À bientôt.
2: Avec plaisir, bonne journée, au revoir.
0: Allez, on vous offre ce matin, 7h23, 2 invitations pour la Novia de San Picador qui a lieu demain à 11h dans les arènes du Tempéras dans le cadre de la Feria d'Alès. Je vous offre ces invitations avec grand plaisir, à condition de répondre à cette question. Un 15 mai 1987, c'est la première apparition de ce personnage mythique de jeux vidéo. Alors c'est un plombier moustachu avec salopette et casquette. Mario ou Sonic? Vous nous donnez le nom de ce personnage de jeu vidéo et vous gagnez 2 invitations pour la Novia de San Picador dans le cadre de la Feria d'Alès demain à 11h. 04 66 21 36 37. Amandine prend vos appels. Et puis à 7h24, je vous glisse Daniel Balavoine, lipstick polychrome.

0: c'est le mot, hein. Il est beau ce morceau de Daniel Balavoine, Lipstick Polychrome avec Issy Garlozère.
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0: Christophe habite Saint-Hilaire-de-Brentmasse et il écoute Issy Garlozère le matin. Bonjour Christophe.
4: Oui, bonjour.
0: Et j'espère que vous écoutez bien Issy Matin, parce que j'ai posé une question tout à l'heure. Un 15 mai 1987, c'est la première apparition de ce petit personnage mythique de jeu vidéo. J'avais dit plombier moustachu avec salopette et casquette, Sonic ou Mario. Vous l'avez, Christophe ?
4: Ouais, c'est Mario.
0: Première apparition de Mario dans le jeu Super Mario Bros. Sur la console NES. Ça nous rappelle des souvenirs, ça remonte aussi. Bon, vous aviez la bonne réponse, Christophe. Je vous offre donc avec plaisir ce matin deux invitations pour la Noviade San Picador demain à 11h dans les arènes du Tempéras dans le cadre de la Feria d'Alès. Vous n'êtes pas très très loin, ça va vous faire plaisir. C'est une petite sortie demain avec votre moitié, peut-être, je sais pas, Christophe.
4: Oui, c'est ça, oui, c'est à côté, c'est à 3 minutes.
0: Ouais, bah vraiment, vous tendez le bras et ça y est, vous êtes dans les arènes du Tempéras. Je vous remercie, Christophe. Quelle est votre radio préférée le matin ?
4: Ah, c'est Bleu Garlozère.
0: Issy Garlozère. Bon, on y était presque, de toute façon, ça influence pas le cadeau, vous l'avez le cadeau. Merci, Christophe, bonne journée avec Issy Matin.
4: Merci à vous, bonne journée.
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0: Ce matin dans l'info d'ici, Cédric Hermel, un politique répond à un sportif.
5: Le sportif, c'est Kylian Mbappé, inquiet d'une possible victoire du RN à la présidentielle de 2027. Le politique, c'est Jordan Bardella, en déplacement à Beaucaire hier, qui a répondu par micro interposé. On en parle juste après le 90 secondes. Toute l'actualité en France et dans le monde, c'est avec Valentine Letès. Il est 7h30 sur Issy Garlozère.
6: Un ado de 15 ans tué par balle dans un hall d'immeuble. Un autre de 13 ans entre la vie et la mort. Et un troisième de 14 ans blessé. L'insupportable bilan d'une fusillade hier soir à Nantes. Un règlement de compte, selon le procureur, sur fond de trafic de drogue. La vidéo a fait le tour des réseaux et des chaînes d'infos. Un ancien professeur de sport est placé en détention provisoire en Haute-Saône, piégé sur Internet par un chasseur de pédocriminels. L'internaute a changé son apparence en jeune fille grâce à l'intelligence artificielle. L'endiguement total de l'antivirus en France est tout à fait possible ce matin. Un épidémiologiste l'affirme au vu des tests négatifs des 26 cas contacts des passagers de l'HV Ondus, le bateau de croisière à bord duquel 3 passagers sont morts du virus. Vous pouvez le fumer mais plus manger de CBD. Tous les produits alimentaires au cannabidiol, tisane, huile et autres bonbons sont interdits à la vente à partir d'aujourd'hui. Certains contiennent des substances interdites, la cause de plusieurs centaines d'intoxications. Des absences surprises chez les Bleus sélectionnés pour la Coupe du Monde de foot en Amérique. Didier Deschamps a dévoilé une liste de 26 noms hier soir et Lucas Chevalier comme Eduardo Camavinga restent sur la touche. La toute première prestation en direct de la France à l'Eurovision. La chanteuse Monroe a interprété sa chanson Regarde hier soir et à la veille de la finale du concours de chansons européen demain à Vienne en Autriche. C'est à voir dès maintenant en vidéo sur ici.fr.
5: Merci Valentine Letès. Il ne reste plus que 11 mois, 11 petits mois avant l'élection présidentielle. Un scrutin et une course aux petits chevaux qui arrive et inquiète certains sportifs. Kylian Mbappé par exemple, capitaine de l'équipe de France de foot, il s'inquiète d'une possible victoire du Rassemblement National l'an prochain. Il a dit à nos confrères de Vanity Fair, je sais ce que ça signifie et quelles conséquences cela peut avoir pour mon pays. Et hier, Jordan Bardella, président du RN et possible candidat, lui a répondu par micro interposé à la foire de Beaucaire dans le Gard, Quentin Pérez de Tudela.
7: Oui, et tous forment comme un mur autour de lui.
8: Que tout le monde recule d'un pas, s'il vous plaît.
7: La sécurité doit donc jouer les arbitres.
8: Un pas, s'il vous plaît.
7: Pour permettre à Jordan Bardella d'accéder au micro.
9: De grâce.
7: Où il ajuste l'attaquant des Bleus.
9: Kylian Mbappé, qui est un joueur de football apprécié par beaucoup de Français, doit comprendre qu'il y a des millions de gens qui n'ont pas accès aux privilèges auxquels il a accès. Donc j'aimerais que les gens qui sont privilégiés fassent preuve de sobriété dans leur expression.
7: Ses expressions à lui, c'est rire et sourire.
3: On peut faire un selfie.
10: Venez, venez.
7: Avec Nathalie notamment.
3: On compte sur vous, vraiment.
9: C'est gentil, merci.
3: Vraiment, j'aimerais que vous sortiez.
7: À propos de sortie, elle, c'est celle de Kylian Mbappé contre le RN, qu'elle n'a pas du tout appréciée.
11: C'est n'importe quoi, lui. C'est honteux, quoi. C'est honteux.
7: Cette retraitée se sent jugée par une star surprotégée d'une insécurité qu'elle dit subir au quotidien.
11: Même nous, les femmes, on n'ose pas sortir le soir. Même en journée, on peut se faire agresser. Nos enfants, on a peur. Toutes ces féminicides, tous ces jeunes qui se font tuer. Lui, si sa petite sœur se faisait agresser, peut-être qu'il parlerait autrement.
7: Sabrina ne dit pas autre chose. D'après la jeune femme, l'ancien Parisien, aujourd'hui au Real Madrid, est hors jeu.
12: Je ne vois pas pourquoi il se permettrait, ce Kylian Mbappé, qui est devenu millionnaire en tapant sur un ballon, de venir la ramener alors qu'il est en Espagne et qu'il ne sait même pas ce qui se passe en France, quoi.
7: En fait, il ne vit pas dans le même monde que nous, résume la jeune femme, qui peine à faire le plein de carburant, quand les footballeurs, selon elle, ont d'autres préoccupations.
12: Ils sont là, à Dubaï, avec leur jet, leur tout ce qu'ils veulent, leur fête. Le peuple souffre. Enfin, voilà, vivez ce que nous, on vit, et après, on viendrait parler.
7: D'autant, estime Sabrina, qu'il a mieux à faire, comme préparer une Coupe du Monde, qui débute le mois prochain aux États-Unis.
12: Qui s'occupe déjà de jouer, ça serait déjà pas mal, parce que bon, le foot et la politique, ça n'a rien à voir. Chacun a sa place, et c'est très bien.
7: Et c'est encore sur le terrain sportif que Sabrina trouve Kylian Mbappé le moins maladroit, le plus adroit, surtout quand il fait gagner l'équipe de France.
5: Quentin Pérez de Tudela pour Ici Gare-Lozère.
0: À la une du journal de 8h, Cédric.
5: On va faire un nouveau point sur cette rave party en Lozère avec le préfet qui sera en direct à notre micro dans quelques minutes. Et on parle également de cette dernière chance pour les Crocos de monter en Ligue 3 puisque le dernier match de la saison, c'est demain. La météo avec de la neige donc en Lozère, notamment autour de Saint-Privat-du-Faux, où il y a plusieurs milliers, en tout cas plusieurs centaines de teufeurs qui sont sur place.
0: Oui, de la neige plutôt sur la partie nord du département de la Lozère, Margeride, Aubrac. Ailleurs, je pense aux gares de la Grêle. Ouais, c'est un temps très particulier qui nous attend ce vendredi 15 mai. Vigilance jaune aux orages d'ailleurs dans nos deux départements à partir de midi et jusqu'en soirée avec, en plus de ces orages, du vent entre 40 et 55 km/h en pointe. Vous nous écrivez sur la page Facebook Ici Gare-Lozère. Bonjour Catherine. 10 degrés à Junas avec un ciel mitigé, c'est ce qu'elle nous écrit. Françoise est au Vigan avec là aussi 10 degrés ce matin. Elle écrit: le ciel n'a pas mis sa crème de jour, un teint très brouillé. C'est beau ce qu'elle écrit.
5: C'est magnifique.
0: Ouais. Cet après-midi, les températures confirment cette chute avec par exemple 4 à Langogne en seconde partie de journée, 9 à Villefort. Il fera 15 à Sumène, 16 à Bessèges, jusqu'à 17 les maxis de ce vendredi, 17 à Sommières, Vauvert, Nîmes et Bagnoles.
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0: Alors c'est un vendredi de pont, le lendemain de jour férié, il n'y a personne sur la route en ce 15 mai à 7h35. Par contre, une petite

0: Vous écoutez Florent Pagny, forcément, avec Ici Matin. Vous écoutez Ici Garloser à 8h20.
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0: Et autre évidence, vous sentez la douce odeur du croissant, des pains en chocolat, bah c'est qu'Olivier De Vic est dans les parages.
3: C'est
0: le petit déj d'Olivier De Vic. Avec, on parlait d'essayer des choses avec Florent Pagny. On va essayer des roulottes, les roulottes d'Anduze. C'est là que vous vous trouvez ce matin, Olivier. Bonjour.
4: Eh ben exactement. Je me réveille ce matin dans une roulotte, chemin de Vérac à Anduze, et je suis chez Anne-Marie Tirefort, les roulottes d'Anduze depuis des années. Anne-Marie, bonjour.
5: Bonjour.
4: J'ai bien dormi dans cette roulotte. Le matelas est confortable.
5: Oui, vraiment. Le lit est en 160 en plus, donc c'est très confortable. Comme vous avez vu, on a donc la petite cuisine.
4: Ouais.
5: Avec.
4: Bon, on est en train de boire le café d'ailleurs. Pendant que vous parlez, trinquons. Voilà.
5: Et en fait, il y a tout le confort, il y a le frigo, il y a tout ce qu'il faut. Vaisselle.
4: Alors, c'est pas une roulotte moderne,
5: mais
4: elle a un côté un peu de zigane et tout ça,
5: voilà,
4: c'est magnifique,
5: voilà. C'est
4: très coloré.
5: Et celle-ci, c'était une ancienne roulotte. Toutes nos roulottes, en fait, ce sont des roulottes des gens du voyage.

0: Et du coup, il a fallu, ça a été compliqué. On a commencé en 2017. Il a fallu les trouver, en fait.
1: Et comment vous avez fait?
0: Eh bien, on est allé, c'était que des gens du voyage. Parce que maintenant, en fait, les roulottes sont très rares. Parce que, bon, déjà, leur vie a changé. Et donc, maintenant, les gens habitent dans des roulottes neuves. Hyper confort, machin.
1: Avec la clim.
0: Et oui.
1: Et vous, vous en avez profité pour récupérer ces roulottes.
0: En fait, c'est avec mon compagnon. Au départ, on voulait avoir une roulotte comme ça. Et puis, après, on s'est dit. Et comme mes parents avaient
1: un camping,
0: le petit camping là, un petit camping à la ferme, parce que ce projet-là, je ne pouvais pas le faire chez moi. Il fallait que ça soit un endroit, enfin un camping, voilà.
1: Et donc vous avez utilisé l'espace naturel qui est magnifique, c'est un véritable coin de paradis ici.
0: Oui, et puis il y a beaucoup de sources, nous on a 4 sources, et on est propriétaire des sources aussi, c'est assez rare. Et en fait, ces sources-là alimentent plusieurs bassins, et puis aussi, bon, c'est une propriété agricole depuis plus de 100 ans, donc il y a eu beaucoup de cultures différentes. Il y a eu vraiment beaucoup de choses. Le tabac, il y a eu de la vigne, il y a eu du maraîchage, des fruitiers. En fait, c'est beaucoup d'années de travail parce que vous voyez la propriété comme ça, mais bon, on rentrait pas à pied dedans, quoi. C'est un travail de plusieurs années.
1: Et cette nature est restée quelque part. Elle est toujours présente. On la voit. Hein.
0: Oui.
1: Là, je regarde par la fenêtre. C'est magnifique.
0: Oui, il y a un peu de tout.
1: Il y a les oiseaux qui sont pas loin.
2: Est-ce que vous me voyez vous faire coucou,
1: la
2: Olivier?
1: La nature a pris ses droits.
2: Non, vous me voyez pas.
1: Mais bien sûr.
2: vous avez vu? Ah oui, je toquais à la fenêtre de la roulotte. On en reparle dans un instant des roulottes.
1: C'est vous l'oiseau là? C'est vous l'oiseau sur la branche?
2: C'est moi.
1: Tout à l'heure.
2: Merci Olivier.
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2: Cédric Herbel, dans quelques minutes, on parle de la Feria d'Alès.
7: Plus précisément sur ces gros morceaux, la course Gardonin qu'aujourd'hui, la Novilla de San Picador demain avec sa corrida. Et on en parle avec Renaud Vinuesa, il est l'un des délégataires des arènes d'Alès. Il sera avec nous dans quelques minutes.
2: Juste après Coldplay, tout de suite, bonjour.

0: concert de Coldplay avec Ici Garlozère.
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0: 7h48 avec Ici Garlozère et Cédric Hermel, l'affaire Adalès. Ça se passe en ce moment.
3: Et ça se passe dans les arènes du Tempéracé autour. On en parle ce matin avec votre invité Ludovic Labastrou. C'est l'un des délégataires des arènes d'Alès.
4: Renaud Vinuesa, bonjour.
5: Bonjour.
4: On est à quelques heures de l'ouverture du Tempéracé. Dans quel état d'esprit vous vous trouvez?
5: Ben écoute, plutôt de manière positive, parce que la course camargaise a rempli les arènes jeudi et c'est d'abord le premier challenge qu'on a sur la Feria d'Alès. La course camargaise qui plaît énormément au public alésien. Il y a une âme camargaise sur le public de la Feria d'Alès. Donc on est ravis de ça. On travaille maintenant pour que la journée espagnole fonctionne bien aujourd'hui et que ce soit une réussite aussi. Le plateau est alléchant, donc on espère que tout va aller dans la continuité.
4: Alors précisément, un plateau alléchant, mais en tous les cas avec des ambitions revues à la baisse, plus qu'une seule corrida et une noviade.
5: Alors tout à fait, on a été contraints et obligés malheureusement de faire des choix économique, parce que ça fait plusieurs années où on s'aperçoit que la deuxième corrida qu'on a essayé de faire le dimanche après-midi, le dimanche matin, le samedi matin, on a essayé de mixer un peu tout et ça a été très compliqué de lui trouver sa place économiquement. Ça a été très difficile pour nous de l'assumer à perte, donc on a fait le choix en collaboration et en accord avec Christophe Rivenc, le maire, qui a été très compréhensif et qui nous a permis de nous pouvoir faire plus qu'une corrida et la noviade non piquée. Alors on s'est aussi engagé à mettre un peu plus de moyens sur la seule corrida qu'il y aura. Et effectivement, on a des taureaux de qualité, on a des taureurs de qualité, on a un plateau qui nous plaît beaucoup, qui est, je crois, attractif, et on espère que le public va répondre présent.
6: C'est à un moment donné, on est face à la réalité économique des petites arènes où on peut difficilement supporter deux corridas, c'est très lourd. Là, je pense que c'est la voie de la sagesse, où on va faire une belle corrida, où j'espère que l'ensemble des aficionados alésiens se réuniront et on aura une arène plus garnie, et c'est peut-être le modèle vers quoi il faut aller, parce que pour être viable, il faut que ce soit aussi économiquement viable.
4: Est-ce qu'à terme, les arènes de moyenne catégorie, comme celle d'Alès ou d'autres, sont condamnées?
5: Alors condamné, c'est pas le mot, mais condamné à s'adapter, à réfléchir autrement à la tauromachie, à faire des formats peut-être plus réduits en termes de volume. Mais bon, on s'aperçoit que Saint-Martin-de-Croix marche très bien aussi depuis qu'ils sont passés sur ce format. La Beaucaire a sorti des cartels très intéressants. J'espère que ça nous donnera raison. Et voilà quoi. Après c'est la tauromachie doit vivre, elle doit drainer suffisamment de monde pour pouvoir continuer de vivre.
4: Renaud Vinuesa, c'est tout un cycle économique qui risquerait d'être impacté s'il y avait disparition de la corrida.
5: Disparition de la corrida, ça serait une catastrophe écologique en premier lieu, parce que bien évidemment, les animaux élevés pour ça en France, en Espagne et dans tous les pays où ils sont élevés seraient forcément abattu dans les semaines et les mois qui suivent, parce qu'il y a les taureaux de corrida, mais il y a les vaches, il y a les étalons, il y a les reproducteurs, il y a les jeunes animaux, donc ça serait forcément une catastrophe. Après, en termes de vie sociale et d'économie, on s'aperçoit qu'il y a un public pour ça, les grosses ferias marchent très bien, et nous, les arènes de troisième catégorie, on a une autre vocation qui est de faire venir des taureurs français, laisser la place aux éleveurs français qui travaillent très bien, aux taureurs français qui sont de très belle qualité, et c'est à nous de leur donner leur chance pour qu'ils puissent profiter et pleinement s'exprimer.
4: Qu'ils n'auraient pas forcément ailleurs.
5: Les grandes ferias, le public a des attentes importantes sur les grandes ferias, donc forcément les organisateurs prennent des figures, prennent des gens déjà reconnus, mais c'est vrai que pour percer le plafond, c'est compliqué. Et nous, on est là pour aider ces jeunes qui méritent vraiment toute leur place.
4: Des élevages de qualité et aussi des matadors et des novières de qualité.
5: Tout à fait, les novières, il en vient chaque année, qui sont pleines de vie, pleines d'entrain. On a le petit Mathias qui est un petit peu alésien et qui est plein de vie. Et après, au niveau des taureurs plus confirmés, il y a moult taureurs français qui sont bons, qui tourent très bien, mais qui ont peu d'opportunités. Donc nous, on essaie de leur donner leur chance. Et d'où cette corrida quasiment 100% française avec Rafi, Charles Olcina, Sanchez Vara, en chef de ligne, parce qu'il mérite aussi. Et puis des deux élevages français de catégorie, de qualité. Et voilà, qu'on doit on doit gérer ça correctement.
4: Et la Rafi à Alès, c'est pas la première fois?
5: Non, ce sera sa troisième fois. Il a toujours été présent de manière honorable et ben, il nous a prouvé avec sa faena d'Arles très importante, sa prestation en Espagne, ses oreilles coupées à Béziers le week-end dernier, qu'il a passé un cap, qu'il est important et qu'il doit être là et qu'il doit percer.
4: Renaud Vignuézer, on vous souhaite le plein.
5: Merci beaucoup.
3: Et merci Ludovic Labastrou sur ici Garlozère. Dans quelques minutes, on va faire un nouveau point sur cette rave party en Lozère. On le rappelle, au moins 1500 teufeurs dans le secteur de Saint-Privat-du-Faux. On en parle avec le préfet de Lozère, Gilles Kenné-Hervé, dans le journal de 8h.
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0: 7h54, Brigitte nous écrit sur la page Facebook ici Garlozère. Elle habite Lédignan pour nous dire qu'il fait 10 degrés déjà ce matin à Lédignan et que ça sent la pluie. Oui, je vous confirme Brigitte, on annonce des orages dans le Gard et en Lozère. Renaud, maintenant.

0: Je parle aussi bien anglais que Renault. À l'instant avec ici Garloser, 7h57, on part au 19e siècle dans un instant avec Stéphane Bern pour parler de la première machine à coudre.
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0: 7h58, dans 10 secondes, un petit peu d'histoire avant l'actu de 8h avec vous Stéphane Bern. Bonjour, on voyage aujourd'hui au temps où la création d'une machine déclenche une immense peur.
8: Un tailleur invente la première machine à coudre vraiment efficace. Les ouvriers se révoltent contre cette machine qui peut leur voler leur travail. La couture avance, mais le tissu social se déchire. Paris, rue de Sèvres, dans les années 1830, dans un petit atelier, un tailleur lyonnais nommé Barthélemy Thibonnier met au point une machine étonnante et innovante. Une aiguille, un fil, un mécanisme à pédale. Et voilà qu'un vêtement se coud presque tout seul. Presque de l'intelligence artificielle, mais version mécanique. Pour l'époque, c'est une petite révolution. Jusqu'ici, tout se fait à la main, point après point. Des heures de travail et des dizaines d'ampoules au doigt pour une simple veste. L'armée française comprend immédiatement l'intérêt. Thibonnier obtient un contrat pour fabriquer des uniformes. Il installe un atelier avec plusieurs dizaines de machines. Mais dans les rues de Paris, la nouvelle circule vite. Les tailleurs s'inquiètent. Si une machine peut coudre plus vite qu'un homme, que vont devenir les ouvriers ? Surtout qu'une machine ne connaît ni les pauses clopes, ni les pauses café, ni les grèves. Un soir de 1831, plusieurs centaines d'ouvriers envahissent l'atelier. Les machines sont brisées à coups de marteau, les tables renversées, l'atelier entièrement saccagé. Les machines ont appris à coudre, mais pas encore à se défendre. Thibonnier échappe de peu au lynchage, il fuit. Il passera le reste de sa vie à tenter de relancer sa machine. Mais d'autres industriels feront fortune à sa place. Comme quoi, l'histoire de l'innovation tient parfois qu'à un fil. Deux siècles plus tard, la machine à coudre ne fait plus peur. Mais face aux nouvelles technologies, la même question revient toujours. Jusqu'où les machines vont-elles remplacer les humains ? Hier, la pédale. Aujourd'hui, l'algorithme.
0: Ouais, ou l'IA. Merci Stéphane Bern.
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0: C'est vendredi, belle nouvelle journée, vendredi 15 mai, 8h. Et l'actu est présentée ce matin par Cédric Hermel. Bonjour Cédric.
9: Et bonjour Sylvestre.
0: Au moins 1500 teufeurs en Lozère.
9: Dans le secteur de Saint-Privat-du-Faux, dernier bilan de la préfecture de Lozère. Une rave party en préparation dans cette zone depuis hier. Et ce matin, on fait le point sur la situation avec le préfet de Lozère. Bonjour Gilles Quenet-Hervé.
10: Bonjour.
9: Et quelle est la tendance ce matin ? Quelle est la situation à 8h là, sur le nombre de fêtards notamment ?
10: Bah écoutez, depuis hier, nous attendions une rave party de grande ampleur, puisque 10 personnes étaient attendues sur site. Nous avons mis en place des dispositifs pour à la fois empêcher les personnes de se rendre sur ce site qui était dangereux en raison des conditions climatiques. Depuis, la situation s'est stabilisée. Donc le nombre de rêveurs est le même qu'hier en fin d'après-midi. Des départs ont eu lieu pendant la nuit et donc nous allons poursuivre évidemment les opérations de sécurisation puisque les conditions météo sont encore une fois aujourd'hui désastreuses. De la pluie, du vent, de la neige, des températures négatives et donc il convient aussi d'assurer la sécurité des participants.
9: Et pas d'hypothermie à déclarer ce matin à 8h01 ?
10: Si, nous avions mis un centre d'accueil en place parce que, au vu des chutes de neige importantes et des baisses de température, nous craignons des hypothermies. Nous avons deux hypothermies recensées. 7 personnes ont été prises en charge par les secours, dont 2 qui s'étaient égarées dans la forêt en pleine nuit et sous une tempête de neige. Et donc, il a fallu évidemment les accompagner, les mettre à l'abri.
9: Et est-ce que la météo, c'est justement ce qui vous inquiète le plus par rapport à cette rave party ?
10: C'est ce qui nous a inquiété le plus, puisque dès le début de semaine, nous avions des informations alarmantes sur cette météo, des températures négatives en plein mois de mai, des chutes de neige éventuelles. Et donc, au-delà du rassemblement illégal, il fallait absolument prévoir en parallèle un dispositif de sécurisation des participants, parce que c'était vraiment une... une question vitale pour eux. Et il fallait absolument être en mesure de les accompagner, de réduire le nombre de personnes présentes sur site, ce que nous avons fait, et puis de mettre en place des dispositifs de sécurisation.
9: Et si vous avez réduit le nombre de personnes, ça veut dire que vous avez refoulé des gens qui venaient soit à pied, soit en voiture dans la zone ?
10: Nous avons refoulé des personnes, puisque, encore une fois, 10 000 personnes étaient attendues. Il y a 14 points de blocage qui sont tenus par les gendarmes et les gendarmes mobiles. Et nous avons effectivement refoulé des personnes en leur indiquant qu'il était préférable qu'ils rentrent chez eux. Certains nous ont entendus, certains ont forcé le passage. Et donc, on a une augmentation légère en cours d'après-midi parce que, vu le nombre de pistes d'accès au site, il était difficile de tout contrôler. Donc, 14 points de blocage sont encore en cours. Et beaucoup de personnes ont fait demi-tour. Certaines sont descendues du site cette nuit, plusieurs dizaines. Et donc, un nouveau point de situation sera fait dans la matinée pour voir quel est le nombre exact de personnes encore présentes sur ce site de Rêve Parti.
9: Et quand vous parlez de certains tentés de forcer, c'est-à-dire ils ont tenté de passer au travers des mailles du filet ?
10: Alors bien sûr, puisque c'est un site avec énormément de pistes, on est dans une forêt, et donc il est difficile de tout contrôler, des enrochements avaient été mis sur place. Les forces de gendarmerie étaient présentes et donc certains ont passé à pied, donc sans véhicule, mais il est complètement impossible de sécuriser l'intégralité du site au regard du nombre d'accès.
9: Et c'est quoi la suite des opérations là aujourd'hui ? Est-ce que le dispositif il reste le même ? Est-ce qu'il est augmenté par rapport au nombre de teufeurs ?
10: Le dispositif va rester le même. J'ai des renforts de forces mobiles qui vont encore arriver pour toujours empêcher l'accès au site. Et nous allons, en fonction de la situation, voir quelles sont les options qui vont être retenues dans la journée. J'ai un point prévu ce matin avec l'ensemble des acteurs qui assurent la sécurisation du site. Et je prendrai la décision pour voir quelles seront les suites en fonction notamment de la météo et puis du nombre de présents sur site.
9: Ça veut dire qu'on va monter à combien de forces de l'ordre sur place ? Aujourd'hui.
10: Alors nous avions déjà hier 150 gendarmes mobiles qui étaient présents. Nous avons eu un gros dispositif de sécurisation avec des pompiers. On avait plus de 40 pompiers. On avait des membres de la Croix-Rouge. Donc tout ça va rester en place. Mais sur le plan des forces de sécurité et des forces mobiles, j'avais 150 gendarmes présents sur site.
9: Et quel message vous souhaitez faire passer ce matin ?
10: Le message que je souhaite faire passer, c'est aux personnes qui sont encore présentes, c'est déjà de descendre, rentrer chez vous. Je pense que là, la fête, de toute façon, qui était prévue, est gâchée au regard des conditions climatiques. Ne vous mettez pas davantage en danger, puisque il y a encore des conditions qui vont être très défavorables. De la pluie est annoncée, du froid. Donc, surtout, descendez. Et puis, aux personnes qui avaient l'intention de s'y rendre, ne venez pas. De toute façon, vous n'aurez pas accès au site.
9: Et dernière petite question, est-ce que là, il y a de la musique ? Est-ce que la fête est en cours en ce moment ?
10: Il y avait un peu de musique hier soir, un seul mur de son, mais avec très peu de participants, puisque les conditions étaient tellement dantesques que tout le monde était dans sa voiture, et il y avait une trentaine de personnes qui étaient auprès de la musique. Vous voyez, c'est pas des conditions de toute façon pour organiser une rêve partie, et moi je pointe l'irresponsabilité des organisateurs, c'est pas possible, et ça nous oblige évidemment à une forte mobilisation pour assurer la sécurisation de tout cela, encore une fois, pour un événement qui est illégal et interdit.
9: Donc on retient ce matin que 10 000 personnes attendues, et certaines sont reparties cette nuit et ce matin. Merci beaucoup Gilles Quenet-Hervé, préfet de Lozère, d'avoir été avec nous ce matin.
10: Merci à vous.
9: Et bonne fin de journée à vous sur Ici Gare Lozère.
0: 8h05, les produits alimentaires à base de CBD sont interdits à la vente.
9: À partir d'aujourd'hui, partout en France, ça concerne par exemple les huiles, les tisanes, les bonbons, et ça inquiète beaucoup les producteurs gardois de cannabidiol. Comme Isée Douai, gérant d'une ferme à Saint-André, elle n'en peut plus que l'on confonde le CBD non psychotrope et le cannabis.
1: On fait encore une fois l'amalgame entre le stupéfiant et le produit qui permet, c'est un issu d'une plante, au même titre que la camomille. Malheureusement, ce produit n'a pas été utilisé dans la pharmacopée récente. Donc maintenant, c'est très facile de faire l'amalgame entre ces deux produits, qui n'a finalement rien à voir. Et les consommateurs ne recherchent pas du tout la même chose. Boire une tisane de CBD, c'est comparable à boire une tisane de valériane ou à boire une tisane de camomille, c'est-à-dire qu'il va y avoir un effet apaisant, de détente, qu'on trouve dans beaucoup de plantes de la pharmacopée française, qui va évidemment pas avoir un effet stupéfiant.
9: Et on en reparle avec Isée Douai dans l'info d'ici à 8h30 sur Ici Gare Lozère. Hier, un homme de 61 ans arrêté en état d'ébriété pendant la feria d'Alès, il est en garde à vue et doit être déféré aujourd'hui. Bilan en tout, 5 personnes interpellées et 2 couteaux retrouvés. Ils viennent de la Drôme, du Var et de Gironde et ont un point commun. Leur village s'appelle Combes, c'est donc le rassemblement des Combes dans le Gard, ça se passe depuis hier. Et c'est donc la 20e édition de ce rassemblement, Sylvestre.
0: C'est la dernière chance pour monter en Ligue 3 pour nos crocos.
9: C'est le dernier match de la saison demain à Limonest dans le Rhône. Victoire impérative pour les Gardois pour espérer monter en 3e division. Les Nîmois doivent compter pour cela sur une défaite, voire un match nul de Cannes pour monter. Et ce scénario, Anthony, ce supporter y croit dur comme fer.
11: On y croit, on a parlé un peu avec Mika, le coach, il y croit aussi, on l'a vu dans ses propos. On n'est pas maître de notre destin, on a fait une petite connerie il y a quelques semaines. On va espérer, il y a de l'enjeu en face. Un petit match nul, ça peut le faire, une défaite de Cannes à domicile. On y croit, on a reçu Saint-Maur chez nous, ils nous ont posé des problèmes, pourquoi pas en poser à Cannes. De toute manière, quoi qu'il en soit, la saison sera positive. Il y aura de la déception s'il n'y a pas de victoire. Mais oui, après, avec peut-être le lendemain à froid, on se dira que la saison a été magnifique et on repartira pour l'année prochaine du bon pied. Même si on est deuxième, même si on est troisième. Mais bon, pourquoi pas un petit exploit et après faire la fête tous ensemble pour la faire.
9: Et Limonest, Nîmes Olympique, c'est demain soir, coup d'envoi 18h à ne pas manquer.
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9: Et l'événement à ne pas manquer sur ICI Garloser à 8h08, c'est la météo avec Julien Suget de Météo Gare. Bonjour Julien.
13: Bonjour Sylvestre, bonjour Cédric.
0: Bonjour Julien. Alors, météo dantesque, hein, c'est ce que nous disait le préfet de Lozère tout à l'heure. On parlait de la Lozère évidemment. Vigilance jaune aux orages en Lozère et dans le Gard aujourd'hui. À partir de quelle heure?
13: À partir de midi et ce jusqu'à 20h. Donc attention au risque d'orage donc pour cet après-midi et le début de la soirée. Des orages qui pourront être accompagnés de fortes rafales de vent et peut-être même d'un peu de grêle. Donc prudence.
0: Et puis la neige hein, effectivement aussi en Lozère. Hein.
13: Oui, la neige qui concerne nos sommets ce matin à partir de 1200 mètres d'altitude. On peut parfois observer quelques centimètres de neige. Bon, c'est pas exceptionnel, hein, ça arrive assez fréquemment sur ces altitudes dans cette période de l'année, mais c'est toujours sympa.
0: Ouais. Alors ça caille, mais allez en quelques mots, Julien, ça caille aujourd'hui, mais retour de la chaleur, on va atteindre les 30 degrés dans la semaine prochaine.
13: Oui, ça c'est la bonne nouvelle. On dirait pas hein, là, non, comme ça avec les températures qui auront du mal à atteindre les 20 degrés aujourd'hui. On sera plutôt autour de 16-17 degrés cet après-midi. En réalité, la semaine prochaine, on se rapprochera des 30 degrés plutôt à partir du milieu de la semaine prochaine. Donc pour la feria de Nîmes, ça sera une bonne chose.
0: Effectivement, idéal. Vous avez raison d'y penser. Vous le faites tard. Merci Julien. Bon week-end.
13: Bon week-end à Nîmes.
0: Au revoir.
13: Merci.
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0: Allez, on parlait de météo avec Julien Suget de Météo Gare. On rappelle cette vigilance jaune aux orages en Lozère et dans le Gard à partir de midi. On peut parler également de la météo avec ce duo iconique Jermaine Jackson, Piazzadora, When the Rain Begins to Fall. Eh ben oui, quand la pluie commence à tomber en gros. Hein.

0: Jermaine Jackson avec ici Garloser, When the Rain Begins to Fall. 8h13, bienvenue, bonjour, excellent vendredi, nous sommes le 15 mai.
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0: Et en ce 15 mai avant 8h30, vous allez gagner des places, deux places pour la corrida de demain 17h dans les arènes du Tempéras à Alès. Et puis là à suivre, Aude Raseau, le rendez-vous anti-arnaque. Les escrocs apparemment ont trouvé une nouvelle célébrité pour tenter de nous piéger.
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0: 8h14, c'est pas vrai, le rendez-vous en Tiernac avec vous, Aude Raseau, bonjour.
6: Bonjour Sylvestre, bonjour à tous.
0: Après Brad Pitt, Emilien, l'ancien champion de l'émission Les 12 coups de midi.
6: Oui, je suis tombée l'autre jour sur cette vidéo. On va l'écouter. Elle est à peu près partout en ce moment sur les réseaux sociaux.
7: Il y a 20 minutes, j'ai pris votre téléphone, je me suis inscrite et j'ai déposé 250 euros. Ouvrez l'application et voyez combien vous avez déjà gagné.
6: Ce visage qui s'affiche, vous le connaissez, c'est celui d'Emilien, quelqu'un qui nous est très familier, puisqu'il a crevé l'écran pendant quasiment 2 ans, recordman, le plus grand gagnant de l'histoire des jeux télévisés en France. Sauf que là, ce n'est pas le vrai Emilien qui nous parle. La vidéo est générée par intelligence artificielle. D'ailleurs, le jeune homme lui-même a averti il y a quelques jours, ne tombez pas, dit-il, dans ce piège grossier.
0: Et quel est le piège justement, Aude ? C'est quoi cette histoire d'application ?
6: C'est une histoire d'argent, parce que si je clique sur la vidéo, j'atterris sur un site qui imite, mais alors quasi parfaitement, le site du journal Le Figaro. Logo, code couleur, tout y est. Mais là non plus, ce n'est pas Le Figaro. Je vous lis le titre. La Banque de France poursuit le jeune prodige Emilien pour ses déclarations en direct à la télévision. Et là, on me met les soi-disant déclarations. Emilien, paraît-il, a dégainé une application. Donnez-moi 250 euros, dit-il. J'en tirerai 12 à 15 millions, oui, en 3 à 4 semaines, et bien sûr tout en bas de l'article, on me met le lien vers l'application en question. Là, attention, vous dites, bon, c'est quand même un peu gros cette histoire, ça ne l'est pas tant que ça. Je vous parlais l'autre jour de cet homme qui a perdu 350 000 euros piégé par une fausse interview d'un faux Jean Reno, et bien c'est exactement la même chose. Emilien Jean Reno, c'est juste le point de départ et la suite est ultra convaincante avec des faux conseillers en investissement très crédibles qui vous dépouillent de toutes vos économies.
0: Bon, alors ouais, généralement, quand Brad Pitt ou George Clooney ou une célébrité de façon même française vous écrit, c'est que, ouais, il y a Anguille sous roche. Le vrai Olivier Levic a dormi cette nuit dans une roulotte à Anduze et il petit déjeune avec nous dans un instant. Après Jean-Jacques Goldman, tournez les violons avec ici Garloser.

0: Quelle belle cette ritournelle, Jean-Jacques Goldman, tourner les violons avec Ici Gare Lozère. 8h20, vous voulez profiter de ce long week-end pour vivre un joli moment dans un cadre dépaysant? Eh bien, rejoignez Olivier Devic, il est à Anduze.
1: Eh ben oui.
0: Les roulottes d'Anduze, bonjour Olivier.
1: Bonjour, oui, alors les roulottes d'Anduze, ici dans un quartier d'Anduze un peu magique. C'est, ça s'appelle le chemin de Vérac, il y a les montagnes au-dessus, voilà, on est tout près d'Anduze et voilà, c'est un cocon exactement. Et je suis avec Anne-Marie Tirefort, donc on peut dormir ici, passer une nuit, deux nuits, trois nuits, peut-être oui. Rester toute sa vie dans une roulotte.
2: Oui, pourquoi pas.
1: Alors c'est quoi la particularité de ces roulottes? Donc on rappelle, elles sont authentiques.
2: Authentiques. Donc d'années différentes évidemment, et en fait les gens on leur apporte un univers sur le voyage, quoi. Il y a tout ce côté là elles ont une histoire, elles ont appartenu à des gens complètement différents, des gens du voyage, et en fait c'est ça qui nous a plu en fait. Moi c'était pas du tout mon métier, parce que j'ai été commerçante, j'ai eu plusieurs boutiques, et puis, il y a 10 ans de ça, j'ai tout revendu. Et par choix. Et en fait, après, donc, comme je vous disais tout à l'heure, j'ai eu, voilà, cette passion. Et puis, j'ai adoré faire ça.
1: Et la décoration, alors, à l'intérieur?
2: Alors ça,
1: parce que ça,
2: c'est
1: vous.
2: Oui, avec mon compagnon, parce que il a fallu chiner, trouver vraiment des objets.
1: Parce que ça aussi, c'est important.
2: Oui, et de cette époque aussi, et tout a été chiné, mais il a fallu quand même. On a commencé en 2017. Ça a été compliqué pour trouver les roulottes.
1: Et la déco, comment?
2: La déco, pareil.
1: Qu'est-ce qu'il y a là exactement? C'est quoi ça?
2: Celle-ci, c'est l'univers du cirque, comme vous avez pu voir.
1: Ouais.
2: Vous avez été entouré de clowns, d'anciens costumes de clowns, de plein d'affiches différentes de tous les cirques. Après, c'est vrai que nous, on a mis aussi des livres qui racontent l'histoire de toutes les roulottes, mais pas forcément qu'en France, un peu dans tous les pays, parce que ça vient un peu de tous les pays. Mais aujourd'hui, pour les trouver, c'est très compliqué.
1: Donc vous avez chiné,
2: voilà.
1: Pour...
2: Il a fallu,
1: c'est des objets de collection qui sont, oui. Qui sont affichés là.
2: Ah oui, complètement, de collection. Et nous, c'est... Moi-même, si c'est moi qui fais le ménage, tout ça, quand je suis dans la roulotte, je suis bien.
1: Alors, combien de personnes là dans cette roulotte? Le lit, c'est un 160.
2: C'est deux personnes, à la limite, un tout petit enfant.
1: Ouais. Et puis sinon, on peut mettre une tente à l'extérieur. C'est possible.
2: Après,
1: ou pas?
2: Ouais. Je l'autorise, mais ça, faut m'avoir au téléphone
1: et
2: discuter de ça.
1: Alors, si vous voulez voir les photos des roulottes, Sylvestre, eh bien, allez sur les roulottes d'Anduze, le compte Instagram.
2: Voilà, il y a mes comptes.
1: Et puis, vous verrez, il y a de la couleur. C'est vraiment un endroit. Et puis, il y a tellement de randonnées à faire ici, chemin de Vérac.
2: Des roulottes.
1: Il y a un bassin avec avec.
0: Ah bah ça m'a donné envie.
1: Parti en vacances. Ah non mais vraiment.
0: Vous me connaissez bien Olivier Devic.
1: Incroyable.
0: Non mais
1: incroyable.
0: C'est bien. Randonnée plus 4 des paysans. Allez, on vote pour. Merci.
1: Allez,
0: Olivier.
1: Ça vous plaît?
0: Oui, ça me plaît carrément.
1: Bonne journée.
0: Salut, ciao.
1: Bon week-end.
0: 8h24, avant de partir en week-end quand même, je vous offre deux places pour la corrida de demain, 17h dans les arènes du Tempéras à Alès. Aujourd'hui, c'est l'anniversaire d'Anaïs Delva. C'est la voix française d'une héroïne de dessin animé. Quel est ce dessin animé?
3: Libérée, délivrée, je ne mentirai plus jamais.
0: Pocahontas ou la Reine des Neiges, vous nous appelez pour gagner vos deux places pour la corrida de demain, 17h dans les arènes d'Alès. 04 66 21 36 37. 8h24, allez, avant de retrouver l'un ou l'une d'entre vous, Véronique Sanson s'invite à la table d'ici matin

0: Saint-Christol-les-Alès a libéré, délivré dans les oreilles et en tête. On va voir si ça va lui porter chance dans 10 secondes.
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0: On vous régale ce matin avec deux invitations pour la corrida de demain dans les arènes du Tempéras à Alès, la corrida de 17h. Bonjour Marilyn.
4: Bonjour.
0: Vous habitez Saint-Christol-les-Alès. Est-ce que vous avez des petits-enfants, des enfants peut-être?
4: Oui, j'ai des enfants et j'ai deux petites filles.
0: Ouais, ah bon, alors libéré, délivré, forcément vous connaissez.
5: Délivré, je ne mentirai plus jamais.
0: Ah, ça reste en tête, hein, quand on a des bouts de chou. Forcément, on peut pas passer à travers. Alors, c'est l'anniversaire d'Anaïs Delva aujourd'hui, Marilyn. C'est la voix française d'une héroïne de dessin animé. Je vous avais posé la question tout à l'heure. Quel est ce dessin animé? Pocahontas ou La Reine des Neiges, à votre avis?
4: La Reine des Neiges.
0: Et oui, La Reine des Neiges. Elsa, c'est l'héroïne de La Reine des Neiges, libérée, délivrée, sortie en 2013. Vous avez donc le plaisir de recevoir deux invitations pour la corrida de demain. 17h dans les arènes du Tempéras à Alès, dans le cadre de la Feria. Vous habitez, je le disais tout à l'heure, Saint-Christol-les-Alès, donc vous êtes franchement quasi à domicile, hein, Marilyn.
4: Oui, oui.
0: Ouais, avec une météo qui sera clémente, je vous rassure, parce que quand vous regardez le ciel, vous vous dites « Ouah là là là là !» Non, demain, 17h, ça devrait le faire. Hein. Il y aura une météo clémente pour cette corrida. Vous irez avec qui, vous, Marilyn?
4: Avec mon mari.
0: Voilà, avec le mari, il s'appelle comment?
4: Didier.
0: On embrasse Didier, on vous embrasse Marilyn. Quoi de prévu en dehors de cette corrida demain là pour le week-end?
4: Un petit tour à la Feria déjà.
0: Oui.
4: Et bon, on va faire un peu le jardin.
0: Oh, le jardin, ben oui, c'est de circonstance. La météo incite aussi à planter plein de jolies choses, ça va vite pousser. Merci Marilyn, quelle est votre radio préférée?
4: Ici Garloser.
0: Bonne réponse, à bientôt Marilyn.
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0: Ce matin dans l'info d'ici, Cédric Hermel, on va parler d'une interdiction qui commence aujourd'hui.
6: Celle de la vente des produits alimentaires à base de CBD pour cannabidiol. Ça concerne l'huile, la tisane, les bonbons, notamment un coup dur pour la filière dans le Gard qui risque de perdre beaucoup, selon une agricultrice qu'on entendra juste après le 90 secondes à 8h30. Ça se passe avec Valentine Letès sur Ici Garloser.
7: La jeunesse, encore victime du trafic de drogue, un jeune de 15 ans a été tué hier soir à Nantes. Deux autres de 13 et 14 ans ont été blessés dans cette fusillade. C'est tout le quartier de Port-Boyer qui est sous le choc.
8: Je suis émue parce que j'ai entendu cette maman crier comme on avait tué son bébé. Elle n'a pas arrêté de hurler. Ça ne peut pas mourir un enfant à 14 ans. Ça ne peut pas mourir en fait.
7: Le ministre de l'Intérieur est attendu sur place ce matin. Piégé par un chasseur de pédocriminels, un ancien professeur de sport est placé en détention provisoire en Haute-Saône pour proposition sexuelle faite à un mineur, en l'occurrence un internaute déguisé en jeune fille de 14 ans grâce à l'intelligence artificielle. 1500 contrôles et pas de nouveaux betteraves, le ministre de l'Éducation l'affirme après une inspection des établissements scolaires du privé. 6 signalements ont tout de même été faits au procureur, certains pour des faits de maltraitance d'élèves. L'attente interminable pour les salariés de SFR. Les négociations pour le rachat de l'opérateur sont prolongées jusqu'au 5 juin. Ses concurrents Bouygues, Orange et Free ne sont toujours pas tombés d'accord. Votre tisane au CBD, vos bonbons au cannabidiol, vous ne les trouverez plus en magasin à partir d'aujourd'hui. Tous les produits alimentaires au CBD sont interdits à la vente après plusieurs centaines de cas d'intoxication. Mais le CBD à fumer reste autorisé. Sur la touche, Lucas Chevalier, Eduardo Camavinga et Randall Colomouani ne joueront pas la Coupe du Monde de foot en Amérique. Didier Deschamps a dévoilé la liste des Bleus sélectionnés hier soir. Le nom des 26 joueurs sur ici.fr.
6: Merci Valentine Letès sur Ici Garloser. Vous en parliez il y a quelques secondes. Fini la vente des produits alimentaires à base de CBD. C'est interdit à partir d'aujourd'hui partout en France et donc chez nous dans le Gard et en Lozère. Application d'une réglementation européenne qui stipule que tout nouveau produit consommé dans l'Union européenne doit avoir une autorisation. Ce n'est pas le cas ici, avec des conséquences donc pour la filière locale dans le Gard. Bonjour Isée Douet.
9: Oui, bonjour.
6: Vous êtes productrice de CBD à Saint-André, dans une ferme agro-écologique. Cette interdiction date d'il y a à peu près 3 semaines, elle vous prend un peu de cours ?
9: Le timing est bien choisi parce que c'est pile poil au moment où en fait les agriculteurs sont en train de faire les semis, ont déjà commandé évidemment les graines qui s'achètent cher. Elles ne sont certifiées que par certains semenciers. Elle arrive mi-avril alors qu'on est déjà en train de préparer la saison. Ça va impacter en gros 40% de la filière parce que c'est ce que ça représente. Ce choix de calendrier est assez... on s'interroge là-dessus. C'est quand même... le timing est bien choisi pour mettre sur la paille tous les centaines de fermes, des centaines de producteurs qui travaillent en circuit court... globalement souvent certifié bio, ces 35 000 emplois qui risquent d'être menacés par cette nouvelle attaque.
6: Et un des produits donc visés par cette interdiction, c'est l'huile de CBD. Vous vendez d'ailleurs des fleurs habituellement à des entreprises de transformation pour cet usage, ça met donc un coup d'arrêt à cette commercialisation ?
9: Ben voilà, par exemple, nous ça fait partie de nos productions. Et ben c'est-à-dire que tous les transformateurs qui nous achetaient jusque-là vont plus nous les acheter. On se retrouve à un système où en fait pour obtenir un processus de dérogation Novel Food, eh bien, ça va coûter très très cher. Ça va s'adresser finalement qu'au modèle agro-industriel et toutes les petites fermes, tous les circuits courts, tous les petits producteurs qui fonctionnent avec le CBD comme filière de commercialisation, ça va s'écrouler.
6: Et c'est quoi la suite maintenant ? Faire une dérogation ?
9: Non, je compte pas demander de dérogation d'une parce qu'on n'en a pas les moyens. Que la filière doit maintenant s'organiser très concrètement autour de cette nouvelle menace réglementaire. On est surpris que la FPC, c'est l'Association française des producteurs de chanvre, n'ait pas pris la parole parce qu'on l'attendait. L'Union des producteurs de CBD s'est positionnée sur ce sujet en essayant de commencer à évaluer quels pouvaient être les recours juridiques qui pouvaient être employés. On va continuer notre production et on verra bien.
6: Merci beaucoup Isée Douai dans l'info d'ici ce matin. Vous êtes productrice de CBD à Saint-André.
0: Dans l'actu, également à la une du journal de 9h, Cédric.
6: 2 personnes en hypothermie, 7 personnes secourues, toujours près de 1500 personnes en Lozère pour cette rêve partie. On écoutera le dernier point du préfet, il était avec nous il y a quelques minutes, et l'affaire Edales qui continue jusqu'à dimanche. La météo, on parle de la neige notamment en Lozère, dans le nord de la Lozère, ouais. À la frontière avec la Haute-Loire et le Cantal.
0: Effectivement, ouais, de la neige sur la Margeride et l'Aubrac, des orages ailleurs en Lozère, les orages qui concernant également le Gard, puisque on sera en vigilance jaune aux orages en Lozère et dans le Gard à partir de midi jusqu'en soirée, avec de la neige et de la grêle, du vent aussi entre 40 et 55 km/h en pointe. 5 degrés, c'est la température qui fait actuellement à Méruès en Lozère. C'est Jo qui nous écrit pour nous le dire sur la page Facebook Ici Gare Lozère. Marie-Claire habite Beauvoisin avec un ciel gris et 11 degrés ce matin à Beauvoisin. Cet après-midi, il fera 7 à Mende, 9 à Florac, 15 au Vigan, 16 à Saint-Ambroise. On aura jusqu'à 17 aujourd'hui pour Junas, 17 à Saint-Laurent-des-Gouzes, Caissargues et Pont-Saint-Esprit.
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0: Alors je regarde les cartes des routes, mais où êtes-vous en ce moment ?
6: En vacances, au week-end.
0: En tout cas pas sur la route pour aller travailler. Si c'est le cas, vous pouvez nous le dire aussi. Vous êtes aux yeux sur la route, 04 66 21 36 37.
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0: Alors dans quelques minutes, on va pousser des cris de loup.
6: Vous le faites extrêmement bien. J'ai l'impression qu'il y a un... Je m'éloigne d'ailleurs. J'y vais. Attendez, je vous laisse.
0: On va pousser ces cris avec des joueurs de rugby de chez nous du Gard. Téléphone d'abord, Cendrillon.

0: standard de la chanson française, un standard de téléphone, Cendrillon avec Ici Garlozère.
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0: 9h20, ça bouge avec vous Alex Montfort. Bonjour, les sports dans le Gard et en Lozère, vendredi 15 mai, on rejoint la meute aujourd'hui.
3: Salut, c'est Guillaume Brocry, vice-président des Loups de l'Avonage. Si vous voulez vous mettre au rugby, on vous attend au stade Thibaut Privat à Caveyrac.
4: Si les performances du 15 de France vous enthousiasment, si après tant d'années le rugby n'est resté qu'au stade des folles envies rangées au placard, franchissez le pas. Et oui, quel que soit votre âge, quel que soit votre sexe, faites-vous croquer par les Loups de l'Avonage qui sauront vous faire les yeux doux. Jean-Charles Bertrand, vice-président des Loups.
5: Je tiens à affirmer à tout le monde, pour ceux qui veulent venir jouer à Caveyrac, on a la plus belle pelouse du département. Voilà. Bon, maintenant, après, à côté de ça, on va plutôt parler d'organisation. L'organisation étant très simple dans le loisir, hein, c'est pas prise de tête, et quand on se retrouve, et voilà, c'est sans pression. Et donc, on se retrouve les mercredis pour le rugby à 15 à 19h30. Et surtout, n'oublions pas qu'on mange tous les mercredis soirs derrière. Et pareillement pour le rugby à 5, tous les jeudis à 19h30, et on mange derrière à chaque fois.
4: Du plaisir, de la convivialité à Caveyrac, les Loups de l'Avonage ont quitté la meute pour créer la leur et marquer leur territoire, celui du rugby loisir.
5: On va dire que le club, il est né après le Covid. Enfin, pas le club, la section loisir sur Caveyrac est née après le Covid en étant hébergé par un club qui était déjà structuré sur place, qui s'appelait le club rugby Vonajol. Voilà. Et puis, nous avons depuis 2 ans pris notre envol, voilà, une association différente, mais affilié à la Fédération française de rugby pour gérer la partie adulte.
4: La partie adulte divisée en 2 sections, le 15 et le 5. Un rugby mixte et sans plaquage, le 5, le fameux rugby à toucher. Guillaume Brocry, vice-président, lui aussi.
3: On ne plaque pas, on ne fait pas de raffus, il n'y a pas de contact. Donc pour neutraliser l'adversaire, on doit le toucher les deux mains simultanément sur une surface du corps, pour faire simple, sur le haut du corps.

0: Voilà, donc 5 contre 5, c'est considéré comme un sport santé. Pour la petite anecdote, moi, c'est comme ça que j'y suis venu. Enfin, c'est comme ça que je l'ai vendu à ma femme pour qu'elle m'autorise à y aller. Et à ma cardio aussi. Et voilà, mais c'est très cardio et c'est un sport d'évitement. Donc, on est censé être beaucoup moins blessé.
1: Pas de compétition dans le rugby loisir, mais des rencontres amicales et des tournois qui fleurent bon l'Ovalie à la troisième mi-temps qui va avec hommes, femmes et enfants. Et ça, c'est la grande nouveauté. Hein. Depuis septembre 2025, en partenariat avec le rugby club de Millau, les Loups de l'Avonage accueillent désormais une vingtaine d'enfants de moins de 6 ans. Le rugby, c'est bien connu, c'est l'école de la vie. Alors encore une fois, quel que soit votre âge, votre sexe, votre niveau, c'est le moment de prendre le ballon. C'est 100% plaisir. Comme le prix de la licence annuelle, hein, 80€. Vous retrouverez toutes les infos pratiques sur Facebook, Insta ou sur le site de la FFR, les Loups de l'Avonage.
2: Eh ben moi, j'ai déjà pris ma licence et j'ai pris la vôtre, voilà, sans vous demander votre autorisation, Alex Montfort. Merci. 8h43, vous tâtez, voilà, vous réfléchissez à l'idée de peut-être louer une voiture électrique. On va parler leasing social dans un instant.
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2: Vendredi matin, bonjour Valère Coréard. Par ici les économies, un bon plan pour notre pouvoir d'achat. Ce matin, vous vouliez faire le point sur la nouvelle version du leasing social.
7: Qui sera en place d'ici le mois de juillet. Pour rappel, le leasing social permet de louer une voiture électrique à un prix très attractif. À la fin des 3 ans, soit vous la gardez, vous payez la différence restante entre sa valeur et ce qui a déjà été réglé en loyer, soit vous la rendez. Les prix proposés tiennent compte d'une subvention de l'État. Ils sont vraiment hyper intéressants. Sur la dernière version du leasing social, on avait quand même des loyers à une centaine d'euros par mois pour une Fiat Panda ou une Citroën C3, c'est vous dire. Au-delà de donner un accès à une voiture neuve à des personnes aux revenus modestes, ce qui est top dans ce dispositif, c'est qu'on est sur de l'électrique qui coûte beaucoup moins cher au quotidien, je vous l'ai déjà dit, surtout quand on recharge à la maison.
2: Et on en sait un peu plus sur les conditions du leasing social cette année en 2026 ?
7: Alors, le gouvernement a évoqué 50 000 véhicules dans un premier temps pour des Français qui gagnent autour de 2 200 € par mois et un loyer entre 100 et 200 € selon les modèles. C'est à partir de juillet que vous pourrez vous rendre directement chez le concessionnaire pour en savoir plus. Alors, si les tarifs étaient déjà intéressants sur le précédent millésime, il faut s'attendre à de bonnes surprises parce que l'aide de l'État a été sensiblement augmentée, ce qui va bien sûr avoir un impact sur le prix. Restez donc vigilants sur ce sujet si ça vous intéresse et bien sûr, moi je reste en veille pour vous dès que les choses se précisent. Vous en pensez quoi, vous, du leasing social, votre avis ? Nous intéresse. Mon mail, parisilleséconomies@radiofrance.com.
2: Merci Valère. Très vite, on va faire un voyage sonore immersif à Uzès. On va aussi profiter en musique de Benabar en ce vendredi matin. 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

0: Bellabar, quoi qu'on dise, avec ici Garlozer. Ont ralenti le rythme dans ce week-end prolongé avec une sieste sonore, une heure pour lâcher prise, se détendre et voyager intérieurement grâce aux vibrations. Avec nous pour en parler ce matin, Patricia Chelad, créatrice sonore et compositrice, fondatrice aussi de Cosmic Call. Elle propose des expériences immersives pour reconnecter le corps et l'esprit à travers le son. Intriguant, toute une expérience. Bonjour Patricia.
1: Oui, bonjour.
0: Alors, vous allez proposer ça dimanche, hein, c'est ça le 17 mai?
1: Exactement.
0: Alors on fait comment? On vient en pyjama? C'est quoi le dress code?
1: Non, en fait, c'est soit on s'allonge sur un tapis de yoga avec des couvertures, voilà, une petite boisson à côté,
0: oui,
1: si nécessaire, et on se laisse porter vraiment par les sons pendant une heure.
0: Alors les sons, ils sont particuliers, vous utilisez certains types de fréquences, c'est la fréquence 432 Hz, c'est ça?
1: Voilà,
0: c'est
1: exactement,
0: quoi
1: en fait... On voyait en fait dans les orchestres, on va dire classiques, on s'accorde en fait à 442, c'est le La. En fait, on s'accorde sur cette note de La 442 Hz.
0: Ouais.
1: Et en fait, pour apaiser un petit peu, on descend un tout petit peu cette fréquence de La et on va l'accorder à 432. Voilà, c'est très très. En fait, c'est très petit comme écart, mais vraiment, ça a un effet. Voilà, il y a eu des études scientifiques là-dessus qui ont été faites et c'est très apaisant.
0: Alors, à qui s'adresse cette expérience? Dites-nous, Patricia, est-ce qu'il faut être habitué de la méditation ou pas forcément, ou même pas du tout?
1: Non, pas du tout, en fait. Vraiment, c'est fait pour tout le monde, mais les enfants, voilà, jusqu'à, j'ai envie de dire, de 7 à 77 ans, voilà.
0: Mmh. Et comment on fait pour lâcher prise si on n'est pas habitué, qu'on est un petit peu timide? Qu'est-ce que vous nous conseilleriez?
1: En fait, je pense que avant de faire le voyage sonore, je fais toujours une petite relaxation. Donc, j'amène vraiment les gens à lâcher prise, justement, à se relaxer. On ne rentre pas tout de suite dans le son, dans la musique, voilà.
0: Pour celles et ceux qui douteraient éventuellement du sérieux de la pratique, vous êtes compositrice à l'image dans le domaine du film et du jeu vidéo. Vous avez donc une vraie maîtrise des sonorités et de leurs effets sur l'homme, hein, c'est ça?
1: Voilà, exactement. Moi, à la base, je suis violoniste. J'ai travaillé à l'Orchestre d'Avignon pendant 22 ans. Vous voyez, donc je suis quand même... Et maintenant, effectivement, je suis compositrice à l'image. Et aussi à côté, je fais de l'électro-ambiante en live, en concert. Voilà, donc je suis complètement dedans. Et en fait, mon expérience aussi de au niveau yoga, j'ai fait aussi des formations. J'ai été aussi professeure de yoga. Donc en fait, j'ai vraiment allié les deux, la musique et la relaxation et le yoga. J'ai vraiment voulu mettre ça ensemble.
0: Bon, on est rassuré en tout cas par votre carte de visite, Patricia. Alors, c'est dimanche, à quelle heure et où exactement si on veut se laisser tenter par cette
1: oui,
0: sieste sonore électroacoustique?
1: Alors, c'est donc dimanche, c'est à 18h et donc c'est au centre Santosha. Donc c'est à Uzès, avenue de la gare, je ne sais plus le numéro exactement. Et voilà, donc...
0: Venez nombreuses et nombreux pour profiter de cette belle sieste originale, ce voyage sonore immersif dans une belle ville en plus hein, que la ville d'Uzès. Je vous remercie Patricia Chelad. Je rappelle que vous êtes créatrice sonore et compositrice, fondatrice de Cosmic Call. Voilà, il faut se laisser guider et se laisser emporter par cette sieste électroacoustique. Merci Patricia, à bientôt.
1: Merci beaucoup, au revoir.
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0: Et avant les conseils de notre docteur Kirzek, laissez-vous embarquer, laissez-vous porter par le voyage musical que nous propose Ed Sheeran. Shape of You avec ici Garlozer.

0: 8h56 avec Ed Sheeran et ici Garloser avec les précieux conseils aussi de notre médecin préféré, docteur Kierzek. Bonjour docteur.
1: Bonjour Sylvestre.
0: Alors ce matin, vous vouliez nous parler de ces ruptures de médicaments et notamment des médicaments contre l'hypertension.
1: Ce ne sont pas tous les hypertenseurs qui sont concernés, mais la nitrandipine qui est prescrite à près de 50 000 patients. Et c'est une tension d'approvisionnement indéterminée, ça c'est le mot un peu savant et administratif, mais en clair, il n'y en a plus dans les pharmacies. Alors il y a des risques évidemment si vous êtes hypertendu, parce que je ne parle pas uniquement de louper son comprimé du soir, je parle de rupture de tout votre traitement et donc c'est un arrêt brutal et prolongé du traitement. Et pour un patient hypertendu chronique, interrompre du jour au lendemain son antihypertenseur, ça peut provoquer ce qu'on appelle un effet rebond. C'est-à-dire que la tension artérielle va remonter en flèche, parfois très vite, et ça expose à un risque d'accident vasculaire cérébral, de complications cardiaques. Donc premier message déjà, il ne faut jamais arrêter son traitement de son propre chef. Il ne faut pas non plus stocker par crainte de manquer, parce que ça va encore amplifier les tensions, et notamment pour le voisin. Vous allez me dire, ok, mais comment on fait? Ben, le réflexe, c'est de ne pas courir 10 pharmacies différentes, mais de raisonner en équipe. Premier geste, c'est d'appeler son médecin traitant. Votre médecin peut très bien prescrire un autre médicament, un médicament alternatif, soit un générique équivalent, soit une autre molécule aux effets très proches. Et puis votre pharmacien, il a accès à une base d'équivalence aussi thérapeutique. Il peut vous dépanner, mais ne restez jamais sans solution plusieurs jours.
0: Alors c'est le cas pour l'hypertension, hein, docteur, mais ces ruptures touchent-elles d'autres médicaments ?
1: Le phénomène des ruptures, il est beaucoup plus large. Alors récemment, on a eu des tensions sur l'amoxicilline, c'est l'antibiotique le plus prescrit, notamment aux enfants, sur certains corticoïdes comme la prednisone, ou encore sur des psychotropes pour des malades psychiques. Et les tensions ou les ruptures sont importantes, et les autorités de santé, la NSM, met à jour régulièrement la liste. Donc je vous invite vraiment à aller voir les médicaments en tension ou en rupture. Le site, c'est ansm.santé.fr, c'est la référence officielle. Et face à ces ruptures, il y a un réflexe universel, c'est d'anticiper. Pour tout traitement chronique, on demande à son médecin une prescription de 3 mois, par exemple. Comme ça, vous avez 3 mois devant vous pour réagir tranquillement. Et surtout, n'attendez pas d'avoir pris la dernière pilule pour renouveler votre ordonnance. Si vous sentez que votre stock diminue un peu, signalez-le à votre pharmacien. Et en résumé, on n'arrête jamais seul son traitement. On contacte son médecin pour une alternative et on anticipe les renouvellements. Allez, d'ici là, portez-vous bien.
0: Merci docteur, bon week-end.

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6: Sécurité informatique, c'est le thème de Bienvenue chez vous ce matin. Et vous, Sébastien Tunet, ça rigole pas, ouais.
7: Bonjour. Effectivement, on va parler, je pense que c'est arrivé à tout le monde de recevoir tous ces SMS de, on a un colis en attente avec la photo, on reçoit le mail qui nous dit attention, on vous a piraté votre compte en banque, Il nous faut vos coordonnées bancaires.
8: Ça arrive tous les jours, presque.
7: Non, c'est vrai, c'est assez ahurissant tout ça. Ça peut même causer des drames, forcément. Donc, on aura de précieux conseils avec Renaud Calia, informaticien à Nîmes. Il répondra à toutes vos questions, bien évidemment. Et puis, vous êtes les bienvenus. On aimerait avoir vos témoignages au 04 66 21 36 37. Si vous aussi, il vous est arrivé des mésaventures ou justement, vous avez pu les déjouer, ces mésaventures. 04 66 21 36 37.
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7: Merci d'être avec nous. Une belle matinée. Il est 9h. Le journal avec Cédric Hermel. Bonjour Cédric.
9: Bonjour Sébastien, bonjour à tous. Toujours 1500 teufeurs en Lozère en ce moment. Certains sont là depuis hier pour lancer une rave party dans le secteur de Saint-Privat-du-Faux. La situation est stable sur place, nous dit le préfet ce matin, même si les conditions météo sont dantesques avec de la neige, du vent, des températures négatives au point que les secours ont dû intervenir dans la nuit. Gilles Quénervé, préfet de Lozère.
10: Nous avons deux hypothermies recensées. 7 personnes ont été prises en charge par les secours, dont 2 qui s'étaient égarées dans la forêt en pleine nuit et sous une tempête de neige. Et donc, il a fallu évidemment les accompagner, les mettre à l'abri. C'est ce qui nous a inquiété le plus, puisque dès le début de semaine, nous avions des informations alarmantes sur cette météo, des températures négatives en plein mois de mai, des chutes de neige éventuelles. Et donc, au-delà du rassemblement illégal, il fallait absolument prévoir en parallèle un dispositif de sécurisation des participants, parce que c'était vraiment une question vitale pour eux et il fallait absolument être en mesure de les accompagner, de réduire le nombre de personnes présentes sur site, ce que nous avons fait, et puis de mettre en place des dispositifs de sécurisation.
9: Et dans ce dispositif, 150 personnes gendarmes qui sont toujours sur place, ils vont rester encore toute la journée pour empêcher de nouveaux participants d'arriver sur place. On fait le point aussi sur ici.fr, page Gard Lozère. 9h01 sur ici Gard Lozère. Certains produits sont interdits à la vente depuis ce matin. On parle de ceux à base de CBD pour cannabidiol. On parle des huiles, des tisanes et des bonbons, mais pas du CBD qui se fume. Et ça inquiète beaucoup les producteurs gardois. C'est même un coup de massue pour les gérants et les clients d'une boutique de Nîmes, Julia Beaufis.
11: Comme dans un café, sur l'ardoise de cette boutique nîmoise est inscrit à la craie CBD, qualité premium, huile, infusion, thé et pastilles. L'interdiction de tous ces produits, difficile à avaler pour sa cofondatrice Cathy Julie.
12: C'est juste une hécatombe. C'est 40% de notre chiffre d'affaires. Une alternative à tellement de problématiques.
11: L'anxiété en premier lieu, des propos confirmés par Elodie, une cliente régulière.
13: Vous consommez quoi comme type de produit?
14: C'est très indiscret. Bah, un petit peu tout. Je fume du CBD, je prends de l'huile quand vraiment je suis très angoissée et voir des petites gélules.
13: Quand vous apprenez que bah, notamment l'huile va être interdite.
14: Qu'est-ce que je vais vous dire? On est en France quoi, hein, quand ils arrêteront de nous casser les pieds sur des trucs qui nous font du bien et plutôt que de nous bourrer d'antidépresseurs, eh ben on ira mieux.
11: Cathy Julie va se retrouver avec du stock sur les bras, alors que pour elle, ces produits ont permis un véritable changement de vie il y a 3 ans.
12: Bah, à notre fille d'aller mieux, à moi d'arrêter les antidépresseurs, à lui d'arrêter de fumer. Donc je vois pas où est le problème en fait. Je suis désemparée en fait, vraiment désemparée.
11: Pour l'Union des professionnels du CBD, cette décision tue une filière agricole et risque de tuer plus de 2000 boutiques spécialisées dans les centres-villes français.
9: En revanche, on le rappelle, le CBD qui se fume est lui autorisé autorisé tant qu'il contient une dose infime de THC. Jordan Bardella à Beaucaire dans le Gard hier. Le président du RN sur place à l'occasion de la foire de l'Ascension. Il en a profité pour répondre aux propos de Kylian Mbappé, le capitaine des Bleus, qui s'est dit inquiet d'une victoire du parti d'extrême droite à la présidentielle de 2027. C'est dans 11 mois. Jordan Bardella estime que Kylian Mbappé est un privilégié et lui demande de faire preuve de sobriété. Du nouveau dans le projet de la ligne à très haute tension entre le Gard et les Bouches-du-Rhône, l'État donne son accord pour examiner la demande d'utilité publique. Le feu vert officiel et définitif, lui, est attendu au troisième trimestre. On le rappelle, cette ligne électrique divise dans le secteur de Jonquière-Saint-Vincent où elle doit passer. Ses opposants dénoncent la position de RTE et le fait que ce projet doit passer par la réserve naturelle du parc de Camargue.
7: Un homme de 61 ans arrêté en état d'ébriété pendant la fériade à l'Est.
9: Il est en garde à vue en ce moment et doit être déféré aujourd'hui. Bilan en tout, 5 personnes interpellées et 2 couteaux retrouvés.
7: Et du côté des animations,
9: ça va aller crescendo avec la course Gardonne demain, et demain, place à la Noviade San Picador aux arènes du Tempéras. Une corrida au programme également. Le bilan, lui, se fera ultérieurement après les 2 premières journées, mais c'est un test pour la suite de la feria de l'Ascension. On écoute le maire d'Alès, Christophe Rivinck.
4: Je vous cache pas que j'avais quand même une inquiétude par rapport à la situation ambiante, au problème de pouvoir d'achat, problème de l'essence, crise internationale et puis le moral des Françaises et des Français. Et donc, bien au contraire, je pense que nous avons une journée record en termes de participation. Il semblerait aussi, pour avoir fait un tour des Bodegas, très satisfait de la fréquentation d'hier. Je crois qu'il semblerait que la fréquentation soit supérieure à celle de l'an dernier. On fera les bilans dimanche. Ça va dépendre de la météo, mais on s'aperçoit qu'en fait, le soleil sort dès que les festivités commencent. En termes de sécurité, il n'y a pas eu de problème majeur. Pourvu que ça continue, en tout cas, nous sommes là pour garantir une fête totalement sécure. Des moments passés entre amis, en famille, avec de nombreuses personnes venant parfois de loin pour participer à cette feria qui reste, bien sûr, familiale et surtout très populaire.
9: Et la Coupe Gard-Lozère de foot revient cette année à Aigues-Mortes, victoire hier face au voisin Le Gros du Roi avec un score final de 2-1 pour donc Aigues-Mortes.
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9: Il y a toujours de la neige Est-ce qu'il y a toujours de la neige en Lozère? Pardon, je vais y arriver.
7: C'est prévu, effectivement. Quelques flocons de neige sur les plus hauts sommets, bien évidemment, mais ça fait bizarre à dire, forcément. On est fin mai, on se pose la question d'ailleurs, vu le temps annoncé, très perturbé sur l'ensemble du Gard et de la Lozère pour cette nouvelle journée. Des averses attendues et même un risque d'orage dans l'après-midi. On l'a dit, quelques flocons aussi sur les plus hauts sommets. Ça pose la question vraiment, est-ce que nous sommes fin mai, puisque 4 degrés de maxi sont prévus à Saint-Chély-d'Apcher quand même.
9: Pardon,
7: cet après-midi.
9: 4 degrés, on parle, mais c'est pas possible, mais on est en novembre. Est-ce qu'on est en novembre? Je pose la question.
7: Même janvier, j'ai envie de dire presque. 8 degrés à Mende et Marvejols, 15 à Ambroix, Sommières et Nîmes cet après-midi. La bonne nouvelle de ce matin, c'est que côté circuit, ça va, c'est détendu. Ça roule plutôt bien sur l'ensemble des routes du Gard et de la Lozère. Si des fois vous rencontrez des difficultés en particulier, vous nous appelez. Merci de partager cette info avec le reste de la communauté au 04 66 21 36 37.
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7: Effectivement, déjà 9h07, le temps qui court. Et c'est Alain Chamfort qui nous chante ça ce matin pour vous souhaiter la bienvenue sur votre radio locale, ici Gard Lozère.

0: Alain Chamfort, c'était Le Temps qui court.
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0: Ben oui, bienvenue chez vous, 2 heures d'émission où vous venez poser vos questions, vos témoignages sur un sujet, c'est tous les matins entre 9h et 10h, et ce vendredi nous allons parler sécurité informatique. C'est vrai qu'avec toutes ces sollicitations, mails, téléphones, alertes sur l'ordinateur, bref, on peut parfois se sentir perdu, mais pas de panique, notre spécialiste informatique est là jusqu'à 10h pour répondre à vos questions. C'est Renaud Calia qui est avec nous. Bonjour Renaud.
3: Bonjour Sébastien.
0: Il y a beaucoup de sujets à évoquer, parce que c'est vrai que depuis quelques temps on est inondé par des sollicitations par mail, le téléphone, quasiment à chaque fois, on peut le dire, ce sont des arnaques. D'ailleurs, ça vous est peut-être arrivé. On aimerait avoir vos témoignages. Vraiment, venez nous raconter votre expérience, qu'elle soit mauvaise ou bonne, parce que des fois, vous arrivez quand même à déjouer les pièges. Est-ce que vous avez également des questions concernant la sécurité de votre téléphone, de votre ordinateur? Renaud est là pour répondre à vos questions. Vous êtes les bienvenus. Merci de nous appeler au 04 66 21 36 37. Pour commencer, Renaud, je voudrais vous donner quelques chiffres de l'ampleur des arnaques. Alors, j'ai vu ça un peu là. C'est notamment publié par UFC Que Choisir. 3,3 milliards d'euros au total d'arnaques en termes d'argent, et 1,4 milliard pour la fraude bancaire. Hein, sur preuve qu'il faut être vigilant, ça peut vraiment arriver à tout le monde. Hein. Des fois, on peut se croire un peu protégé, mais finalement, on n'est pas à l'abri, quoi.
3: Effectivement. Ouais.
0: Ça c'est depuis quelques temps, on est inondé en plus de mails, de coups de téléphone, qui veulent nous vendre des panneaux solaires à moitié prix. Enfin, c'est pas très sérieux tout ça. Il y a des solutions. Je pense au téléphone. C'est vrai qu'on reçoit énormément d'appels. On est sollicité par soit des numéros privés ou alors on a l'impression que ce sont des ordinateurs qui nous parlent. Est-ce qu'il y a une solution particulière pour bloquer ces numéros sur le téléphone? Est-ce qu'il y a une manip ou qu'on connaît pas en fonction de le téléphone qu'on a, quoi?
3: Ouais, effectivement, il existe. Déjà, il y a un réglage à faire dans les téléphones Android. Mmh. Donc tous les téléphones sauf Apple.
0: Okay.
3: Il y a une dans l'application téléphone, dans les options de téléphone, on peut cocher reconnaître les appels indésirables. Donc, déjà, c'est déjà intégré, mais c'est pas activé en fait.
0: Ah,
3: dans
0: okay.
3: Les téléphones.
0: Alors moi, sur mon téléphone, ça me met une alerte. Ça, il sonne quand même. Mmh. Il me met fraude potentielle.
3: Donc c'est
0: spam.
3: Ça.
0: C'est
3: activé. Après, il existe des programmes sur Android. Le meilleur logiciel que j'ai vu pour l'instant, ça s'appelle callfilter.app. C'est gratuit.
0: Ok.
3: Et du coup, c'est un programme qui va bloquer des millions de numéros frauduleux.
0: Là, il reconnaît vraiment le numéro.
3: Le téléphone sonne plus. En plus, donc c'est parfait.
0: Donc il vous dérange pas. Au-delà du fait qu'on peut être amené à être arnaqué, c'est surtout vraiment le dérangement que ça cause, quoi. Toute la journée, des fois moi je m'en rappelle, j'ai compté une fois, j'ai reçu 15 appels dans la journée, clairement. Donc c'est assez compliqué. J'ai vu aussi que certains, alors c'est vrai que quand on passe souvent nous à la radio des coups de téléphone pour solliciter certaines personnes, pour demander des interviews par exemple, de plus en plus on nous demande de nous présenter. C'est un robot qui nous demande quelle est la nature de votre appel et présentez-vous. Et je crois que ça envoie une alerte, c'est ça? Je sais pas si vous connaissez Renaud.
3: Je n'ai jamais entendu parler.
0: Il me semble que c'est sur Apple, visiblement, essentiellement. Ouais. Et ça, c'est une astuce, visiblement, pour filtrer en quelque sorte. Mais le côté Android avec cette petite application, c'est plutôt efficace parce que du coup, ça le fait automatiquement.
3: Il y a la même sur Apple, elle s'appelle Begun, je crois, un truc comme
0: d'accord,
3: ça.
0: D'accord, ok. Ouais. Est-ce que on se sent quand même on a l'impression qu'on se sent un peu plus protégé avec son téléphone qu'avec son ordinateur? On se dit le téléphone c'est plus compliqué, alors que pas du tout, c'est une porte d'entrée aussi pour toutes les arnaques.
3: C'est à mon avis oui. Le téléphone est plus sécurisé que le PC. Hein.
0: Ouais.
3: Mais après tout dépend des téléphones. Il faut que le téléphone soit à jour au niveau de son correctif de sécurité.
0: Ouais, c'est ça.
3: Au niveau du logiciel du téléphone.
0: D'ailleurs, on parle souvent antivirus pour un ordinateur. Est-ce que ça peut être le cas? Est-ce qu'on peut trouver des antivirus particuliers sur...
3: pratiquement tous les antivirus, les éditeurs d'antivirus qui sont sur PC, qui sont sur les téléphones aussi.
0: Ouais. Vous continue de parler sécurité informatique. Merci de nous appeler. Vos témoignages, si vous avez été victime d'arnaque sur Internet, sur votre téléphone, une fraude bancaire, ou si vous l'avez déjoué. Si vous avez des questions aussi à Renaud Calia, notre informaticien qui répond à vos questions ce matin, vous nous appelez au 04 66 21 36 37.

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1: Notre expert Renaud Calia est notre invité ce matin, expert en sécurité informatique à Nîmes. Nous avons un premier témoignage, Renaud, c'est Florence de Langogne qui est avec nous. Bonjour Florence.
3: Bonjour.
1: Vous avez été victime d'une arnaque, c'est
3: oui,
1: ça?
3: Oui, alors je veux mettre en garde les auditeurs. J'ai été victime d'une arnaque au mois de mars, le 27 mars exactement, qui m'a coûté 2000 euros.
1: J'étais
3: sur mon ordinateur, je vais essentiellement sur mes comptes bancaires, des choses comme ça. Et d'un coup, j'ai eu une alerte avec des clignotements sur mon ordinateur en disant votre ordinateur, votre compte a été piraté, ne touchez à rien, appelez
1: d'accord.
3: d'urgence, c'est numéro 0975 quelque chose.
1: Okay.
3: Ce que j'ai fait bêtement. En fait, je suis tombée sur des pirates informatiques qui, sous prétexte de débloquer mon ordinateur...
1: Bah déjà, Florence, c'est pas bêtement, hein, parce que c'est vrai que ça peut arriver à tout le monde, parce que on est dans la panique, on est sur son ordinateur. Si vous consultiez en plus vos comptes bancaires, ça fait paniquer. Donc forcément, effectivement...
3: Voilà. Donc surtout, ne paniquez pas. La simple chose, c'est de d'éteindre son ordinateur et d'attendre 24 heures.
1: Et parce qu'après, ils vous ont demandé rentrer des coordonnées.
3: Ils m'ont fait faire des manipulations.
1: Et ils sont rentrés dans votre ordinateur.
3: Voilà, ils sont rentrés dans mon ordinateur, ils m'ont fait faire des manipulations, donc ils m'ont piraté 2000 euros sur mon compte.
1: Ah oui.
3: Et voilà.
1: Est-ce que votre banque vous rembourse ou comment ça se...
3: Non, parce qu'ils estiment que c'est moi qui ai fait les manipulations de mon plein gré.
1: D'accord.
3: J'ai validé les opérations, donc j'ai évidemment porté plainte à la gendarmerie.
1: Ouais, bien sûr.
3: J'ai fait un courrier à la banque. J'ai fait un courrier aussi à une association
1: de protection des consommateurs.
3: Voilà, tout à fait. Mais pour l'instant, donc ça va faire bientôt 2 mois et je n'ai aucun espoir de ce côté-là. Mais surtout, voilà.
1: Effectivement,
3: il faut savoir que ça arrive.
1: Oui, bien sûr.
3: En tout cas, paniquer, comme vous dites.
1: Ouais, bien sûr. Mais en tout cas, merci pour votre témoignage. On vous souhaite bon courage. On espère dénouement plus positif pour vous dans les prochaines semaines. En tout cas, merci Florence d'avoir témoigné ce matin. Justement, on revient. Renaud, on en parlait en antenne. Ça, c'est une arnaque qui revient de plus en plus. Hein. Vous l'avez constaté auprès de vos clients.
4: Ouais, effectivement. Ça s'est un petit peu calmé il y a quelques mois. Là, c'est depuis un mois, ça revient en force. On va dire que j'ai 3-4 coups de téléphone, comme Florence, c'est exactement la même chose. L'ordinateur se bloque, un message s'affiche sur l'ordinateur. Alors ce message-là, il faut savoir, c'est un pop-up, c'est une fenêtre publicitaire, un pop-up, donc qui va bloquer l'ordinateur. Donc même si vous éteignez la machine et que vous redémarrez, on a toujours le message à l'écran. Donc ce message-là vous dit que votre ordinateur a été piraté, qu'il faut téléphoner au support Microsoft. Ce qui est faux, hein, c'est pas du tout Microsoft ce qu'on appelle, hein, c'est une centrale.
1: C'est renvoyé chez l'arnaqueur.
4: Hein, exactement, mais c'est même une mafia parce que je pense que c'est une centrale téléphonique où ils sont des centaines à faire ça tous les jours dans un pays qui est pas du tout européen.
1: Ouais.
4: En plus, donc du coup pour aller remonter la source, ça va être très compliqué.
1: Très compliqué, ouais.
4: Ces personnes-là, généralement, dans un premier temps, veulent prendre le contrôle de votre ordinateur à distance. Et ils vont essayer après de récupérer mot de passe, identifiant. Le truc, c'est que c'est une arnaque qui met la pression à la personne.
1: On n'a pas le temps de réfléchir. C'est-à-dire que ça nous prend en étau et est là.
4: Effectivement, si on est pas trop naïf, on va se faire avoir quand même parce qu'on a une pression qui est derrière. La personne le sait, va mettre la pression. Et le pire de tout, c'est comme Florence, la personne qui est au bout du fil va vouloir vous faire ouvrir votre compte en banque en ligne.
1: Et là, c'est
4: catastrophique.
1: Open bar, malheureusement, dans le mauvais sens du terme.
4: Le logiciel de prise de main à distance a la particularité de dupliquer la machine, l'écran de de la personne victime chez eux.
1: C'est comme quand on travaille pour une entreprise, je suppose que c'est le cas pour beaucoup d'entre vous, on a un administrateur, hein, ce qu'ils c'est avaient, ça, et donc ouais. lui il va intervenir sur notre poste de travail
4: il
1: nous dit de nous donner un certain chiffre,
4: c'est
1: une adresse, c'est l'adresse physique de l'ordinateur, et il rentre après et il fait ce qu'il veut.
4: Il fait ce qu'il veut, si la personne attaquée a ouvert sa banque en ligne, il peut très bien créer des virements bancaires sans que vous le voyez. Très compliqué.
1: On va continuer de parler sécurité informatique. Vous voyez, c'est assez ahurissant les stratagèmes mis en place par tous ces arnaqueurs. Si vous avez été victime, n'hésitez pas. Vous êtes les bienvenus. Merci de nous appeler au 04 66 21 36 37. Vous faites comme Florence ou au contraire, si vous avez pu déjouer certains pièges et puis si vous avez des questions à poser à Renaud, vous êtes les bienvenus. 04 66 21 36 37.
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8: 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Que rapporter en pharmacie? 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

0: Couleur Mentalo, signé Eddie Mitchell.
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0: Ce matin, on parle sécurité informatique avec notre invité Renaud Calia et un témoignage, Brigitte de Molière, qui est avec nous. Bonjour Brigitte.
3: Oui, bonjour.
0: Vous auriez éventuellement quelques astuces à nous donner, Brigitte?
3: Oui, moi j'ai trouvé un truc. Il y a 2 ans, j'ai été piratée et les personnes, bon, j'avais appelé hein, comme la dame, et les personnes me demandaient une certaine somme pour débloquer mon ordi. Donc, une copine m'a dit, tu étais ton ordinateur pendant 10 jours, tu n'y touches plus, ils vont se lasser, ils vont partir, sauf que 10 jours après, eh ben, ils étaient toujours là. Alors, comme j'avais une tablette, j'ai fait des recherches et j'ai trouvé une manip qui m'a permis de reprendre ben, la main sur mon ordi. Et puis, c'est ben, comme ça, j'ai pas eu ni à payer, ni rien du tout.
0: D'accord, ok. Et cette manip, ça alors, vous parle peut-être, Renaud?
3: Il faut appuyer sur 3 touches en même temps.
0: D'accord.
3: Donc il faut avoir 2 mains, voire 3 moins mains si on a des problèmes.
0: Vous avez demandé à votre ami, comme ça, voilà.
3: Voilà, alors il faut appuyer sur la touche CTRL et ALT en même temps. Et avec l'autre main, on appuie sur supprime. À ce moment-là, l'image des hackers, elle baisse dans l'écran et on peut reprendre notre écran d'accueil et repartir, et eux ils sont obligés de s'en aller de toute façon, ils n'insistent pas.
0: Ça peut être une solution ça, Renaud, le contrôle Alt-Sup.
4: Alors le contrôle Alt-Sup fonctionne dans certains cas, des fois ça ne marche pas.
0: Ouais.
4: Forcément.
0: Donc vous avez eu un peu de chance finalement, Brigitte, dans
4: ça
0: l'histoire.
4: Ça faisait 2 ou 3 ans, ça a évolué, l'arnaque a évolué.
0: C'était il y a 2 ans, vous nous disiez, Brigitte, c'est ça? Donc effectivement, elle était peut-être moins élaborée que celle que l'on a actuellement, puisqu'elle est de retour, hein, comme nous disait Renaud, Brigitte, cette arnaque. Donc maintenant vous êtes au courant, hein, Brigitte. Donc vous allez voir un expert en informatique, hein, comme Renaud par exemple.
3: Ouais.
4: Il y a encore plus simple. Hein. Je vais vous dire l'astuce, parce que pour les nouvelles attaques qu'on peut pas faire contrôle là-dessus. Alors quand c'est un ordinateur portable, et vous laissez le doigt appuyé sur le bouton d'allumage 30 secondes, pas 10 secondes, parce que 10 secondes il s'éteint, mais si vous relâchez 10 secondes après et que vous rallumez, il y a toujours l'arnaque. 30 secondes, ça va vider la mémoire vive.
0: D'accord.
4: Et une fois que vous redémarrez, il n'y a plus l'arnaque.
0: Ok.
4: Donc il n'y a plus rien à l'écran.
0: Ouais. Donc 30 secondes, on reste appuyé sur le bouton d'allumage de l'ordinateur. Ouais. Vous vouliez dire une petite précision, Brigitte, on vous écoute rapidement.
3: Oui, parce que moi j'entends souvent des gens dire qu'ils donnent leur numéro de carte bancaire et tout, mais le problème c'est que les gens, il faut qu'ils se mettent dans la tête que leurs organismes auxquels ils sont habitués, ils ont déjà leur compte... Vous voyez ce que je veux dire?
0: Oui, oui.
3: La CAF, la banque...
0: Oui, quand on vous avez les prélèvements automatiques, vous voulez
3: voilà,
0: parler,
3: oui,
0: c'est ça.
3: Oui. Alors automatiquement, moi, si je reçois un mail, par exemple, qui me dit que ma mensualité n'est pas passée, ben, la première chose que je fais...
0: Vous appelez votre banque.
3: Cliquer, je vais vérifier sur mon espace.
0: Bien sûr, oui. Bon, voilà. Vous avez les bons réflexes.
3: Ça paraît logique.
0: Ouais, non, mais c'est... Ben, bravo, bravo Brigitte, vous avez les bons réflexes. Merci de votre témoignage, on vous souhaite une belle journée.
3: Vous aussi, merci.
0: Merci, au revoir.
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0: Allez, rentrez plus vite à la maison avec votre ICI Express et évitez la RD 901 du côté de Montclus dans le Gard. Des travaux de sécurisation de la falaise sont en cours jusqu'au 1er juin 2026 à 17h. Conséquence, la sécurisation se fait en alternance par feu, 24h sur 24, week-end compris. Un secteur à anticiper, surtout aux heures de passage. Et puis attention, si vous prenez la RN 106 en Lozère, depuis le 27 avril, un gros chantier a démarré à Saint-Privat de Valongues avec des perturbations prévues jusqu'au 24 décembre. Sur place, la circulation est modifiée, vitesse limitée à 50 km/h, alternat par feu, ralentissement possible jour et nuit et parfois même le week-end. Des micro-coupures peuvent aussi avoir lieu ponctuellement. C'est un axe très fréquenté entre Mende, Alès et Nîmes, donc anticipez vos trajets et soyez prudents à l'approche de ce chantier.
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0: On continue de recueillir vos témoignages sur la sécurité informatique. Si vous avez été victime d'arnaque, vous êtes les bienvenus au 04 66 21 36 37. Renaud Calia est notre invité jusqu'à 10h.

0: Le classique parmi les classiques des années 90, Mike and the Mechanics, Over My Shoulder.
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0: Et justement, avec mon invité Renaud Callier, on parlait hors antenne. Bah, dans les années 90, l'ordinateur, le virus, c'était pour le fun de détruire un exactement. Ordinateur, c'est ça.
3: Ouais, exactement.
0: Ça a tellement évolué. Avant, on prenait un virus, ça cramait, mais ça faisait cramer les ordis.
3: Ça faisait cramer les disques durs, les cartes mères.
0: Ça bloquait le refroidissement, par exemple, ce
3: c'est
0: genre
3: ça.
0: De choses.
3: Ouais, ouais,
0: c'était
3: c'est
0: de
3: ça.
0: L'amusement, entre guillemets, même si c'est pas à celui qui reçoit ça, c'est pas amusant. Mais maintenant, c'est toute autre chose, on le sent, ça a évolué. On parle de la donnée, c'est ça qui est en fait le point de départ, parce que la donnée, c'est la valeur.
3: On ne casse plus un ordinateur, on l'espionne, ça rapporte plus.
0: Ouais. Bien sûr. Ouais. On parlait aussi des crypto-monnaies, vous aviez eu cet exemple d'un client.
3: Effectivement, un serveur qui avait un virus, mais qui était en train de faire de l'argent. La puissance du serveur servait à miner de la monnaie virtuelle.
0: Ouais. Pour ceux qui ne connaissent pas la monnaie virtuelle, vous avez certainement entendu parler du Bitcoin. En fait, c'est une monnaie qu'il faut joindre plusieurs ordinateurs, si j'ai bien compris, pour valider des opérations.
3: Voilà.
0: Et fabriquer numériquement la monnaie.
3: Voilà. Exactement.
0: Et donc, il faut avoir beaucoup de puissance de calcul. Et des fois, c'est mieux d'aller chez le voisin parce que déjà, on n'a pas acheté l'ordi et puis on ne paye pas l'électricité parce que ça coûte cher finalement en énergie. Pour revenir rapidement, Renaud, sur ces histoires d'ordinateurs bloqués où on fait appel un peu à notre panique finalement. Est-ce qu'il y a des petites astuces à reconnaître justement pour cette arnaque?
3: Alors cette arnaque là en ce moment, cette nouvelle arnaque, c'est toujours la même, elle a évolué. En ce moment, apparemment, d'après ce que je vois et d'après les personnes qui m'appellent, elle concernerait les personnes qui ont des comptes Facebook.
0: Okay.
3: Alors c'est une arnaque qui doit se apparemment ça serait quelqu'un qui apparaît dans vos contacts Facebook que vous connaissez pas et quand vous cliquez dessus, l'arnaque envahit votre écran et vous bloque l'ordinateur. Il existe dans les navigateurs internet, il existe plusieurs logiciels pour bloquer justement ces fenêtres pop-up qu'on appelle, ces fenêtres de pub. Je pense à un des plus connus qui s'appelle uBlock. On peut retrouver dans Microsoft Edge, dans Firefox et dans Google Chrome. Sachant que dans Firefox, uBlock est beaucoup plus bloquant que dans les autres navigateurs, vu que les autres navigateurs monétisent avec de la publicité leur logiciel. Donc du coup,
0: il bloque moins.
3: Il y a que Firefox et qui bloque beaucoup plus.
0: Ouais.
3: Voilà, donc du uBlock pour Firefox est quand même un très bon bloqueur de publicité. Ouais.
0: On a un témoignage, Brigitte de Gagnères, qui est avec nous. Bonjour Brigitte.
4: Bonjour.
0: Vous êtes au bord de la route, Brigitte? Oh, on entendait un... Ah, c'est bon.
4: Oui, je vais me garer.
0: Attention voilà. Brigitte, prudence au volant.
4: Oui.
0: C'est
4: non,
0: important.
4: Non, mais j'ai l'écran. Vous
0: êtes en main libre, on a bien compris.
4: Voilà.
0: Vous avez fait une commande. Vous avez fait une commande internet,
4: voilà,
0: visiblement.
4: Voilà, j'ai fait une commande à la FNAC. J'ai fait une commande à la FNAC, j'ai payé...
0: Et rien du tout. Alors Brigitte, je pense qu'il y a un petit souci de réseau. Brigitte, est-ce que vous êtes là?
4: Allô?
0: Oui,
4: je suis là.
0: On vous entend de nouveau. Il y a eu une petite coupure.
4: Donc je vous disais, j'ai fait une commande à la FNAC.
0: Mm-hmm.
4: Un article à 50,50 €. Bon, j'ai payé cet article. J'ai reçu le code de banque pour certifier. J'ai certifié ce code de banque.
0: Mm-hmm.
4: Et une fois que j'ai commandé, j'ai reçu un mail de mon achat. Et c'est là que je me suis aperçue que ça avait été une fraude. Voilà. Le mail ne correspondait à aucun mail valable. Voilà. Donc, qu'est-ce que j'ai fait? J'en ai averti. J'ai téléphoné à la FNAC pour savoir.
0: Mm-hmm.
4: Et la FNAC m'a dit, mais non, on n'a pas cet article. Pas du tout.
0: D'accord. Voilà. OK.
4: Donc j'ai compris que je m'étais fait voler. Hein.

0: Voilà.
1: En fait, ils ont cloné finalement Renault.
2: Il y a des faux sites de Fnac que j'ai vu en ce moment. Ouais. D'ailleurs, ma fille de 11 ans, elle m'a montré un article, une petite piscine de jardin.
1: Ouais.
2: C'était marqué la Fnac. Alors la piscine, elle faisait 4 mètres, mais elle coûtait genre
1: 20 balles,
2: 70 ouais, euros, ouais. Livrée gratuitement.
1: Ouais, ouais,
2: et j'ai dit à ma fille, tu vois pas que c'est pas la Fnac, ça, là, c'est impossible qu'elle coûte 70 euros.
1: Mais oui, c'est ça. En fait, il faut aussi se méfier. C'est-à-dire que on connaît
2: quand le prix,
1: la valeur des choses,
2: voilà, et quand le prix est trop bas.
1: Ouais, c'est là si on dit stop. Rapidement, on prend Daniel qui est avec nous. Bonjour Daniel.
2: Juste, on peut juste dire un truc.
1: Oui.
2: Voilà, pour ce genre de faux sites, il existe voilà des plugins comme dans Firefox, Google
1: aussi.
2: Chrome, Microsoft Edge. Le plus connu, c'est WOT. WOT, ça veut dire Web of Trust. Ça veut dire que c'est un module qui permet de savoir si le site web que vous ouvrez
1: est bon
2: et c'est un vrai ou c'est un faux.
1: Voilà. D'accord, ok. Daniel, bonjour.
3: Bonjour, oui.
1: On vous écoute.
3: Renault Kalia avait conseillé sur les antennes il y a quelques temps comme antivirus Kaspersky. Je voudrais savoir si le fait que cet antivirus soit russe, c'est toujours d'actualité ou si il vaut mieux déménager.
1: Ah, c'est une bonne question. Est-ce que...
2: Alors moi personnellement, je l'utilise toujours. Mes clients professionnels l'ont aussi parce que c'est moi qui leur fais leur informatique. On n'a jamais eu de problème avec Kaspersky, bien que ça soit russe. Alors c'est pas tout à fait russe maintenant parce qu'ils ont déménagé leur bureau en Suisse, parce que Eugène Kaspersky a été, on va dire, soupçonné d'appartenir au KGB et qui travaillait pour les services secrets russes.
1: Ouais,
2: ce qui me paraît un peu, voilà,
1: c'est un peu gros. Ouais.
2: Ouais, un peu gros. C'est un peu.
1: C'est un bon scénario de film, hein, remarquez.
2: C'est un peu James Bond, on va dire. Ouais. ce monsieur pèse un milliard et demi de dollars, donc je pense pas qu'il soit intéressé par l'espionnage.
1: Voilà. Je pense. Effectivement.
2: Non, vous pouvez.
1: Vous pouvez y aller les yeux fermés.
2: Pas de souci, avec Kaspersky.
3: Ouais. Je vous remercie, je vais continuer.
1: avec grand plaisir, passez une belle journée, à bientôt. Merci pour toutes ces précisions. On va se retrouver dans un instant, on clôturera tout ça rapidement, juste après avoir écouté Niagara.
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0: Où vous voulez, mais à la plage, ça va être compliqué aujourd'hui. Niagara à l'instant.
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0: Allez, rapidement, on fait un point sur ce qu'on a dit ce matin, Renaud Calia, sur les bons réflexes à avoir pour éviter les arnaques et notamment ce fameux blocage de l'ordinateur, quoi.
2: Ouais, effectivement. Alors déjà, dans un premier temps, il faut mettre son petit côté naïf de côté, ouais, parce que c'est très important. La naïveté, c'est ce qui va vous faire déclencher l'appel et l'arnaque et le piratage de votre compte en banque.
0: Ouais, c'est ça.
2: Voilà, la peur aussi. Faites attention, tout ce que votre ordinateur vous raconte, c'est pas forcément vrai. Déjà à la base, on parle des arnaques, mais il faut savoir aussi que des publicités invasives comme ça, même Microsoft en fait. Même le vrai système,
0: d'accord,
2: ce sont des vrais pubs qui peuvent aussi vous prélever de l'argent tous les ans ou tous les mois.
0: Les abonnements déguisés.
2: Windows 11, c'est le spécialiste de je vais vous vendre un truc, ouais, et ça fait, ils font passer ça pour quelque chose d'obligatoire.
0: Ok.
2: Ça c'est horrible.
0: C'est
2: insupportable.
0: C'est moche. C'est vraiment très moche. Ouais, effectivement. Aussi, on retient aussi. Moi, j'ai noté un call filter. Ça, je vais le mettre après l'émission sur le téléphone. Android notamment.
2: Call filter.
0: L'application.
2: Ouais. L'application qui va bien pour ne plus avoir de démarchage téléphonique.
0: Alors, si vous êtes aussi sur Apple, c'est Begone. Voilà. On rappelle ça. Ça va forcément vous servir parce que vous êtes forcément embêté par tous ces appels. C'est un impératif. Merci beaucoup Renaud d'avoir été avec nous ce matin.
2: C'était
0: vraiment passionnant, mais c'est vrai que le temps passe vite. Merci beaucoup. Et puis on peut vous retrouver à votre boutique Renaud Calia Informatique. Anime.
2: Site web, atoutpc.fr.
0: 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Parfait. Merci beaucoup d'avoir été avec nous. Bonne journée.
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0: Et tout de suite, c'est le duo Kenji Girac et Vianney avec Le Feu pour vous souhaiter une belle matinée sur votre radio locale, ici Garlozère. 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

0: Le duo Kenji Girac Vianney, c'était le feu à 9h54 lors de retrouver le docteur Pierre Fabin. Et c'est un réveil que l'on préférait tous éviter, hein, vous poser le pied par terre et la surprise. Une souris à moitié dévorée trône fièrement sur le tapis du salon et à côté, bah, votre chat vous regarde avec insistance en poussant un petit miaulement de triomphe. Le docteur Pierre Fabin décrypte avec nous cette petite livraison très très spéciale.
1: Alors, c'est une intention très touchante, mais on va tordre le cou à cette idée très humaine du cadeau de remerciement. Pour comprendre ce geste, il faut observer comment les félins fonctionnent à l'état sauvage. Dans la nature, une mère chatte ramène des proies à ses chatons pour deux raisons. Les nourrir et leur apprendre à chasser. Si votre chat vous ramène une souris au pied du lit, ce n'est pas pour vous remercier, c'est parce qu'il vous considère comme un membre de sa famille, mais un membre totalement incompétent en matière de survie. En résumé, il prend soin de vous parce qu'il a bien remarqué que vous étiez bien incapable d'attraper un oiseau vous-même.
0: Il nous prend donc pour de gros chatons maladroits, mais parfois le pire des surprises, c'est quand la souris est encore bien vivante et part se cacher sous le canapé. Pourquoi ne pas finir le travail dehors?
1: Alors, c'est là que le cours de chasse passe au niveau supérieur. La mère chatte fait exactement la même chose avec ses petits. Elle commence par ramener des proies mortes, puis quand ils grandissent, elle ramène des proies blessées ou vivantes pour qu'ils s'entraînent. C'est littéralement une invitation à la pratique. Il vous dit « Allez, à ton tour, montre-moi ce que tu sais faire ». Il y a aussi une autre explication plus pragmatique. Votre maison est le cœur de son territoire, la zone la plus sécurisée. Il ramène sa prise à l'abri des autres prédateurs pour la consommer au calme. Mais une fois à l'intérieur, il préfère finalement aller manger ses croquettes qui l'attendent et il abandonne sa proie sur votre paillasson.
0: L'intention est bienveillante de sa part, mais le résultat est souvent traumatisant pour nous. Comment doit-on réagir face à cette offrande? Faut-il le gronder pour l'empêcher de recommencer?
1: Et surtout pas, il ne faut jamais gronder un chat qui ramène une proie. Chasser est à son instinct le plus profond. Le punir pour cet acte, c'est le punir d'être un chat. Il ne comprendrait pas votre colère et ça va générer un stress immense. La meilleure réaction, même si c'est difficile, c'est de l'ignorer poliment. Attendez simplement qu'il tourne le dos pour faire disparaître le cadavre discrètement. Si vous voulez limiter le massacre de la petite faune locale, la meilleure astuce, c'est d'épuiser son instinct de prédation. Jouez avec lui tous les jours, avec une canne à pêche. Un chat fatigué est un chat qui chassera beaucoup moins.
0: Eh ben voilà, c'est ce qu'il vous reste à faire, jouer avec votre chat, avec la petite canne à pêche. Cédric Armel aussi a son chat, et la petite canne à pêche, voilà, pour jouer avec lui, pour le fatiguer, pour pas qu'il aille chercher des souris.
2: Oui,
0: effectivement. Il prend la conversation en cours.
2: Je prends la conversation en cours, ça a l'air super, mais oui, effectivement, vous allez rire.
0: J'adore, je l'ai fait exprès, je vous ai piégé.
2: Alors, vous avez essayé, c'est très bien joué.
0: Ouais. C'est pour votre dernier jour. Allez, on vous retrouve dans moins de 3 minutes pour l'actualité. Ce sera juste après ça, tout de suite.
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0: Merci d'être avec nous, 9h59.
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0: Et j'enchaîne avec, maintenant il est 10h, tout pile. Vous êtes sûr ? 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Les infos, Cédric Armel.
10: Les gendarmes sont toujours présents ce matin autour de Saint-Privat-du-Faux. Ils bloquent l'accès à une rave party dans cette commune de Lozère. Toujours 1500 personnes sont sur place en ce moment selon le préfet de Lozère, Gilles Quenet-Hervé, qui explique que les gendarmes sont déployés à plusieurs endroits.
11: Il y a 14 points de blocage qui sont tenus par les gendarmes et les gendarmes mobiles. Et nous avons effectivement refoulé des personnes en leur indiquant qu'il était préférable qu'ils rentrent chez eux. Certains nous ont entendus, certains ont forcé le passage. Et donc on a une augmentation légère en cours d'après-midi parce que, vu le nombre de pistes d'accès au site, il était difficile de tout contrôler. Donc 14 points de blocage sont encore en cours. Et beaucoup de personnes ont fait demi-tour. Certaines sont descendues du site cette nuit, plusieurs dizaines. Et donc un nouveau point de situation sera fait dans la matinée pour voir quel est le nombre exact de personnes encore présente sur ce site de Rave Party.
10: Le point de situation avec les dernières infos est aussi disponible sur ici.fr, page Garloser. À noter que 2 personnes ont été victimes d'hypothermie la nuit dernière. 7 teufeurs également pris en charge par les secours dans des conditions dantesques. Température négative, de la neige, du vent, et le préfet de Lozère appelle dans ces conditions les personnes présentes à rentrer chez elles, tout comme les personnes qui souhaitent venir sur place, donc à Saint-Privat-du-Faux en Lozère. Lui vient de passer la nuit en garde à vue. Un homme de 61 ans doit être déféré dans la journée. Il a été arrêté hier à Alès en état d'ébriété en marge de la feria. 5 autres personnes interpellées et 2 couteaux saisis en tout. Côté festivité, ça continue de monter au niveau de l'ambiance. Au programme aujourd'hui, festival d'Abrivade, course Gardoninck avant la Noviade San Picador demain, ainsi qu'une corrida. On en parlait ce matin avec notre invité à 7h45. Renaud Vinueza, c'est l'un des délégataires des arènes d'Alès et c'est à réécouter sur l'appli ICI. Il n'y a pas que la feria en ce moment à Alès, dans le Gard. Il y a aussi le rassemblement des Comps autour de la table. Toutes les communes qui s'appellent donc Comps en France. Ça vient donc de la Drôme, de l'Aveyron, du Var ou encore de Gironde. Et c'est la 20e édition. Enfin, pas d'Eduardo Camavinga, pas de Lucas Chevalier, qu'Efren Thuram recalé, au contraire de son frère Marcus. La liste des Bleus qui iront au Mondial de foot aux États-Unis, au Canada et au Mexique, dévoilée hier soir sur TF1 avec un petit nouveau. C'est le gardien de Lens, Robin Risser, et les noms des 26 joueurs sont à découvrir sur ici.fr. Et le Mondial commence pour les Bleus le 16 juin face au Sénégal à New York.
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10: Je crois que j'ai un nouveau titre de film après. Il était une fois en Amérique. Ouais. On va dire il était une fois en Garloser avec la météo. Comment ça se passe ?
2: Ah, une sale histoire.
10: Hein. Oh, je vous le dis tout de suite. Très bien joué.
2: Avec de la pluie, des orages même et même quelques flocons de neige sur les plus hauts sommets de la Lozère. Une journée assez agitée, vous l'avez compris. Ce qui pose question, est-ce que nous sommes famés ? Parce qu'on voit quand même ces températures assez folles, 4 degrés de maxi à Saint-Chamond.
10: Attendez, je regarde ma montre. Ouais. Quelle date il est ? Il est le 15 janvier.
2: On va enlever le 0,5, on va mettre 0,1 2026, on va remonter le temps. Donc pas plus de 4 degrés à Saint-Chamond-d'Apcher, 8 degrés à Mende et Marvejols, 15 de maxi à Saint-Ambroise, Sommières et Nîmes cet après-midi. Côté circuit. Là, c'est un peu plus positif, hein, forcément, ce long week-end. Vous êtes détendu, certainement, en week-end, donc sur les routes, hein, c'est plutôt calme. Quelques ralentissements par-ci, par-là sur Nîmes, mais ça va globalement. Si vous rencontrez des difficultés particulières, hein, vous nous les signalez au 04 66 21 36 37.
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0: Allez, une belle matinée à tous avec cette deuxième partie d'émission consacrée à la cuisine. On voit ça dans un petit instant. Nous aurons nos invités qui arriveront en studio juste après Laurent Voulzy, Les Nuits sans Kim Wilde.

0: Les nuits sans Kimoy, il a signé Laurent Voulzy.
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0: Et dans cette deuxième partie d'émission, vous le savez, on met nos papilles en ébullition. Bien que l'expression, si on la prend au sens littéral du terme, on risque de plus sentir le moindre goût. Et ça serait vraiment dommage, parce qu'aujourd'hui, je reçois une pointure de la cuisine nîmoise. C'est une chef qui a fait parler d'elle en 2021, notamment avec de nombreuses récompenses, dont le titre de meilleur ouvrier de France. Et maintenant, elle se prépare à reprendre la direction du restaurant Le Palo Santo. Nous sommes avec Elisa Cos et là, elle me fait signe, vous avez dit une bêtise. Et c'est ça, Elisa. Bonjour, Elisa.
3: Bonjour, oui. Alors, c'est meilleur apprenti de France.
0: Meilleur apprenti. Voilà. Et effectivement, la nuance est importante, effectivement. Bah, excusez-moi pour cette erreur, Elisa. Vous n'êtes pas venu seul ce matin. Vous êtes venu avec Andrés, qui est le gérant du Palo Santo. Vous êtes le nouveau gérant de cet établissement. Alors, vous me racontiez rapidement votre parcours. Il est large, Andrés.
4: Oui, bonjour. En fait, moi, j'ai travaillé dans les restaurations étoilées.
0: Ok.
4: Londres, Chypre, Monaco et France. Et notamment, le dernier établissement, c'était Le Rouge.
0: D'accord. Et là, vous lancez un nouveau défi, parce que j'ai bien compris un peu, on a parlé hors antenne. C'est une histoire un peu de copain, là, finalement, tout ça, ce nouveau projet. On va en parler dans un instant. Vous restez avec nous. On va rentrer dans le détail juste après. Les Enfoirés, voici L'île au trésor.

0: invité ici Gare Lozère, l'île au trésor signé Les Enfoirés.
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0: Et ce matin, on a le plaisir d'accueillir Elisa Kos et Andrés, le gérant de l'établissement anciennement Palo Santo, parce que voilà, on discutait un petit peu en antenne. C'est un établissement que vous avez repris récemment. C'est un nouveau projet qui est monté. C'est ce qui, si j'ai bien compris, Elisa et Andrés, c'est une histoire d'amis. C'est ça, ce projet. Qui veut commencer? Andrés, on vous écoute.
2: Oui, donc on se connaissait tous déjà. Okay. Donc moi et Elise, on a déjà travaillé ensemble. Mm-hmm. Alexandre, pareil, qui est lui en cuisine. Et Noah, c'est le compagnon d'Elisa, donc okay. Qui lui faisait la sommellerie. Et sera avec moi en salle.
0: Ok. Comment il est né ce projet? Comment vous avez eu l'idée de reprendre cet établissement? C'était une cible en particulier ou vous étiez à la recherche d'un établissement à Nîmes? Juste.
2: Mais en fait, c'est tout tombé comme ça par hasard.
0: Ok.
2: Voilà. Moi, j'avais toujours envie d'ouvrir un restaurant. Et on a trouvé l'opportunité de reprendre ce restaurant. Et ça tombait bien que tout le monde était libre dans le même moment. Mmh. Donc, sincèrement, comme ça, par hasard, complètement.
0: Quand on a ce projet-là, on a forcément une ligne de ce qu'on veut proposer aux gens, sa philosophie. Quelle est la vôtre? Quel est le défi que vous donnez, Elisa, en cuisine pour cet établissement?
3: Le défi, déjà, pour commencer, c'est cuisine de saison avec des produits locaux et...
0: Allez, le casque vous gêne.
3: Ouais, le casque me gêne, je me sens en écho.
0: Voilà,
3: en fait.
0: Parce que voilà, c'est troublant au début quand on n'a pas l'habitude.
3: C'est ça.
0: Voilà.
3: Et du coup, on veut partir sur une cuisine bistronomie parisien, mais vraiment très méditerranéen.
0: D'accord.
3: Andrés, italien qui vient de Chypre, mixer un petit peu tout ça et sortir quelque chose de crescendo, c'est-à-dire au début on fait simple mais très bon. Et avec l'expérience et plus de temps, ben on fera encore mieux et évoluer comme ça. Et pourquoi pas semi-gastro, mais ouais. Dans quelques années.
0: Ouais. Oui, parce qu'il faut pas brûler les étapes.
3: Non, hein. Voilà.
0: C'est-à-dire que déjà, bah il y a le fait de reprendre un établissement. Je suppose que ça c'est point d'interrogation entre guillemets, notamment quand on fait des travaux, hein, Andrés. Parce qu'il y a un budget derrière, donc c'est
2: exactement.
0: Il faut pas brûler les étapes, quoi. Est-ce que dans le temps futur, vous viseriez quelques distinctions? Je sais pas. Ça peut être un objectif.
3: Bah alors oui, c'est tout à fait possible, comme Guemillo, ouais. Ou une référence Michelin, mais sans forcément parler d'étoiles pour être référencé dans le guide.
0: Ouais.
3: Et après, il y a tout ce qui est le guide du routard, le maître restaurateur, ouais. Tout ce genre de choses qui prouvent que bah, tout est fait maison, tout est frais et de bonne qualité. En fait.
0: Parce que vous, Elisa, maintenant, même si vous avez 23 ans, vous me détaillez un peu votre expérience, elle est assez impressionnante. C'est fort quand même, à 23 ans, on le voit pas tous les jours.
3: Oui, c'est vrai. Ben, j'ai eu la chance de dès le lycée pouvoir faire des grands stages. Donc j'ai fait Anne-Sophie Pic à Valence 3 Mac. J'ai fait Franck Putela à Carcassonne 2 Mac. J'ai fait aussi le SCAB 1 Mac. J'ai fait travail du coup avec Andrés pendant un an en Rouge. Donc ça après ça a été en CDI en Rouge quand j'ai fini mes études. Et après j'ai fait 2 ans au DUND, donc 1 an et demi en cuisine et 6-7 mois en pâtisserie.
0: Et toute cette expérience, vous allez le mettre au service des produits locaux avec une cuisine forcément
3: oui,
0: traditionnelle.
3: Oui, c'est ça. Hein,
0: c'est
3: hein. Réutiliser les techniques qu'on peut voir en mmh. cuisine et aussi les goûts un peu plus poussés du gastro, mais tout en simplifiant et en rendant ouais. ça abordable en fait. Donc travailler des produits du quotidien ouais. comme la carotte, le petit pois et en faire quelque chose que personne ne connaît ou travailler d'une manière différente avec un goût, une texture, une cuisson qui change.
0: Je me tourne à présent vers Andrés. J'ai parlé du Palo Santo, mais ça c'est fini, hein. C'est de l'histoire ancienne. Donc un tout nouveau nom. Comment il s'appellera ce restaurant?
2: L'Esprit.
0: L'Esprit. Ah déjà ça invite à un peu
3: l'esprit
0: la philosophie.
3: Du partage,
0: voilà,
3: l'esprit de la
0: philosophie.
3: L'esprit des amis.
0: Effectivement. On aimerait avoir une date d'ouverture. Quand est-ce qu'on va pouvoir venir déguster les plats cuisinés à l'Esprit, Andrés?
2: Normalement mardi.
0: Mardi. Donc ça arrive là. Plus que quelques jours, un peu stressé, je suppose, avant l'ouverture.
3: On Alors, surtout que c'est sur la semaine de la feria et qu'après on enchaîne la semaine avec la fête des mères. Donc deux semaines d'affilée là, ça va être sport.
0: Ce que je vous propose, Elisa, dans un instant, c'est de partager justement un de vos coups de cœur, plat coup de cœur. On pourrait faire un petit entrée plat dessert, donner quelques conseils à nos auditeurs. Vous restez avec nous, on se retrouve dans un instant juste après Talk Talk. Voici It's My Life.

0: Folk avec It's My Life sur votre radio locale. Ici Gare Lozère, nous sommes toujours en compagnie d'Elisa Kos et Andrés, le gérant du futur restaurant L'Esprit qui ouvrira la semaine prochaine. Rapidement, Elisa, dans un instant, vous allez nous parler de quoi comme recette, votre coup de cœur qui sera à la carte à
1: Alors,
0: L'Esprit.
1: Les deux coups de cœur, du coup, un plat et un dessert.
0: Ouais.
1: On va faire un cannelloni farci à la brandade parmentière.
0: Ah bah là, en plus, on est vraiment
1: avec
0: dans
1: une petite béchamel, ouais, avec de la grume dedans pour donner un petit peu plus de fraîcheur. Et en dessert très très très estival, une petite pavlova fruits rouges avec une crème anglaise en siphon au kombava.
0: Bon, voilà, c'est bon, on a faim. On a hâte, voilà, d'entendre tout ça. Ce sera juste après Clara Luciani. À tout de suite.
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0: Respire encore, signé Clara Luciani sur votre radio. 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
0: Pour rien vous cacher, on était en train de parler vin avec Andrés à l'instant. Il faudrait une deuxième heure d'émission. Ça aurait été passionnant. Ben forcément, parler vin avec un sommelier, c'est tout de suite passionnant. Passionnant aussi de parler cuisine avec vous, Elisa. On parle un peu des plats signatures, des plats coup de cœur. Qu'est-ce que vous avez à nous proposer et puis les petits conseils qui vont avec pour des plats de saison, par exemple, Elisa.
3: Alors du coup, pour commencer, un des plats qui sera à la carte à l'ouverture, ça sera du coup la branda de Parmentière.
0: Okay.
3: Du coup, on lit vraiment ce truc de cette ambiance méditerranéenne par rapport aux pâtes l'Italie et par rapport à la branda de Parmentière qui est de Nîmes. Mmh. Et faire vraiment un plat gratiné typique d'une brasserie parisienne, mais en fait avec, comme disait, ce mix Italie.
0: Mélange des traditions.
3: Mélange des traditions, des saveurs et des pays. Donc du coup des pâtes simplement cuites, farcies un petit peu avant le service, donc farcies du jour, et avec une petite béchamel, avec des feuilles de kaffir, c'est des feuilles de citronnier. Ça donne vraiment une petite particularité, un petit truc
0: amer ou acidulé,
3: une acidité un peu florale, un peu poivrée, ça dépend comment on le laisse infuser.
0: Ok.
3: Et du coup, ça a servi par trois en portion avec un petit mesclun d'herbes fraîches, des petites noisettes grillées, une petite huile verte.
0: Il y a un petit mélange réconfortant gras et puis
3: la légèreté
0: en même temps.
3: Voilà, il faut quand même aussi un petit peu de verdure pour la conscience.
0: et puis en dessert, vous nous aviez proposé
3: En dessert, une petite pavlova avec fraises, framboises, fraises de garrigue, avec forcément une bonne petite chantilly mascarpone vanille, des petites zestes de citron vert. Et
0: ça,
3: pour
0: ça
3: la
0: plaît.
3: Sauce, une crème anglaise du coup en siphon au combava, encore une fois un agrume très particulier où on n'utilise que le zeste mais qui fait toute la différence. Et c'est cette recette que j'ai fait pour mon dessert de la qualification départementale régionale du MAF, et tous les jurys se sont régalés. Exactement. Donc au moins comme ça c'est une manière de mettre aussi à l'honneur le parcours.
0: Bien sûr. Et on aura plaisir à goûter ce dessert à l'esprit
3: bien.
0: Qui ouvrira mardi prochain. Qu'est-ce que je peux vous souhaiter? Plein de belles choses, forcément, avec cette belle aventure amicale, avec toute cette belle équipe. Merci pour votre bonne humeur, pour nous avoir présenté l'esprit. On sera au rendez-vous. Et surtout, bon courage, tenez bon. Merci d'avoir été avec nous aujourd'hui pour nous présenter l'esprit. Merci à vous deux.
3: Merci.
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0: On poursuit cette matinée ensemble. Umberto Tozzi avec Gloria. C'est maintenant pour vous souhaiter une très belle matinée avec nous.

0: Ici Gare Lozère avec Umberto Tozzi, c'était Gloria.
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0: Allez, on prépare votre week-end et on vous aide à alléger le budget logement. Pourquoi pas ressortir le camping-car direction Air Camping Car Park au Gros du Roi. Une aire pratique à deux pas de la plage du Boucanet, des commerces à seulement 800 mètres du port. Sur place, vidange, eau, électricité, toilette, le tout sécurisé et facile d'accès. Parfait pour profiter de votre week-end à la mer. Attention, 20 places maximum. Donc pensez à anticiper un bon plan simple pour un camping, un week-end en Camargue, au Grand Air, sans exploser le budget, bien évidemment. Deuxième idée pour ce week-end malin, direction la Lozère. Découvrez Air de camping-car, la cascade au cœur des gorges de la Jonte. Un spot nature à 750 mètres d'altitude, hein, parfait pour déconnecter. Alors sur place, vous retrouverez l'eau potable, vidange des eaux usées et toilettes. Accès simple, même pour une pause rapide. Hein. Les animaux sont acceptés et l'air est ouverte à tous, même de passage. Un bon plan calme et pratique pour un week-end au vert, loin de la foule.
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0: Et surtout, ne pas oublier la doudoune dans le camping-car. Il fait frais. Osez Joséphine, Alain Bachung pour vous souhaiter une belle matinée avec nous.

0: Osez Joséphine, c'était Alain Bachung.
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0: Il est là comme chaque matin, votre jardinier préféré. Hein. C'est David Mac pour tous ses conseils précieux. Aujourd'hui, vous dévoilez les meilleures associations pour réussir des jardinières éclatantes et durables. Et puis attention, aussi des conseils de sécurité. Bonjour.
3: Et bonjour. Parlons balconnières, ça changera un petit peu. Les balconnières, forcément, sur les balcons, c'est des plantes qu'on va pouvoir mettre effectivement, mais avec une tolérance assez large. Le problème des balcons, bah, ils sont exposés souvent à plein sud, plein nord, plein vent, donc il va falloir prendre des supports qui se tiennent. L'idée, c'est que ça tombe pas du quatrième étage. Plus on est au soleil, plus les bacs, les balconnières vont chauffer et sécher. Donc c'est l'apport en eau qui va tenir les plantes en vie et la profondeur. Si on prend du standard, très souvent, c'est 10-12 cm, on y met un terreau, on met la plante, elle est très belle au départ, et puis après on s'aperçoit que ça dépérit, on a beau les arroser tous les jours, et la plante sèche. Donc effectivement, la profondeur est à prendre en compte, c'est le premier des éléments. Plus vous voulez des plantes à gros développement, un géranium par exemple, il lui faut 20-30 cm de profondeur. Si vous voulez mettre des aromatiques sur votre balcon, 10-15 cm suffit, puisqu'il y a un système racinaire assez petit, et puis on va venir prélever régulièrement, si c'est de la ciboulette, du persil, dessus. Donc le système racinaire va se contraindre en fait à la surface, et il faudra absolument, alors un bon terreau. Je le dis souvent, bah, il y a une gamme qui va aller de 6-7 euros les 50 litres à 20 euros. Bah, là, on va partir vraiment sur des sacs un peu de meilleure qualité. C'est-à-dire qu'il y a moins de bois, moins d'éléments grossiers. L'eau va rester et ces terreaux-là, ces supports de culture, vont avoir un minimum d'engrais dedans. Et après, il faudra apporter tous les 10-15 jours un engrais. Alors, toujours pareil, hein, chimique ou naturel, ce sera le choix de la personne, qui permet en fait de nourrir la plante en permanence, puisque le volume d'eau qu'on va mettre à chaque fois va ruisseler et les éléments nutritifs vont sortir. Donc c'est vraiment en fait une condition obligatoire de mettre de l'engrais dans des balconnières, sinon vous n'aurez pas en fait la qualité de fleurs ou de fruits, si vous voulez mettre de la tomate cerise, directement sur la balconnière. Attention au support aussi, il doit être fixé, hein, ça c'est une réglementation, vous pouvez pas mettre des balconnières crochées dessus, ça peut chuter. Donc on a vraiment des systèmes qui empêchent au bac de basculer sur la jardinière ou sur les rebords. Donc voilà, donc pensez à la sécurité aussi, parce que quand ça tombe du premier étage, c'est pas très grave, mais arriver à une certaine hauteur, c'est beaucoup plus dangereux.
0: Eh ben merci beaucoup David Mac, et puis rendez-vous bien sûr dimanche dès 9h10 sur Ici Garlozère pour vos conseils jardin en direct.
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0: C'était Zou, signé Shakira.
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0: Et vous allez être d'accord avec moi, on a tous rêvé un jour de soigner nos courbatures sans bouger le petit doigt. Et si la solution se trouvait dans une sorte de bulle magique, sportive et aventurière, Béatrice Caboret repousse les limites du bien-être et explore une méthode douce venue d'ailleurs. Alors Béatrice, qu'est-ce que vous avez testé cette fois ?
2: Aujourd'hui, j'ai testé le caisson hyperbar à Mus, dans le Gard, avec Sandrine. Une expérience assez surprenante, où cette fois, tout se passe à l'intérieur du corps, sans effort et très efficace pour les sportifs. Ici, on parle d'oxygène sous pression. Concrètement, on entre dans un caisson un peu comme une grande tente hermétique. Progressivement, la pression monte, comme si on descendait à 3 mètres sous la mer. À l'intérieur, on respire l'oxygène pur dans un environnement totalement contrôlé. Les premières minutes sont assez étonnantes. On sent légèrement la pression au niveau des oreilles, comme dans un avion, puis le corps s'adapte. On est allongé, au calme, dans une ambiance douce, presque cocooning. Et petit à petit, on lâche prise. J'ai testé l'expérience avec un ami à moi, sportif de haut niveau, en phase de récupération après une blessure. Et clairement pour lui, c'est un vrai plus dans son objectif de revenir rapidement sur les terrains. Ce qui rend l'expérience unique, c'est ce travail en profondeur. L'oxygène, sous pression, se diffuse davantage dans le corps et ça peut aider à améliorer les douleurs inflammatoires, à stimuler le collagène ou à modifier la qualité de la peau, à favoriser la récupération après l'effort, limiter les courbatures et même accompagner une meilleure performance globale. On est vraiment sur une approche bien-être douce et efficace. Les séances se déroulent à Mus, dans le Gard, accessibles à tous, sur rendez-vous. Toutes les infos sur la page « J'ai testé » d'Issy Garlozère. J'ai testé, j'ai adoré le caisson hyperbar, une expérience calme, différente et centrée sur le corps. C'était Béatrice et je vous dis à très vite pour une chronique pleine de découvertes.
0: Eh ben merci beaucoup Béatrice et on a hâte de découvrir de nouvelles expériences. Expériences musicales bien connues, mais tellement agréables. Voici Bernard Lavillier.

0: de ghetto, signé Bernard Lavillier.
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0: Et vous le savez, à 10h53 chaque jour, elle est nos yeux et nos oreilles. C'est Muriel Jordan qui décrypte pour nous les phénomènes de société. Aujourd'hui, on parle du summer body qui n'a plus trop la cote d'ailleurs.
3: Ça ne vous a sans doute pas échappé, quand viennent les beaux jours, que les températures sont en hausse, le concept de summer body revient en force. Ce corps mince, ce corps sculpté que nous serions censés afficher sur la plage, on nous a fait rentrer dans la tête qu'il fallait être parfait, parfaite quand venait l'été. Et vous, comment percevez-vous cette notion de summer body? Je suis allée à la rencontre des moins de 30 ans dans la rue.
4: Si je vous dis summer body,
5: c'est mince, c'est bronzé, c'est bien, c'est summer body.
6: Moi je dirais que c'est être bien dans sa peau.
7: Je dirais c'est mince et avoir des formes et
8: aller à la salle juste avant l'été. Pareil, être bronzé, mince, beau corps, être tout, le look, la coiffure, le maquillage.
9: Corps de rêve pour cet été, en arrêtant de manger.
10: Le corps d'été.
11: J'en ai marre, genre... Tout le monde dit ouais, faut avoir le corps parfait pour l'été, mais laissez les gens vivre.
12: Summer body, la culture du corps pendant l'été, c'est ça? Je m'en contrefous.
3: Et des gens qui s'en contrefichent de ce summer body, il y en a de plus en plus. Des milliers d'internautes appellent à arrêter avec ces injonctions qui mettent les corps sous la pression du culte de la maigreur. L'an dernier, sur TikTok, de nombreux comptes faisaient la promotion de la minceur parfois extrême sous le hashtag skinny talk. Le réseau social a d'ailleurs interdit ce mot-clé, même si hélas, ce n'est pas ça qui fera disparaître ces incitations à la maigreur.
0: Et autre signe qui pourrait montrer que cette culture du summer body pourrait devenir un peu démodée, c'est une chanson.
3: Oui, celle de la jeune chanteuse Elena, révélée grâce à la Star Academy. Son titre intitulé « Summer Body » est une invitation à s'accepter, à ne pas être sous l'emprise de la société. Summer.

C'est une chanson qui sonne comme une rupture avec le corps parfait, avec le corps idéalisé, celui des magazines, avec généralement ce titre, hein, vous savez, de l'article juste en dessous, 10 façons de parfaire son summer body. Chaque fois qu'Elena la chante à un concert, le public, essentiellement féminin, reprend le refrain en chœur.

0: Bref, le summer body, c'est une tendance qui pourrait bien disparaître. Alors croisons les doigts et le bikini.
1: Merci beaucoup Muriel Jordan. Le point sur l'actualité à suivre dans moins de 3 minutes, juste après Elton John.
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0: John pour souhaiter la bienvenue à notre Antoine Bali qui nous rejoint pour la brandade de neurones. Moi, j'en ai plus trop là, à cette heure-ci le vendredi.
1: Bonjour Sébastien.
0: Bonjour Antoine.
1: Vous allez pouvoir vous reposer. Vous allez réfléchir un peu avec nous.
0: Bien sûr, je vais essayer, mais bon, ça va pas être facile. Hein.
1: Allez, la brandade de neurones, c'est tout de suite sur SIG à Lozère. Merci à vous, Sébastien.
0: Merci
1: pour ce matin.
0: Beaucoup.
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1: 11h sur votre radio locale, ici Gare Lozère. Et l'actu local, c'est avec vous, Tony Cellier, bonjour.
3: Bonjour à tous.
1: La rave party en Lozère.
3: Deux personnes victimes d'hypothermie cette nuit. Sept teufeurs au total ont été prises en charge par les secours. Deux d'entre eux ont été récupérés alors qu'ils étaient perdus dans la forêt en pleine nuit. Les conditions sont difficiles sur place, rappelle le préfet. Les températures sont négatives, il y a de la neige et du vent. Les gendarmes, bien sûr, sont toujours présents. Ils bloquent presque une quinzaine d'accès. Selon le préfet de Lozère, Gilles Quay-Énervé, il y a environ 1500 personnes sur place. Le préfet appelle toutes ces personnes à rentrer chez elles et celles qui ont prévu de venir surtout à ne pas rejoindre ce point. Le point complet sur la situation à retrouver sur ici.fr, page Gare Lozère. Lui vient de passer la nuit en garde à vue. Il s'agit d'un homme de 61 ans qui doit être déféré dans la journée. Il a été arrêté en état d'ébriété à Alès. 5 autres personnes interpellées et 2 couteaux saisis au total. La feria d'Alès, toujours côté festivité. Maintenant, le programme aujourd'hui, festival d'Abrivade, course Gardeningue avant demain, la noviade San Picador et puis une corrida. On en parlait ce matin avec Renaud Vignuesa, qui était notre invité à 7h45, l'un des délégataires des arènes d'Alès. Son interview complète est à réécouter sur l'appli ici. Il n'y a pas que la feria dans le Gard, il y a aussi un rassemblement à Comps autour de la table. Tous vont s'appeler Comps, c'est leur nom de famille. Et ce sont des cousins par alliance, notamment qui viennent de la Drôme, de l'Aveyron, du Var ou encore de Gironde. Ils pique-niquent ensemble ce midi à Beaucaire et ils font ça tous les ans. C'est la 20e édition de ce grand rassemblement. Le foot maintenant, avec d'abord le retour hier sur la finale de la Coupe Gard-Lozère, cette Aigues-Mortes qui ajoute un trophée à son palmarès dans un derby, hein, puisque Aigues-Mortes a battu le voisin du Gros du Roi. Victoire 2-1 pour Aigues-Mortes. Le foot encore, pas d'Eduardo Camavinga, pas de Lucas Chevalier, pas de Khéphren Thuram, notamment la liste des Bleus sélectionnés pour le Mondial de foot par Didier Deschamps hier soir avec un petit nouveau, c'est le gardien du RC Lens, Robin Risser. Les noms des 26 joueurs sont à retrouver là aussi sur ici.fr. Ça commence quand la Coupe du Monde, ce sera le 16 juin et pour l'équipe de France, ce sera à New York contre le Sénégal.
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1: Hein. Deux salles, deux ambiances comme cette rave party, j'ai l'impression. Jour de pont aujourd'hui et le beau temps, eh ben lui aussi est parti, tiens, week-end prolongé. Vigilance jaune avec risque d'orage dans nos deux départements. Pour l'instant dans le Gard, effectivement, Tony, le soleil est encore là pour les prochaines heures, mais attendez-vous à quelques averses possibles. Cet après-midi, les perturbations s'accélèrent avec ces fameux orages. À partir de 14h, comptez entre 11 et 15 degrés. En Lozère, même combat avec une pluie plus certaine dans les prochaines heures. Orage prévu pour le reste de la journée, pas plus de 12 degrés. Et la météo reste comme ça toute la journée. Il faudra que le soleil se couche pour retrouver un temps un peu plus clément. Je vous rassure, Météo France annonce un retour à la normale des samedis matins et pour ce week-end. Les températures, elles, vont rester encore fraîches pour la mi-mai.
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1: Jacques a dit... On joue sur ici Gare Lozère. Mais d'abord, on écoute Quand j'ai midi avec Patricia Cass. 11h04, très belle matinée avec ici Gare Lozère.

0: Patricia Cass sur ici Gare à Lozère. Un tube des années pour commencer l'heure, ça c'est une belle tradition, tiens.
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0: Très content de vous retrouver ce matin avec, évidemment, la brandade de neurones. C'est quoi? Des énigmes locales, des super cadeaux et des neurones qui s'agitent dans tous les sens. Alors, bienvenue dans votre jeu, la brandade de neurones sur ici Gare à Lozère, votre radio locale qui fait jouer toute la semaine, dès 11h jusqu'à midi, ça vous connaissez. Énigme locale, je vous le disais, le but c'est de trouver un lieu, un objet, une personne ou même un plat, on ne sait pas. En tous les cas, c'est forcément en lien avec nos terres du Gard et ou de Lozère. On est reparti sur une toute nouvelle énigme, toute neuve. La voici, et c'est vrai qu'hier, Thierry vous l'a même pas annoncé, et c'est moi qui ai l'honneur. Écoutez bien, nouvelle énigme. Entre monts et selles, près des remparts, on le fredonne. Entre monts et selles, près des remparts, on le fredonne. Allez, activation des neurones ce matin avec cette nouvelle énigme. Et évidemment, un nouveau cadeau à gagner ce matin, un sac isotherme. 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Hein. Un cadeau à rafraîchissant sur ici Gare à Lozère. C'est aussi ça, la brandade de neurones. Allez, je vous rappelle cette énigme. Entre monts et selles, près des remparts, on le fredonne. 04 66 21 36 37. C'est le moment de nous appeler. Et je vous laisse le temps de partir un peu en Italie avec Eros Ramazzotti. C'est tout de suite.

0: Una Storia Importante, signée Eros Ramazzotti, une chanson qu'il a présentée au festival musical de San Remo, tiens. C'était le plus prestigieux festival et encore le plus prestigieux concours de chansons italiennes. Il est arrivé 7e, hein, et c'est vite devenu le titre numéro 1 en Italie, quelques semaines plus tard, comme quoi l'important, c'est de participer.
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0: Et pour venir participer, vous le connaissez, ce numéro 04 66 21 36 37 avec cette toute nouvelle énigme. Alors c'est dommage, on a eu un auditeur qui a essayé de se connecter, mais je crois qu'il n'est pas encore revenu, mais je l'invite vraiment à rappeler, il avait une première proposition et on va voir s'il revient pour nous la donner, cette première proposition. Mais d'abord, je vous rappelle cette énigme toute nouvelle. Entre monts et selles, près des remparts, on le fredonne. Entre monts et selles, près des remparts, on le fredonne. Est-ce que ça commence à un peu agiter les neurones dans cette brandade? Je vous rappelle que c'est toujours un superbe sac Isotherm aux couleurs de votre radio locale préférée, ici Gare Lozère. 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Ça, vous faites ce que vous voulez. Et pour cet été, ça va être génial. D'ailleurs, pour cet été, on espère qu'il ne va pas pleuvoir. Mais s'il faudrait qu'il pleuve, il va pleuvoir une seule chose sur votre radio locale. Toutes vos nouvelles chansons préférées, Il faudrait que pleuve l'amour, c'est avec Obispo et Cabrel.

0: personne n'avait pas encore écouté ce dernier titre, Il faudrait que pleuve l'amour, Pascal Obispo, Francis Cabrel. Ben voilà, la séance de rattrapage est toute faite sur Ici Gare Lozère.
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0: Et le plus dur, c'est de se jeter sur cette énigme. Et c'est Patrick qui nous fait l'honneur de proposer sa première proposition. Bonjour Patrick.
6: Bonjour.
0: Bonjour Patrick, comment ça va ce matin?
6: Bien, fraîchement, mais bien.
0: Fraîchement. Du côté d'Alès, oui, encore frais, non?
6: Oui.
0: Vous avez du soleil un peu, vous, de votre côté?
6: Un petit peu de soleil, du vent.
0: Bon, faites attention, encore une fois, vigilance jaune orage pour cet après-midi. Patrick, entre Mons et Celles, près des remparts, on le fredonne. Quelle est votre proposition?
6: La complainte du prisonnier.
0: Ah, poésie médiévale, il me semble.
6: Oui, je connais, mais en fait, pas tellement.
0: Alors, qu'est-ce qui vous a mis sur la piste?
6: J'en avais entendu parler en visitant l'aigle morte des Salaignes et
0: Ah, il y a pas mal de choses intéressantes. Alors déjà, Patrick, malheureusement, ce n'est pas la bonne réponse, mais c'est très intéressant. La complainte du prisonnier, effectivement, avec l'air fredonné, on est peut-être sur quelque chose de musical. Et en parlant des remparts, vous m'avez dit quelle ville ?
6: Aigues-Mortes.
0: Alors, c'est déjà très sympa pour les prochains candidats et candidates. Alors, ce n'est pas la bonne réponse, la complainte du prisonnier, mais le côté Aigues-Mortes, le côté musical, on va le garder. Et c'est déjà des beaux indices. Patrick, merci beaucoup d'avoir appelé Ici Gare Lozère. Je vous dis à très vite.
6: À très vite. Au revoir.
0: Entre Mons et Celles, près des remparts, on le fredonne. Près des remparts, sûrement Aigues-Mortes. On le fredonne, sûrement un lien avec la musique. Mais alors, ce n'est pas la bonne réponse, la compagne du prisonnier. Mais parce que peut-être que vous l'avez, vous, cette réponse. Allez, Ici Gare Lozère, 04 66 21 36 37. La brandade de neurones continue juste après I'm So Excited. 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

0: Et dans la bordade de neurones, on vous offre aussi vos tubes des années 80 avec I'm So Excited de Pointer Sisters.
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0: 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Je vous rappelle l'énigme. Entre monts et sels, près des remparts, on le fredonne. 04 66 21 36 37, voilà le numéro qu'a composé Florence. Ah, Florence qui vient de disparaître sous mes yeux, c'est dommage. Mais Florence, elle va nous rappeler dans un instant parce que elle avait une très très bonne proposition. Pour l'instant, je vous rappelle encore une fois cette énigme. Entre monts et sels, près des remparts, on le fredonne. Patrick nous a parlé de la complainte du prisonnier. Ce n'était pas la bonne réponse, mais on commence à être sur la piste. Piste musicale, avec peut-être on le fredonne. Il nous a parlé des remparts d'Aigues-Mortes, donc voilà. On va essayer de retrouver Florence très rapidement sur ici Garl Auzère. Et aussi, bah, vous retrouvez-vous au 04 66 21 36 37 sur cette nouvelle énigme toute neuve qui n'attend que vous. Entre monts et sels, près des remparts, on le fredonne. Allez, je vous laisse le temps d'écouter David Hallyday à David Hallyday qui lui nous chante « Tu ne m'as pas laissé le temps » et on prend le temps d'écouter ça sur ici Garl Auzère.

0: des fils qui nous chante « Tu ne m'as pas laissé le temps », mais nous, on prend le temps de jouer sur votre radio locale. C'est la Branda de Neurone avec une nouvelle candidate.
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0: Aïe, ce n'est pas... Non. On est allé un peu vite. Ce n'est pas encore gagné. Voilà, Amida a très envie que vous gagniez, je crois. Guylaine, bonjour Guylaine.
2: Bonjour.
0: Amida est morte de rire, c'est génial. Guylaine, alors malheureusement, ce n'est peut-être pas encore gagné, on va voir. Guylaine, du côté de Nîmes, là on a du soleil, c'est cool.
2: Oui, ça va.
0: Pour l'instant.
2: Frais quand même.
0: Ouais, il fait encore un peu frais, je vous le fais pas dire. Guylaine, je vous écoute. Entre Monts et Celles, près des remparts, on le fredonne.
2: Alors j'ai pensé à la tour de Constance, mais bon.
0: Alors déjà, on est vers Aigues-Mortes.
2: Oui.
0: Alors pourquoi la tour de Constance, Guylaine ?
2: Ben, les remparts, et puis il y a eu la chanson des prisonniers, donc voilà, la tour de Constance qui a malheureusement servi de prison.
0: Oui, oui, notamment. Et ben, pour l'instant, on n'est pas là-dessus, on n'est pas sur une histoire de prisonnier. On faut quand même qu'on revienne sur cette idée de musique, et là, on ne l'a pas forcément, malheureusement. On est quand même au niveau d'Aigues-Mortes, on est au niveau des remparts, donc c'est déjà un très bon indice. On reste à Aigues-Mortes, ça c'est sûr. Guylaine, malheureusement, le sac isotherme ne sera pas pour vous. Peut-être lundi prochain, on verra si l'énigme est toute trouvée. Sinon, je vous souhaite un bon vendredi. Vous faites quoi aujourd'hui, ce week-end?
2: Je me balade, voilà, je profite. Voilà. Et demain, je vais à Arles, je vais au...
0: Ah.
2: Le 18, ça sera sympa.
0: Bah écoutez, évidemment, faites bonne route et sur la route, n'hésitez pas à écouter Ici Gare Lozère, évidemment.
2: Ah bah évidemment, c'est une très bonne radio, je me régale.
0: Ah, vous nous régalez aussi, Guylaine. Guylaine, je vous souhaite un très bon vendredi, bon week-end et faites-nous un coucou depuis Arles.
2: Merci, bon week-end à vous.
0: Merci beaucoup, Guylaine, au revoir. Entre Monts et Celles, près des remparts, on le fredonne. Alors non, ce n'est pas la tour de Constance, non, ce n'est pas la complainte du prisonnier. On est effectivement à Aigues-Mortes. Il faut peut-être essayer de revenir sur cet aspect musical avec fredonner. C'est ce que nous disait Patrick, ça pourrait être intéressant. Évidemment, 04 66 21 36 37. On va continuer de jouer, mais d'abord, tiens, on va se refaire une beauté.
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0: 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Allez, la Branda de Neurone continue tout de suite sur Ici Gare Lozère.
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0: Entre Monts et Celles, près des remparts, on le fredonne. Ce n'est pas la complainte du prisonnier comme le pensait Patrick. Ce n'est pas la tour de Constance comme le pensait Guylaine. On est effectivement à Aigues-Mortes. Il y a un rapport à la musique. Je crois qu'une prochaine candidate s'avance. Mais moi, la réponse, elle va pas tomber du ciel. D'ailleurs, tomber du ciel, c'est Jacques Higelin qui nous le chante tout de suite à 11h33. Excellente matinée sur votre radio locale.

0: Monsieur Higelin, tombé du ciel, toutes vos chansons préférées, évidemment. C'est sur Ici Gare Lozère, 11h38, l'heure de reprendre le jeu, tiens.
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0: Et là, on a des candidates qui arrivent au tournant. Trois candidates d'affilée. On commence avec Anne-Marie, bonjour.
3: Oui, bonjour.
0: Anne-Marie, on vous écoute entre Mons et Celles, près des remparts, on le fredonne. À quoi vous pensez?
3: À la chanson d'Aigle Mort qui a écrit...

0: C'est on le fredonne. Donc, ça laisse un très bon indice. Alors, Anne-Marie, ce n'est pas ça, mais merci beaucoup d'avoir appelé et peut-être à lundi.
1: Oui, bonne journée.
0: Bonne journée à vous. Nous, on continue avec Sylvie tout de suite. Bonjour Sylvie.
2: Oui, bonjour Antoine.
0: Sylvie, on vous écoute, on est tout ouïe.
2: Alors, je propose les camelles du Salin d'Aigues Mortes.
0: Alors, dites-nous tout. Quel est votre cheminement de pensée?
2: Pour les monts, les camelles, ça fait des monticules.
0: Ah oui, alors ça c'est intéressant parce que vous êtes revenu sur le début et c'est vrai que pas beaucoup de gens l'ont fait, entre monts et selles. Alors, ce n'est pas les bonnes montagnes, mais entre monts, on commence à s'approcher d'une réponse. Entre monts et selles, près des remparts, on le fredonne. Un côté musical, on est à Aigues Mortes, peut-être un côté un peu montagnard. Ce n'est pas ça Sylvie, mais je vous souhaite une très belle journée et à très vite sur ICI Gardozère.
2: Au revoir.
0: Au revoir. Et aussi Nicole, tiens, qui nous parle peut-être d'une autre proposition. Nicole, on vous écoute, bonjour.
3: Oui, bonjour. Mais je pense que ma proposition n'est pas bonne puisque vous dites on le fredonne et je proposais la coupe santo.
0: Ah, on est sur de la musique. Effectivement, on le fredonne. Alors, voilà. c'est un hymne. On peut fredonner un hymne. Pour l'instant, hymne provençal, évidemment. Mais effectivement, ce n'est pas ça. Nicole, on est quand même, on arrive sur la bonne piste. Grâce, voilà. Là, en trois candidates, vous avez plein d'indices. Merci beaucoup, Nicole. Je vous dis à très vite sur ICI Gardozère.
3: Bonne journée à vous aussi.
0: Bonne journée, au revoir. Là, on en a des indices. Hein. Entre monts et selles, près des remparts, on le fredonne. Il y a de la musique. On fredonne quelque chose. On ne sait pas quoi encore. On est évidemment aussi avec entre monts et selles. Il y a des montagnes, il y a du sel. Je vous laisse réfléchir au 04 66 21 36 37. Le jeu continue jusqu'à midi. C'est le temps de nous appeler. Et pour l'instant, nous, on continue avec Pink côté musique.
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0: un peu de douceur à 11h45 avec Pink All Out of Fight.
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0: Entre monts et sels, près des remparts, on le fredonne. C'est l'énigme d'aujourd'hui qui vous donne un petit peu de mal, j'ai l'impression, mais peut-être qu'Anne-Marie a une réponse pour nous. Bonjour Anne-Marie.
3: Bonjour à toute l'équipe.
0: Alors Anne-Marie, dites-nous tout.
3: Alors, moi, j'ai farfouillé un peu et j'ai trouvé quelque chose qui me semble correspondre. C'est un poème. Un poème publié par Lafont en 1943 qui s'appelle « Egas mortas » et qui a été chanté et même filmé.
0: Oui, tout à fait. Ouais. Filmé, je crois que c'est du 9 décembre de 65. Une vidéo qu'on peut retrouver d'ailleurs sur le site de l'INA avec de très belles archives. Alors, ce n'est pas la bonne réponse, mais vous êtes sur une très bonne piste. Puisqu'effectivement, on parle peut-être ici d'un chanteur. Effectivement, on le fredonne. On ne parle pas d'une chanson, mais on parle d'un chanteur. Mais n'oubliez pas, Anne-Marie, qu'il y a aussi cette histoire de montagne, entre monts et sels. Et là, malheureusement, le côté aigue-morte, on l'a un peu moins.
3: Oui, absolument.
0: Mais c'est une très bonne proposition.
3: J'ai
0: occulté. Ah oui, mais c'est parce que vous étiez parti bien en tête. En tout cas, c'est une très belle référence et c'est une très, très jolie chanson à retrouver donc sur le site de l'INA. Vous tapez Guy Broglia chante Lafont. Voilà, des images d'archives très, très jolies. Anne-Marie, je vous souhaite un très bon week-end en chanson, du coup.
3: Oui, bien sûr.
0: Évidemment. À très vite, Anne-Marie, sur ici, Gare Lozère.
3: Au revoir et bonne journée.
0: Bonne journée à vous. 04 66 21 36 37. On a encore un peu le temps, tiens, de jouer dans la brandade de nos neurones avec cette énigme. Entre monts et sels, près des remparts, on le fredonne. Alors, les remparts, on est d'accord, on est à aigue morte. Mais l'aspect musique, on n'y est pas encore tout à fait. On le fredonne. On ne la fredonne pas, on le fredonne. On a aussi parlé de montagne avec Sylvie. Alors, on n'est pas sur des montagnes salines, des montagnes peut-être un peu moins salines. Je vous en dis plus dans un instant, mais surtout, venez jouer au 04 66 21 36 37 avec cette énigme. Entre monts et sels, près des remparts, on le fredonne. J'espère que vous êtes nombreux à venir. Vous étiez où cette année-là, là? Oui, cette année-là, quand Claude François chantait cette année-là.

0: Sorti en 76, vous étiez où cette année-là? Parce que 50 ans plus tard, on danse encore sur ce classique de Clo-Clo. La Branda de Neurones, c'est bientôt fini, mais on va peut-être avoir le droit à une dernière candidate dans un instant.
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0: Et la brandade de neurones qui se finit à midi avant le retour de l'info et on finit en peut-être en beauté, tiens, avec Jacqueline qui a une proposition pour nous. Jacqueline, bonjour.
6: Bonjour.
0: Jacqueline, on vous écoute. Oui. Entre Mons et Celles, près des remparts, on le fredonne.
6: Oui.
0: Votre réponse?
6: Ben, j'ai pensé à Stéphanie Cher.
0: Hein. Et vous pensez très très bien.
7: C'est gagné.
0: Excellente réponse. Jacqueline, dites-nous tout. Pourquoi, comment vous avez trouvé Stéphanie Cher?
6: Eh bien, j'ai trouvé de suite, là, parce que entre Mont et on fredonne,
0: oui.
6: J'ai pensé à lui parce qu'il a séjourné en Camargue, je crois, Stéphanie Cher. Et il est natif de Suisse. Hein,
0: c'est
6: entre Mont.
0: Toutes les explications sont là, c'est logique, ça paraît évident. Et oui, Stéphanie Cher, effectivement, n'est pas inconnu dans le Gard. Hein. Il a séjourné pendant plusieurs années avec Morte. Est-ce que vous l'avez vu en 2023, au Keller, en Petite Camargue?
6: Non, hélas, je ne l'ai pas vu.
0: Un concert gratuit en plein air exceptionnel, oui. C'était en pleine nature auprès des demoiselles. 5000 personnes, hein, quand même, ça fait
6: oui,
0: du monde.
6: Oui, mais j'ai décédé de lui.
0: Une fan de Stéphanie Cher et d'Aigues-Mortes et du Gard. Et oui. D'ailleurs, cette vidéo, bah, si vous voulez vous faire une petite piqûre de rappel, cette vidéo, elle est disponible sur notre site Ici Garloser. Il y a un joli article en prime qui parle de Stéphanie Cher. Stéphanie Cher, en plus, en concert avec la Philharmonique de Radio France. Ça, c'est sur l'appli et le site Radio France. Je vous le conseille de l'écouter, Jacqueline.
6: Ah bah oui, je vais y aller.
0: Vous qui êtes fan. Et en plus, si vous voulez le voir en concert, eh bien, il y a un seul en scène, tiens, Stéphanie Cher au Domaine d'eau, amphithéâtre d'eau, à partir de 24,20 €. Ce sera le 2 juin 2026, du côté de Montpellier. Vous savez ce qu'il vous reste à faire pour le mois de juin?
6: Oui.
0: Jacqueline, le sac isotherme est pour vous. On met quoi dans ce sac isotherme, vous pensez, cet été?
6: Eh bien, écoutez, je pense qu'on s'en servira pour les pique-niques.
0: Hein. C'est une très bonne idée. On va pique-niquer du côté de où?
6: Eh bien, on ira certainement du côté des Aigues-Mortes. Hein.
0: Et voilà, en pèlerinage sur les terres de Stéphanie Cher. Jacqueline, merci beaucoup. Vous êtes la grande gagnante des brandades de neurones. Je vous souhaite un bon vendredi, un bon week-end. Et à très vite sur Ici Garloser pour encore gagner, qui sait?
6: On ne sait jamais.
0: On sait jamais.
6: Merci et bonne journée.
0: Merci Jacqueline. Et voilà, les brandades de neurones. On finit avec une gagnante et on finit avec un titre. Un classique, que dis-je? Andy, Lerita Mitsuko, c'est tout de suite.

0: On dit oui à Andy avec Lerita Mitsuko pour continuer. Ici Gare Lozère, la bandane de neurones revient dès 11h lundi, sans faute.
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0: Ici Gare Lozère, il est midi. Bon appétit. Autour de l'actu locale, c'est avec vous, Tony Cellier, vers la fin de la rave party en Lozère.
2: Oui, la pluie, la neige, le froid, les éléments semblent donc avoir raison des festivaliers. La météo plus forte que l'interdiction du préfet. C'est la leçon de cette tentative de rêve qui s'est installée depuis hier en Nord-Lozère. Gilles Rosière est le maire de Saint-Privat-du-Faux.
3: La musique s'est arrêtée autour de 9h30 et les festivaliers sont en train de quitter les lieux. Beaucoup redescendent parce que c'est à raison du mauvais temps surtout. Il a neigé et il fait froid, ils sont trempés, voilà, ils préfèrent quitter les lieux parce qu'il fait pas beau quoi. Ils partent en voiture, ils sont contrôlés par la gendarmerie. Je pense que d'ici ce soir, l'affaire sera réglée. On avait peur qu'il y ait un accident irrémédiable quoi. Donc que ça s'arrête, c'est soit une bonne chose parce que vraiment il fait pas chaud. Ouais. Ben il a neigé toute la nuit, il y avait 5 ou 6 cm de neige, et donc c'est des conditions assez rudes quand même, pour rester à 1380 mètres d'altitude.
2: Voilà, Gilles Rosière, le maire de Saint-Privat-du-Faux, c'est en Nord-Lozère. Il a répondu à Grégory Julien il y a seulement quelques minutes. Jusqu'à 1500 personnes se sont rassemblées dans le secteur depuis hier. Le bilan quand même, hein, 2 en hypothermie, 2 autres secourus après s'être perdus en forêt en pleine nuit et donc en plein froid. Au total, 7 personnes ont été prises en charge par les secours. La Croix-Rouge est sur place, 100 gendarmes, 150 gendarmes au total sont mobilisés depuis maintenant 24 heures. La décision de l'État de créer une ligne à très haute tension entre Gare et Bouches-du-Rhône. Les vignerons des Costières-de-Nîmes montent à leur tour au créneau. Ils sont prêts à déployer toute leur énergie pour faire échouer ce projet. C'est notamment ce que déclare Cyril Marès, le président de l'appellation. Son communiqué complet sur ici.fr. Hier, Jordan Bardella était chez nous dans le Gard. Il était à Beaucaire, le président du Rassemblement National, sur place pour la foire de l'Ascension. Il a notamment répondu aux propos de Kylian Mbappé, le capitaine des Bleus, qui se disait inquiet d'une victoire du parti d'extrême droite à la présidentielle de 2027. Jordan Bardella lui a répondu, il estime que Mbappé est un privilégié, il lui demande de faire preuve de sobriété. Vidéo qui vaut le détour, croyez-moi, c'est à retrouver là aussi sur nos réseaux sociaux.
0: Les produits alimentaires au CBD, c'est fini.
2: Les huiles, les tisanes, les bonbons, la vente désormais interdite. Ça commence aujourd'hui. Coup dur pour les acteurs gardois de cette filière. Ils sont sous le coup de l'application du règlement européen Novel Food. La règle, c'est quoi? C'est que tout nouveau produit consommé dans l'Union européenne doit solliciter une autorisation et les aliments contenant du cannabidiol ne l'ont toujours pas obtenu. C'est ça, ça passe mal, Julia Beaufils, dans cette boutique de CBD à Nîmes.
4: Comme dans un café, sur l'ardoise de cette boutique nîmoise est inscrit à la craie CBD, qualité premium, huile, infusion, thé et pastilles. L'interdiction de tous ces produits, difficile à avaler pour sa cofondatrice Cathy Julie.
5: C'est juste une hécatombe. C'est 40% de notre chiffre d'affaires. Une alternative à tellement de problématiques.
4: L'anxiété en premier lieu, des propos confirmés par Elodie, une cliente régulière.
6: Vous consommez quoi comme type de produit?
7: C'est très indiscret. Bah, un petit peu tout.
8: Je fume du CBD, je prends de l'huile quand vraiment je suis très angoissée et voir des petites gélules.
6: Quand vous apprenez que bah, notamment l'huile va être interdite.
8: Qu'est-ce que je vais vous dire? On est en France quoi, hein, quand ils arrêteront de nous casser les pieds sur des trucs qui nous font du bien et plutôt que de nous bourrer d'antidépresseurs, eh ben on ira mieux.
4: Cathy Julie va se retrouver avec du stock sur les bras, alors que pour elle, ces produits ont permis un véritable changement de vie il y a 3 ans.
5: Bah, à notre fille d'aller mieux, à moi d'arrêter les antidépresseurs, à lui d'arrêter de fumer. Donc je vois pas où est le problème en fait. Je suis désemparée en fait, je suis vraiment désemparée.
4: Pour l'Union des professionnels du CBD, cette décision tue une filière agricole et risque de tuer plus de 2000 boutiques spécialisées dans les centres-villes français.
2: Voilà. Et sinon, plus simple pour faire la fête, en tout cas à Alès, c'est possible avec la Faria, bien sûr, qui continue cet après-midi. Animation Vachette à 14h, course Gardoninque dans l'après-midi, Camarguez également, ou encore Lanciero à partir de 19h.
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2: Deux mots, vigilance jaune, Antoine.
0: Évidemment, dans le Gard et en Lozère, c'est pour cet après-midi, risque d'orage assez important. Pas plus de 15 degrés en Gard, pas plus de 12 en Lozère. Je vous rassure, dans le week-end, ça devrait aller mieux. Mais pour l'instant, attention, sur la route, on sort les parapluies. Et tout de suite, on va manger avec Valérie D'Amido. On part au taquet.
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11: Bonjour à tous. Cette semaine, Valérie D'Amido et Eric Bastien sont en vacances. Nous nous replongeons donc dans les meilleurs moments de l'émission. Au menu, un candidat qui monte les meubles à l'envers. Bon, en même temps, ça peut nous arriver aussi. Un autre qui conseille des coins sympas en Picardie, sans oublier celui qui a exercé une multitude de métiers, ou encore celle qui a failli dormir sur le parking de Disneyland à Paris. Et oui, nos candidats ont plein d'histoires et d'anecdotes à raconter sur votre radio. Ici.
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11: Musique à présent avec Madonna, What's Up Girl?

0: With That Girl dans la playlist ici, Madonna. En novembre dernier, Valérie Damido et Eric Bastien jouaient avec Lucie d'ici Azur qui adore voyager et Benjamin d'ici Touraine. Alors Benjamin, c'est le chouchou de son club de sport, vous allez comprendre pourquoi. En revanche, si vous avez besoin d'aide pour monter des meubles, surtout, vous ne l'appelez pas.
1: Benjamin, eh bien, il fait de l'aquagym.
2: Alors, moi, je suis dans, je pourrais être avec toi parce que Benjamin, il fait de l'aquagym avec des petites mamies.
3: Ouais, c'est trop rigolo. La moyenne d'âge, c'est aller 75-80 ans. Oh, Valérie, vous n'en êtes pas là quand même.
4: Oh, écoute.
5: Vous faites du mal, Valérie.
2: J'en suis pas très loin. Tu sais, je suis à ça du déambulateur.
5: Hein. Bol de sangria des pâtes des mimosas.
3: Je suis la mascotte, c'est génial parce que du coup, moi j'ai la quarantaine. Donc quand, dès que je ne viens pas, elle le remarque. C'est très, très drôle. Oh, vous n'avez pas vu la semaine dernière? Oui, je sais, j'arrive. Et ce qui est très drôle, c'est qu'elles sont très souples, très agiles, alors que moi, des fois, je galère. Et je vous jure, ça fout des complexes.
2: Ah bah oui, je comprends. Bon, moi je suis vieille, mais je suis souple. Mais bon, alors, il y a une piscine à Montbazon?
3: Non, c'est à Jouer des Tours, c'est la piscine Bulldo.
2: Ah oui, la piscine de Tours. Alors par contre, tu n'es pas du tout bricoleur. Il paraît que tu montes même les meubles à l'envers, dis donc.
3: Ah ouais, non mais c'est une catastrophe, j'ai laissé tomber. Hein. C'est plus la peine. Les meubles à l'envers, les portes à l'envers, j'y passe des heures, je mets trois plombes à comprendre la notice. Donc je maudis certains types de meubles, si vous voulez, je vais dire.
2: Je vois très bien les meubles suédois avec des noms...
5: Les Stromglouf.
2: Moi j'adore les notices où il y a marqué une personne 16 heures, deux personnes 8 heures. En fait, c'est toujours pareil. Il y en a pour
5: ils ont fait des efforts.
2: Un cauchemar, je suis d'accord. Et donc, tu n'es pas très cuisinier non plus, hein. Tu fais un peu la base, mais tu as la chance d'avoir un frère cuistot, c'est ça?
3: Ouais, ça c'est top. J'ai un frère cuistot qui fait des super bons petits plats. Et d'ailleurs, il travaille dans un restaurant sur l'île de Ré où il a eu la chance de vous croiser, Valérie.
2: Ah bon, ça?
3: Ouais, trop marrant. Saint-Martin de Ré. Alors malheureusement, le restaurant, là, il a fermé l'année dernière. Je ne pourrais pas vous redire le nom. Mais du coup, voilà, il vous avait croisé plusieurs fois.
2: Eh ben oui, c'est un peu ma deuxième patrie.
5: C'est QG, ça.
2: C'est mon QG, ouais.
3: C'est ça.
2: Alors, on va essayer de marquer un deuxième point, mon Benjamin, avec la deuxième question. Oui. Vrai ou faux? Alors, attention. Elon Musk a appelé un de ses fils XAEA12.
5: Sûr.
2: XAEA12 est-il le prénom d'un des fils d'Elon Musk? Est-ce que c'est vrai? Est-ce que c'est faux? Top chrono, 5 secondes.
3: C'est un personnage tellement particulier que je vais dire vrai.
2: Bah t'as bien raison, parce qu'on va dire que le gars est complètement... Enfin bref. En 2020, Elon Musk et la chanteuse Grimm, sa compagne, ont nommé leur fils XAEA12 en hommage à leur passion commune. X pour l'inconnu, AE le rien d'amour et A12 le nom de l'avion espion du couple. Voilà. Bienvenue chez les dingues. Allez, un point de plus, tu as deux.
5: On n'a pas le code Wi-Fi. Lucie est avec nous, ici à Azur, elle a 43 ans, elle habite à Nice, elle est mariée avec Jamel depuis 20 ans, assistante maternelle qui a toujours voulu être maîtresse d'école. Tu adores voyager. Voilà. Toujours l'occasion d'écouter Desireless.
2: Ah oui.
5: Là, tu dis voyage, hop, ça part tout de suite. Hein. Tu as découvert quel pays t'a marqué le plus?
6: J'ai pas un pays en plus vraiment qui m'a marqué le plus. Je crois que chaque pays nous apporte des choses tellement différentes que on est marqué de partout où on passe en fait par des choses autres. Mais oui, on adore voyager.
5: Tu as raison. Eh bien, nous allons jouer à présent pour te permettre de marquer un premier point parce que t'as pas encore ouvert le bal là. On y croit, Manu.
6: Mais oui, surtout que les deux réponses de Benjamin, je les
5: ai. C'est toujours comme ça, madame.
2: Bien évidemment.
5: Allez, je suis sûr que tu vas l'avoir. Écoute cette chanson où on a été la chercher dans les greniers. Vous vous souvenez de ça? Twin, ils ont fait l'Eurovision, hein, il me semble, avec la moustache 2014, me dit-on. C'était hier. Salvatore Dali, pour ça qu'on parle de moustache, a créé un parfum avec un flacon qui était en forme de moustache. Souvenez-vous? À moins que ça n'ait jamais existé. Vrai ou faux? Top chrono.
6: Alors, non mais là, c'est des questions incroyables.
5: Vite, vite, vite.
6: Faux.
5: Ouais, on est après le gong, là.
2: Ouais, on est beaucoup trop après le gong.
5: Beaucoup trop après le gong, c'était la bonne réponse. Pourtant, 5 secondes, hein, vraiment, Lucie, j'insiste pour répondre.
6: Oh.
5: Oui, un flacon en forme de nez et de lèvres, mais il n'y avait pas la moustache. Il est sorti en 1983. Et il s'appelle
6: Salvador. Mais moi, j'ai pas entendu le gong, alors, voyez. Ah, mais honnêtement.
5: Dès que j'ai fini la question, 5 secondes. Voilà, tout de suite, ça part tout de suite, en fait.
2: Alors, nous sommes à 2 pour Benjamin, à pas de points pour Lucie, mais c'est pas grave, il y a encore plein de
5: questions. Mais oui, Lucie.

0: Il repart en concert à partir du mois de juin, Lille, Amiens, Paris et ailleurs. Florent Pagny, bienvenue chez moi. Bienvenue surtout dans les meilleurs moments d'Otaquet. Valérie Damido et Eric Bastien sont à présent avec Sylvie d'ici Provence, l'heureuse propriétaire de Colombes. Mais qui est donc Colombes? Et puis il y a aussi Eric d'ici Picardie, supporter des Gothiques, une équipe de sport qu'il suit depuis des dizaines d'années.
1: Sylvie, sa passion, c'est Marseille. Alors, il paraît que tu dis que tu as du sang bleu. Ça veut dire quoi, avoir du sang bleu? C'est la couleur de l'équipe de Marseille?
2: C'est la monarchie, ça.
3: Ouais, c'est royal.
2: Ben oui.
1: Eh oui, bien sûr.
3: Non, le bleu de Marseille.
1: Eh oui, le bleu de Marseille, de l'équipe de l'OM. Alors, il paraît que tu as une barquette marseillaise.
3: Oui, j'ai une barquette marseillaise avec mon compagnon, mon mari. Oh. Je vais me faire frapper.
1: Oh, aïe. Dis donc, maintenant tu t'appelles madame, hein. Alors attention. Et comment elle s'appelle cette barquette?
3: Elle s'appelle Colombe. Oh. Elle est sur le vieux port à Marseille.
2: La classe.
1: Eh oui, parce que c'est une barquette. Oui. Les vieilles barquettes, c'est les bateaux traditionnels de Marseille. Et la tienne, en plus, elle date de quand, la tienne?
3: Oh, 1953.
2: Ah, c'est génial.
1: Et tout le monde la connaît à Marseille, ta barquette.
3: Oui, elle est connue. Oui, elle est connue et reconnue. Oui.
1: Bien sûr.
3: Ah, et sur le plan d'eau.
1: Voilà.
2: Bon, on va saluer les équipes d'ici Provence, hein, quand même.
1: Mais
2: tout à l'heure.
1: Bien sûr,
2: parce que,
1: qu'on les embrasse. Surtout, on les jalouse parce que
2: c'est vrai.
1: Ils sont au soleil dans une région magnifique.
2: Ils sont à Aix-en-Provence.
3: Venir faire un tour de barquette.
1: Oui, bien sûr. Alors en plus, il paraît que tu fais des rassemblements de bateaux à Marseille, mais dans toute la France aussi.
3: Ouais. Elle navigue. Par la route, attention. Hein.
1: Elle a la patate Colombe, hein, non.
3: Elle a la patate Colombe.
1: Exactement. Alors tu fais partie d'une association qui s'appelle les Pescadous de l'Estac. Et donc c'est les Pescadous, c'est les pêcheurs. Et aussi du Marseille Accueil, Culture et Tradition, Association Culturelle.
3: C'est ça, c'est là où se trouve notre bateau au Vieux-Port.
1: Et voilà, et tu vois, elle aime ça. Si elle aime pas Marseille, celle-ci.
2: Et la musique qu'on entend, on l'entend dans Le Gendarme se marie, au moment où il se marie, ça se passe justement à Hyères les Palmiers, et c'est le Var, les Bouches-du-Rhône.
1: Eh ben super. Bon, t'es prête à jouer et gagner, t'es en tête, hein, t'as 4 points. Est-ce que t'es prête à gagner 3 points de plus?
3: Allez. Eh ben on va essayer au moins.
1: Allez, je t'emmène en Égypte. Alors écoute-moi bien. Sylvie, je vais te proposer des... Tu sais, c'est la question à choix multiple. Hein. T'écoutes la question, je te propose des réponses. Alors écoute bien. Dans la mythologie égyptienne, le dieu solaire, qu'on appelle Ra, ou Ré avec un chapeau, en tout cas c'est Ra, est représenté avec une tête de faucon, loup, chat, Eric Bastien.
2: Faucon et Eric Bastien, c'est pareil.
1: Top chrono, 10 secondes.
3: Eric, non. Un faucon, moi, j'ai dit.
2: Oui, moi, je suis le récon, moi.
1: Et voilà.
3: Non, le pauvre,
2: le plus cher.
1: Le plus cher, c'est lui qui le dit, c'est pas moi. Et oui, c'est le faucon. Et bien sûr, c'est le symbole de la puissance. Il est protégé par le cobra royal et prêt à cracher le feu sur les ennemis. 3 points de plus, 7 points.
2: Eric, est-ce que tu pourrais me parler un petit peu de ta région? Parce qu'on parle beaucoup de Marseille, c'est un peu Interville. Là, aujourd'hui, on a la Picardie contre la Provence. Et toi, je crois savoir que tu supportes, et peut-être que tu vas en parler justement, l'équipe d'Amiens de hockey sur glace, dont voici l'hymne. Génial! Tu reconnais, Eric?
4: Ah oui, c'est les gothiques d'Amiens.
2: Ah, l'équipe s'appelle les Gothiques, d'accord.
4: Bah oui, par rapport à la cathédrale, forcément, d'Amiens, on a une super cathédrale.
2: Bien sûr.
4: Les Orpillons à Amiens, et puis on a une équipe de hockey sur glace, donc je suis supporter depuis 30 ans.
2: Ouais.
4: On a gagné la Coupe de France, on a gagné le Championnat de France.
2: Bah, dis donc, bravo.
4: Et bon, mais j'y vais souvent. Après, je loupe pratiquement jamais de match.
2: Ouais, bah oui, si t'es abonné aux Gothiques d'Amiens, on les salue hein, depuis une vingtaine d'années. Bravo, et puis ouais, c'est vrai que t'as aussi une très très belle région. T'as un endroit comme ça en particulier que t'aimes bien en Picardie, où tu vas te ressourcer, où tu vas de temps en temps?
4: Moi j'adore la baie de Somme, forcément, la baie de Somme. Et puis les Ortillons d'Amiens, c'est super.
2: Et bah voilà. C'est quoi les Ortillons, pour ceux qui connaissent pas, c'est quoi les Ortillons d'Amiens?
4: Ah ben, c'est un peu comme, c'est les canaux dans Amiens, On peut se balader en barque.
2: C'est la petite Venise.
4: C'est un peu comme la Venise verte la Belgique. Là, oui.
2: Non, c'est vrai que c'est très
4: comme
2: joli.
4: C'est un peu comme Bruges, en fait.
2: Je fais un lien avec la barquette, hein, justement, de Sylvie. Parce que c'est vrai que c'est la petite Venise. Et puis, alors quand même, un petit défaut, juste avant de jouer, parce que voilà, on dit que des bonnes choses, mais toi, t'aimes bien que les choses soient organisées, rangées. Mais alors, c'est très militariste. Hein. Il faut que ce soit au carré à la maison, Eric.
4: Oui, il faut que ça soit rangé, quoi, et puis propre, mais bon, c'est peut-être mon côté, comme j'ai fait le service militaire, ça doit être ça.
2: Ah d'accord, ça t'est resté. Bon, ouais, c'est pas très grave, s'il y a un petit torchon par terre, un vêtement qui traîne, ça va, tu t'es pas en panique non plus.
4: Non, quand même, il y a pire que moi.
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1: Vous écoutez ici un des derniers titres d'Amir, l'imparfaite. Ne bougez pas, Valérie D'Amido, Éric Bastien et nos candidats reviennent dans quelques minutes pour la suite des meilleurs moments d'Otaquet. D'ailleurs, si vous avez envie de jouer, notamment vous messieurs, appelez votre radio locale pour vous inscrire cet après-midi par exemple. On vous attend. Allez à suivre dans moins d'une minute des infos pratiques et utiles dans votre région sur votre radio ici.
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7: Rentrez plus vite à la maison avec votre ICI Express et évitez surtout la RD901 du côté de Montclus dans le Gard. Des travaux de sécurisation de la falaise sont en cours jusqu'au 1er juin 17h. Conséquence, la circulation se fait en alternance par feu 24h sur 24, week-end compris. C'est un secteur à éviter, surtout aux grosses heures de passage. Attention si vous prenez la RN106 en Lozère depuis le 27 avril. Gros chantier qui a démarré à Saint-Privat-de-Valongues avec des perturbations prévues jusqu'au 24 décembre, une circulation modifiée, vitesse limitée à 50 km/h, alternance par feu, ralentissement possible jour et nuit, et parfois même les week-ends. Des micro-coupures peuvent également avoir lieu ponctuellement. Un axe très fréquenté entre Mende, Alès et Nîmes. Donc anticipez les trajets et soyez plus prudents à l'approche du chantier. Évidemment, si vous avez quoi que ce soit à signaler, 04 66 21 36 37.
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1: Midi et demi, bienvenue si vous nous rejoignez, vous tombez bien, ce sont les meilleurs moments d'Otaquet avec Valérie D'Amido et Éric Bastien, des instants choisis rien que pour vous, à écouter ou à réécouter pour vous changer les idées à l'heure du déjeuner. La suite, c'est juste après Jean Schultes et une chanson que vous n'allez pas pouvoir vous empêcher de fredonner, j'en suis sûre. Alors montez le son pour Confidence sur votre radio ici.

0: Altesse, confidence pour confidence sur votre radio ici. Et puisqu'on parle de confidence, Séverine d'ici Brézizel raconte maintenant à Valérie Damido et Eric Bastien la rencontre avec son mari. Quant à Sébastien d'ici Pays de Savoie, il partage son petit coin de paradis qui se situe en Savoie, évidemment.
1: Le petit coin de paradis à notre Sébastien, c'est les Hauts de Maurienne et surtout le village d'Écho ou Écotte, je ne sais pas comment on dit. Écho ?
2: Écho.
1: Et c'est là où a été tourné Belle et Sébastien.
3: Oh là là.
1: Alors moi, quand j'étais petite, c'était mon petit feuilleton. J'étais amoureuse du petit garçon qui jouait.
3: Ça se comprend.
1: T'es tellement mignon. Voilà. Alors, qu'est-ce que tu fais pour aller... Tu pars, il paraît, camper là-bas tout seul et tout.
2: Alors, j'ai eu camper tout seul avec mes enfants, avec ma compagne. Des petites nuits aussi en couple. Voilà, on a... Et puis, bah, forcément, de la randonnée. Un petit peu de trail aussi. Et du ski de randonnée. Voilà, visiter les glaciers, un peu tout, quoi, les plateaux.
1: Eh ben oui. Les glaciers, tu fais bien d'en parler parce qu'il paraît que tu rêves de partir en Islande.
2: Exactement.
1: Et alors, ça s'organise, ça, ou pas ?
2: Non, pas encore.
1: Ah !
2: Non, mais je sais pas quand, mais c'est vrai que c'est un pays...
3: je recommande.
2: Depuis très longtemps.
1: C'est un très, très, très joli endroit. Alors, tu as presque réalisé tout ton rêve, puisque ton rêve, c'était d'avoir un salon de barbier à ton compte. C'est-à-dire que là, c'est pas encore totalement à toi, c'est pour ça que tu dis que c'est presque réalisé ?
2: Oui, enfin, c'est, voilà, bon, je loue un local, donc, c'est-à-dire que oui, je suis pas à moi 100%, quoi.
1: Non, mais enfin, c'est quand même ton business, on s'en fiche, la location, c'est un...
2: Après, j'imaginais aussi un peu différemment quand j'étais un peu plus jeune, quoi.
1: Ah oui.
2: Mais forcément, on a toujours des choses qui modifient au cours des années.
1: Ah ben moi, quand j'étais petite, je voulais être écuyère de cirque, hein, tu vois, donc bon.
3: Vous n'êtes pas loin.
1: Je bosse dans un cirque, mais je suis toujours pas écuyère. Alors, il paraît
3: mais
1: que...
3: mais vous mettez des coups de cravache.
1: Ah ben j'aimerais bien savoir à qui.
3: Bah moi, hein, vous faites mal, hein, régulièrement. Voilà, des petits coups comme ça, là, verbalement, bien sûr.
1: Oh là
3: vous
1: là
3: mettez
1: là
3: pas
1: là
3: des coups de cravache.
1: Tu es gênant. Alors, il paraît que t'es un peu de tête de mule, c'est vrai ?
2: Oui, bien sûr.
1: Ah oui, bien sûr. Bon, écoute, en même temps, tu l'assumes, hein. J'adore l'idée que tu assumes. Ça veut dire que tu es têtu ou tu veux toujours avoir raison ? C'est pas pareil.
2: Un peu des deux, on va dire. Un mix des deux.
1: Ah bah d'accord, ok. Un peu des deux. Très bien. Alors, tu as 3 points. Séverine a 5 points. Là, je te donne l'occasion d'en marquer 5 d'un coup. Écoute bien la question. Tu regardes des séries ?
2: Non.
1: Ah, merde. Alors, bon.
3: On est mal.
1: Alors, écoute bien. Quelle série Netflix ? Tu vois ce que c'est Netflix quand même ?
2: Oui.
1: Bon, alors. Quelle série Netflix raconte l'ascension d'une jeune américaine qui débarque à Paris ? Top chrono, 10 secondes.
2: L'ascension ?
1: Ouais, enfin, qui raconte l'histoire de la jeune américaine qui débarque à Paris.
3: Mais oui.
2: La voyageuse ?
1: Ça s'appelle Emily in Paris. Ah oui, c'est le gros carton Netflix. Là maintenant, il paraît que là dans la prochaine saison, elle est à Milan, puis après elle ira, je sais pas, à Bourg-en-Bresse. Emily voyage partout avec tous ses clichés, les bérets à Paris, les tout ça. Bon bref. Et oui, donc bon bah pas de points, mais maintenant tu iras voir la série ou pas. Voilà.
3: Émilie in Savenay, in Brézizel, oh, on vit à Séverine, bien sûr, Émilie, en Bretagne. Séverine, on va faire un peu de shabadabadabadabada.
1: Shabadabada.
3: Alors, on a parlé de François, hein, tout à l'heure à midi, c'est ton chéri, ça fait 22 ans que vous connaissez. Parlons de cette rencontre, c'est grâce à la cousine Renée. Qu'est-ce qu'elle a fait, la Renée ?
4: En fait, Renée, c'est la cousine de ma maman. Et elle gardait à l'époque le frère de François, elle était nourrice.
3: D'accord.
4: Donc, voilà, et un jour, quand j'avais 20 ans, je crois 22 ans, en fait, elle a, je ne sais pas si c'était arrangé, mais elle a fait un petit repas chez elle.
3: Oui.
4: Marie-François est venue la voir, parce qu'ils avaient gardé des liens, sa famille, avec René, et puis moi, bah, la cousine de ma mère, et donc on était plein de jeunes autour de la table. Et après, on allait faire un petit tour à la plage.
3: Attends, stop. J'arrête l'histoire. Vous avez été à la plage.
4: Oui.
3: J'écoute la suite. On y va. On est à la plage, comme dans
4: Un
3: homme et une femme.
4: Il fait beau, il fait chaud. Et puis, bah voilà, on a appris à se connaître sur la plage. Et...
3: Mmh.
4: Il n'y a rien eu, mais un mois plus tard, on s'est revus et ça l'a fait.
1: Dans une attends, excusez-moi, j'interromps l'histoire. Il fait beau, il fait chaud à la plage? Bon, c'est pas en Bretagne, alors.
4: Si, Valérie, à Pornic, il fait beau l'été. Il fait
1: bon, chaud.
4: 5 degrés.
1: Ouais, chaud, t'emballes pas quand même. C'est pas non plus... Hein, voilà.

0: Écoutez, ici, Sia, Gimme Love. Place à José maintenant, José d'ici Gironde, qui nous raconte toute sa vie professionnelle avec beaucoup d'humour. Et Nelly d'ici Cotentin, qui a eu la joie de marier son fils. Elle explique pourquoi à Valérie Damidot et Eric Bastien sur votre radio ici.
1: Alors, nous sommes avec José qui habite à Canéjan, en Gironde, qui est marié, qui a deux enfants, qui est fan de Bulldog et qui vient de débaucher. Il a débauché de quoi ? Il est préparateur de commandes et livreur, c'est ça ?
2: Oui, tout à fait, sur une société qui s'appelle AEH à Villeneuve-d'Ornon.
1: Okay.
2: Voilà, particulier, professionnel, livraison, produits d'entretien, tout type pour les sols, pour tout ce qui est nettoyage, voilà, vend des chariots. Faut venir nous voir à Villeneuve-d'Ornon.
1: Eh ben, d'accord, bien sûr. Alors, mais avant de faire ça, dis donc, ton père t'avait poussé à bosser dans un resto et t'étais cuisinier.
2: Voilà, en fait, une anecdote, c'est que mon père était un peu un don juan, façon de parler, donc il rencontrait pas mal de dames, on va dire. Et jusqu'au jour qu'il a rencontré une dame qui était très amie avec le directeur de la Casa Nostra sur Mérignac, une petite derrière. Et du coup, il m'a dit, mon fils c'est un peu un branleur, donc j'aimerais qu'il travaille.
3: Entre le don juan et le branleur, on est bien là.
2: Je suis un phénomène, on va dire.
1: Ah ouais.
2: Qu'est-ce qui s'est passé, c'est que j'ai commencé en tant que cuisinier.
1: Ouais.
2: Et j'ai débarrassé la table et tout, et puis il me dit, ça serait bien de t'essayer un samedi en salle, avec un pantalon et une chemise blanche. Du coup, j'ai essayé. Donc, il me voyait que je me sentais à l'aise. Et ça a commencé comme ça, après la restauration. Et après, j'ai fait ça pendant au moins 25 ans.
1: Ah ouais, quand même.
2: Ouais. Et puis après, je suis parti en intérim. Après, j'ai ouvert une société de lavage de voitures. Voilà, que je continue un petit peu actuellement. Mais bon, en ce moment, c'est un petit peu compliqué. Enfin, c'est forcément avec tout ce qui se passe dans le monde. Et puis, le pouvoir d'achat est compliqué. Et puis après, je suis reparti en restauration. Je travaille sur Gradignan, un restaurant sur Gradignan. Et il y a deux messieurs qui sont venus manger au restaurant et qui m'ont demandé si je connaissais un livreur. Et puis, ils ont vu dans mon regard que j'étais intéressé. Et du coup, il y a eu feeling et il fallait que je démissionne rapidement. Donc, j'ai montré avis. J'en ai parlé à ma femme qui m'a dit, écoute, si tu le sens, fonce. Et j'ai foncé. Donc, au début, j'étais un peu le Pierre Richard. Je savais rien faire. Rien ne monte pas l'aspirateur. Très très mauvais, bref. Et puis maintenant, ça fait 85 ans que je suis dans cette société où je suis très très bien.
1: Eh ben voilà.
3: Ce n'est que le volume 2 de ses mémoires, de l'encyclopédie qui sort très bientôt. Hein. Voilà.
1: Bon, c'est super. Alors, est-ce que tu vas aller au ski ? Est-ce que tu vas gagner ? On va le voir tout de suite. T'as déjà un point. Je vais te poser la deuxième question, vraie ou faux. Tiens, je te mets les frères Jacques.
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1: Alors, on va parler photographie, José. Écoute bien ma question. La première photo de toute l'histoire de la photo, c'était une photo de chat. Est-ce que c'est vrai ? Est-ce que c'est faux ? Top chrono, 5 secondes.
2: Je dirais que c'est faux.
1: T'as raison, c'est totalement faux. La première photo de l'histoire prise en 1826 par Nicéphore Nips. Ça montre une vue depuis la fenêtre du gars. Il n'y a pas de chat. Donc bravo, un point de plus, t'as deux.
3: Nelly, c'est à toi de nous raconter ton œuvre. Allez, raconte-nous ton œuvre, on y va. C'est parti. Date de naissance, enfance, adolescence. On t'écoute.
5: Tout s'est passé à Cherbourg.
3: D'accord.
5: Déjà, voilà.
3: T'as commencé il y a 66 ans.
1: Avec les parapluies de Cherbourg.
3: Oui, les parapluies, bien sûr. Vous avez tourné.
5: Ah, les fameux parapluies de Cherbourg.
3: Tu as tourné dans le film, Nelly, dans les parapluies de Cherbourg.
5: Ah non, j'étais trop petite.
3: Je sais pas, moi, d'accord. Moi, je pensais
1: Attends, elle a presque mon âge.
3: Elle a 66 ans.
1: Ouais. Bah oui, donc.

0: 66 ans.
1: C'était quand, Parapluie de Cherbourg?
2: J'étais trop jeune pour tourner dans le film.
0: Ouais. Bah, c'était, à mon avis, elle devait.
2: Il y a eu beaucoup de.
0: Ouais,
2: t'as beaucoup de Cherbourgeois qui ont été figurants dans ce film.
1: On va vérifier quand est-ce que c'est sorti.
0: C'est en 60, je crois, 61.
2: C'est en 62.
0: Ouais, tu vois.
1: Ah oui, donc c'était juste avant.
2: Ouais, il me semble, ouais.
1: Tu adores faire le jardin et alors surtout sarcler. Alors je ne savais pas ce que ça voulait dire sarcler, tu vas nous l'expliquer.
2: Oui, et bah, c'est enlever les mauvaises herbes.
1: Voilà, mauvaises herbes.
2: Et ça me vide la tête, ça me fait du bien.
1: Ça te détend, c'est très bien. Oui. Tu aimes cuisiner également.
2: Oui.
1: Mais alors
2: oui,
1: tu cuisines surtout le salé. Allez, régale-nous un peu là, midi 20.
2: Oui, je préfère le salé au sucré. Comme je me persuade que je ne sais pas faire le sucré, je rate les gâteaux.
1: Ouais. Mais c'est quoi ton plat? Enfin, t'as plusieurs plats signatures que t'aimes bien faire. Il y a quoi?
2: J'aime bien faire, j'en ai fait la semaine dernière, de la joue de porc confite au miel et au cidre.
1: Joue de porc confite, voilà. C'est bien, c'est lourd, mais ça va. Et puis,
2: c'est très léger.
1: Et la tagine de poulet au citron?
2: Oui, parce que j'ai un citronnier. Il est couvert de citron, donc j'en profite.
1: Les citrons du jardin du Cotentin, c'est excellent.
2: Ouais.
1: Et alors un petit mot pour vous dire que quand même la Marseillaise, s'il vous plaît, pour madame. Oui, madame Nelly a été élue pendant 20 ans dans une commune proche de Cherbourg. Maire adjointe, madame, pendant 15 ans.
0: Allez,
1: faut te représenter, non, 2026.
2: Ce qui m'a d'ailleurs permis de célébrer le mariage de mon fils.
1: Oh, ça c'est génial.
0: Oh, génial.
1: Oh, super.
2: Beaucoup c'est un moment, beaucoup d'émotions.
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0: Ce n'est rien sur votre radio ici. Julien Clerc qui sera sur scène à partir de fin juin, notamment dans quelques festivals cet été, comme les Francopholies de La Rochelle, mais pas que, il passe dans de nombreuses villes jusqu'à l'année prochaine. Allez, restez avec nous. Valérie Damido et Éric Bastien reviennent dans quelques instants. Ils seront toujours avec René et Nelly qui, chacun, nous racontent leur expérience à Disneyland sur votre radio ici.
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6: Nous sommes avec José qui est en tête avec 7 points, Nelly qui s'est wake up a little bit avec 4. Et surtout, alors notre ami José, hein, qui donc habite en Gironde, qui joue avec Ici Gironde, qui fait des apéros avec les voisins, qui aime le foot. Mais alors par contre, tu détestes les sensations fortes. Il paraît qu'un jour à Disney, t'as fait les manèges, mais t'as crié tout le long sur ta pauvre femme.
7: Oui, tout à fait, parce qu'en fait, vous avez des amis et sur les attractions, il y a toujours des panneaux. Et marqué attention, pour ceux qui sont cardiaques, etc. Et comme moi, ils savent très bien que je suis 10 têtes en l'air et que je suis toujours un peu cucu les oiseaux, je ne voyais pas les panneaux. Et ah le problème, c'est que je suis monté dans les manèges, donc j'ai fait pas mal de manèges à Disney, où j'en suis même très fier, parce que, voilà, des looping compagnie. Et je l'ai un peu traité de tous les noms dans le monde des Nemo.
6: Ah, je comprends. Ah, je comprends, parce
8: ça
6: que
8: plaisir.
6: Comme il est cuit les oiseaux. Ça fait longtemps que j'avais pas entendu cette expression. Tu es en tête, mais est-ce que tu vas le rester? Tu as 7 points. Je te propose de tout de suite marquer 5 points de plus avec Carlos.

0: Carlos, c'était le fils de Françoise Dolto.
1: Il nous manque, c'est
0: ça
1: sympa.
0: Ça me régale.
1: Toujours la bonne humeur avec Carlos.
0: Toujours. Alors, José, attention. Quel objet sert à mesurer la pression atmosphérique? Quel objet sert à mesurer la pression atmosphérique? Top chrono, 10 secondes.
2: Quel objet? Un baromètre.
1: Nanomètre, il a dit.
0: Non, un baromètre.
1: Un baromètre, il a dit.
0: C'est bien, t'es sourd en plus d'être aveugle. Alors, bien sûr que c'est un baromètre. C'est un objet inventé au XVIIe siècle par Evangelista Torricelli, un disciple de Galilée. C'est très simple, hein, quand la pression monte, l'aiguille en haut, soleil. Quand la pression baisse, aiguille en bas. Eh ben, c'est que vous êtes en Bretagne. Voilà, 12 points, c'est un sans faute pour José.
1: Oh, ça va, ça va. J'ai cru que c'était Evangeli qui l'avait créé, parce que vous avez dit créé par Evangeli. Heureusement que vous avez continué, Evangelista Torricelli, parce que Evangeli qui crée le baromètre.
0: Écoutez,
1: elle peut créer des choses.
2: Oh, ça va, c'est bon.
0: Merci Florent, merci mon Flo, parce que là, ça faisait longtemps que j'attendais que tu te réveilles.
1: Bon, Nelly, ici Cotentin, qui habite à Cherbourg, dans le Cotentin, dans le 60, avec son petit parapluie. Il pleut aujourd'hui ou pas dans le Cotentin, ou c'est un cliché, ma question?
3: Très beau,
1: magnifique. Très beau, ok. Eh ben, écoute, nous, il pleut. Bon, il y a quelques années, t'es parti à Disney. Lors d'une sortie en famille, t'as dormi à l'hôtel et puis bah, tu retrouvais plus ton hôtel, tu pouvais plus y aller. Alors, comment tu t'es débrouillé pour rentrer à l'hôtel?
3: Alors, il y a très longtemps, et oui, on est sorti du parc, on avait pris les deux jours sur le parc. Et le premier soir, donc, on est sorti du parc. Et il n'y avait pas grand-chose autour de nous, voire rien du tout. Il y avait un commerce qui était allumé, pas de bus, pas de taxi, rien du tout. Donc je suis allée demander, on m'a dit « Ah non, non, mais... » Alors je ne sais plus où on avait réservé l'hôtel, hein. C'était à quelques kilomètres de là. Et dans le commerce, ils m'ont dit « Ah non, non, mais les bus ne vont pas là, au-delà d'une, là-bas, au-delà d'une certaine heure. »
1: Oui.
3: Ah bon? Je me dis, bah, alors un taxi. Ah non, mais les taxis non plus ne se rendent pas là-bas.
1: D'accord.
3: Voilà.
1: Alors,
3: donc on était seuls sur le parking, à plusieurs kilomètres de notre hôtel, ne sachant que faire. Donc j'ai vu qu'il y avait des bus de tourisme qui étaient là. Donc je suis allée voir le chauffeur, je lui ai expliqué mon cas. Et
1: il arrêtait
3: pas de me dire, ah bah c'est coquet, ah bah c'est coquet.
1: Sympa. Il va te ramener.
3: Et on fait quoi? Et au bout de 5 minutes, il m'a dit, bon, j'ai pas le droit, parce qu'il attendait des groupes qui devaient sortir du parc. Il m'a dit, j'ai pas le droit, mais tant pis, je vous emmène.
1: Oh, il est sympa.
3: Donc, il est venu nous conduire devant notre hôtel.
0: Chauffeur, si t'es champion, pose donc ta petite question.
1: Non, bah, le bus pour toi toute seule, quoi, c'est génial. Hein.
3: Bah, non, on était 5 dans le bus, voilà.
1: Allez, on va jouer. Avec une émission de télévision française. Ça vaut 5 points, Nelly, s'il te plaît. Tu sais que sur cette question, tu peux ne pas reprendre la main parce que t'as pas assez de points. Mais tu peux quand même monter un peu.
3: Ouais.
1: Quelle émission de télé française des années 80 réunissait Evelyne Leclerc, Fabien Egal, Simone Garnier et Charlie Oleg? Top chrono 10 secondes. Evelyne Leclerc, Fabien Egal, Simone Garnier, Charlie Oleg.
3: Ouais, c'était le midi, peut-être.
1: Ouais, midi. Non. Mais non, il avait son orgue, Charlie Oleg. Formidable.
0: Non, ça, c'est Guilux.
1: Ah non, mais il disait toujours formidable, Charlie Oleg.
0: Ah, oui.
1: Je vous ai peut-être fait la voix de Guilux. Bon.
0: Tournée manège.
1: Bien sûr, tournée manège.
0: Allez, tournée manège.
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0: Porto Vecchio, Julien Doré. Et voilà, les meilleurs moments d'Otaka, c'est terminé. Lundi, vous retrouvez Valérie Damido et Eric Bastien en direct avec de nouveaux candidats qui tenteront de gagner un séjour pour 4 personnes au parc Astérix. J'étais ravie de passer cette semaine avec vous. À bientôt. Bonjour Marine Logénie.
1: Bonjour Catherine, bonjour à tous.
0: Aujourd'hui dans Ma France, direction Vienne, en Autriche, pour le concours de l'Eurovision.
1: Et oui, bien sûr, c'est demain soir 21h. On retrouvera notre envoyé spécial là-bas, Flavien Croyer. On est tous derrière Monroe.
0: Évidemment, pour sa chanson Regarde, la finale, c'est demain soir. Merci Marine, à tout de suite.
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0: Très bonne fin de semaine avec votre radio ici, il est 13h. Et c'est l'heure de retrouver Ma France, Marine Logénie.
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1: Bonjour à toutes et à tous, bienvenue dans Ma France. Avec la visite du ministre de l'Intérieur à Nantes en fin de matinée, après la mort d'un ado de 15 ans dans une fusillade liée au narcotrafic, c'est la deuxième en une semaine, après Nice lundi. Laurent Nunez promet de ne rien lâcher dans la guerre contre les trafiquants. C'est le dossier de cette émission. Nous serons également en direct d'Antibes, où les orques et les dauphins de Marineland vont bientôt prendre la direction des îles Canaries en Espagne. Dans le journal des régions, on va à la rencontre d'enfants et d'adolescents aidant sur l'île de Ré, et on s'amuse à donner des noms aux tempêtes. Enfin, à 13h15, on croise les doigts pour que la tempête Monroe, justement, balaye tout sur son passage. La finale de l'Eurovision, c'est demain soir à Vienne. On y revient avec notre envoyé spécial en Autriche, Flavien Groyer, accompagné de Fabien Randan, expert du concours. Allez, on part à Nantes pour débuter avec des habitants, je vous le disais, encore sous le choc après la mort d'un adolescent tué hier soir dans une fusillade sur fond de narcotrafic au pied d'un immeuble du quartier de Port-Boyer. Deux autres jeunes de 13 et 14 ans sont blessés, ils sont désormais hors de danger. Laurent Nunez, le ministre de l'Intérieur, s'est rendu sur place ce matin. Bonjour Céline Loiseau.
3: Bonjour.
1: Et ce matin, vous étiez également dans le quartier.
3: Oui, où j'ai rencontré des habitants forcément sous le choc. Un garçon de 15 ans qui avait tout à construire, mitraillé, à qui on ôte la vie. Jean-Pierre, qui habite là depuis des années, on a les larmes aux yeux. Pour Mélanie, 38 ans, dans le quartier, c'est l'enfer. Hein. On a peur, on n'ose plus sortir le chien ou faire jouer les enfants au pied des tours, raconte-t-elle. Ils ne connaissent pas forcément la famille du jeune homme tué, mais tous se sont bouleversés. Si le drame est lié très probablement au trafic de drogue, rien n'indique à ce stade que l'adolescent de 15 ans était impliqué dans le trafic, a précisé le ministre. Juste avant l'arrivée de Laurent Nunez, plusieurs habitants confiaient leur désarroi, leur résignation aussi face au trafic. Quand la police vient, ça se calme, confie-t-il, mais dès que les patrouilles s'espacent, l'agitation reprend. Ça crie dans la cage d'escalier, ça court dans les couloirs, selon une mère de famille. Il faudrait qu'on aide la police, qu'on dise ce qu'on voit, mais si tout le monde préfère fermer les yeux, passer son chemin à Surbrice, un aide-soignant qui a plusieurs patients ici, peur des menaces, des représailles, se justifie-t-il. La police travaille depuis plusieurs mois pour faire tomber ce point de deal. D'après le ministre, il y a eu 5 interpellations il y a 2 mois. Laurent Nunez a annoncé la présence de CRS dans le quartier de Port-Boyer pour plusieurs jours, voire semaines, mais aussi des renforts sur le long terme à Nantes pour ce quartier comme d'autres, et des moyens d'enquête supplémentaires, avec même la création d'une antenne de l'office anti-stupéfiant à Nantes.
1: Merci beaucoup Céline Loiseau. Ici Loire-Océan à Nantes ce matin, donc le ministre de l'Intérieur a redit toute sa détermination dans la guerre contre le narcotrafic.
4: Ce que je veux dire aux habitants, évidemment, de Nantes, aux Nantaises, aux Nantais, mais aussi à l'ensemble de nos concitoyens, c'est que cette guerre, on la mène avec détermination et on ne lâchera rien. On ne lâchera rien. Vous savez, hier, ici, ce qui s'est passé, c'est très grave. Je veux le dire, c'est inacceptable et on continuera ce combat. Et pour nous, cette lutte que nous menons, parquet, force de sécurité intérieure, cette lutte intraitable, on va la poursuivre avec beaucoup de détermination. Il y a beaucoup de batailles à gagner encore, mais on ne perdra pas la guerre contre le narcotrafic. On ne perdra pas cette guerre. Et je rebondis sur les propos que j'entendais ce matin du procureur de Nice. Oui, le combat est compliqué, mais on ne perdra pas cette guerre et on continuera à gagner de nombreuses batailles.
1: Alors en Nunez, ce matin à Nantes, cette fusillade, je le disais, intervient après une autre fusillade à Nice en début de semaine dans le quartier des Moulins. Un tireur à trottinette a fait 2 morts, 6 blessés en plein après-midi. Des victimes, pour certaines, sans lien avec le trafic de drogue. Alors comment lutter contre ce phénomène? On en discute ce midi avec notre invité, Driss Etazaoui. Bonjour.
5: Bonjour Marine.
1: Alors vous êtes président de l'Association des élus de France, vice-président de l'agglomération d'Évreux, en charge de la sécurité et de la politique de la ville. Vous êtes donc sur le terrain, confronté aussi à cette violence liée au narcotrafic. Déjà, première question, est-ce qu'elle est montée d'un cran ? Est-ce que vous le ressentez ?
5: Écoutez, j'ai d'abord une pensée pour la famille des victimes, en particulier ce jeune garçon de 15 ans qui vient de perdre la vie, et personne ne mérite de perdre la vie, en particulier dans ces circonstances. Et donc, toutes mes pensées aux familles. Vous savez, nous autres maires, nous autres élus locaux, nous sommes confrontés au quotidien dans nos quartiers, mais pas que, à ce type de difficultés, à ce type de phénomène, d'autant plus que nous portons une responsabilité au regard de nos administrés, hein, pour qui le maire est souvent responsable de tout, innocent de rien, alors même qu'il n'est pas compétent sur le sujet, qui, rappelons-le, est un sujet régalien, celle de la lutte contre le narcotrafic, et que les modestes moyens qui sont les nôtres, à travers la vidéoprotection, à travers la police municipale ou encore les médiations sociales, eh bien, nous essayons d'apporter notre pierre à l'édifice. J'ai beaucoup aimé le témoignage de votre journaliste sur place, hein, qui reflète la réalité de ce que nous vivons, c'est-à-dire d'une part les habitants en plein désarroi. Rappelons quand même que ce sont les premières victimes de ces agissements. Ce sont nos habitants qui prennent peur, qui sont effrayés. Certains veulent quitter le quartier. C'est toute la dynamique économique qui est en berne. C'est le marché immobilier aussi qui est en berne. Et donc, ce sont toutes ces difficultés-là qu'on ne ressent pas, qu'on ne voit pas, qui suivent ce type de drame derrière.
1: Et quand vous entendez Laurent Nunez dire toute sa détermination à lutter contre le narcotrafic, vous en pensez quoi ? Vous vous dites que vous vous sentez démuni tout de même ?
5: Je vais te rappeler quelques éléments de contexte. J'entends ce que dit le ministre et j'entends ce qu'il dit à juste titre aussi. Mais nous sommes quand même sur la question du narcotrafic, sur un marché qui est très rentable, avec une demande qui est toujours plus importante. La France est le premier pays consommateur de cannabis. La France a doublé en 5 ans sa consommation de cocaïne. Et vous imaginez bien que la place du maire au milieu de cet environnement, au milieu de cet écosystème, eh bien, est très limitée. D'accord. Ça fait maintenant 10-15 ans qu'on lutte contre le phénomène, contre le narcotrafic. Le ministre à des mots. Nous souhaitons des moyens et toujours des moyens supplémentaires. Nous souhaitons une police qui soit mieux formée, une police qui soit plus présente. Dans votre témoignage, effectivement, et à juste titre, on rappelle le fait que la patrouille vient de temps à autre et quand elle vient, ça se passe plutôt bien. Mais une fois qu'elle est partie, eh bien, les mauvaises habitudes reprennent leurs habitudes, si je puis dire. Oui. Là où la République n'est plus, eh bien, on a affaire à des voyous.
1: Merci beaucoup, Driss Etazaoui. On a bien compris que vous demandiez plus de moyens. Vous êtes président de l'Association des élus de France, vice-président de l'agglomération d'Évreux, en charge de la sécurité et de la politique de la ville. Dossier complet à retrouver sur ici.fr.
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1: Il y a du nouveau concernant les orques et les dauphins du Maryland d'Antibes. Le ministre délégué à la transition écologique, cette fois Mathieu Lefebvre, était sur place ce matin pour annoncer leur transfert vers Tenerife, aux Canaries. Depuis que le parc a fermé ses portes en janvier 2025, 2 orques et 12 de dauphins restent sur place dans des bassins qui se dégradent. Bonjour Myriam Roch-Massarin.
6: Bonjour.
1: Alors Maryland vise un transfert de ses orques et de ses dauphins en Espagne avant la fin du mois de juin, c'est ça ?
6: Oui, et sans plus de précision sur la date exacte, hein, car même si toutes les parties côté français et côté espagnol sont d'accord pour ce transfert vers le parc aquatique Loro Parque, il reste encore des détails logistiques à régler. Hein. Transporté par avion cargo, un orque mâle et sa mère de plus de 3 tonnes, c'est une opération délicate mais indispensable, hein, car à cause des fissures, les bassins de Maryland menacent de s'effondrer. Les gardiens ici reviendraient à les condamner à une mort certaine, affirme ce matin le ministre Mathieu Lefebvre. C'est pour ça que les 12 dauphins d'Antibes s'envoleront eux aussi vers l'Espagne dans quelques semaines. 4 partiront à Valence. Les 8 autres iront temporairement à Malaga avant de rejoindre le zoo de Beauval en France quand il sera prêt à les accueillir.
1: Merci Myriam Roch-Massarin ici à Azur. On précise que l'association Sea Shepherd s'oppose à ce transfert et milite pour que les cétacés soient envoyés dans des sanctuaires en semi-liberté. À partir d'aujourd'hui, vous ne pouvez plus acheter de bonbons, tisanes, gâteaux ou encore huile au CBD. Leur vente est interdite. Décision prise par la Direction Générale de l'Alimentation en France pour se mettre en conformité avec la réglementation européenne. Ces produits comme les gummies, ces petites sucreries au CBD étaient vendus depuis 7 ans chez nous et le nombre d'intoxications liées à leur consommation a fortement augmenté. Plusieurs centaines de cas par an selon les centres antipoison et de toxicovigilance à cause de substances interdites présentes dans ces produits, Nina Richard.
7: Samedi soir, soirée de retrouvailles pour Mathieu. L'ambiance est joviale jusqu'à ce qu'un de ses amis lui propose une pâte de fruits, goût fraise au CBD.
8: Mon pote m'avait dit que ça mettait une petite euphorie.
7: En une demi-heure, les effets sont montés.
8: Donc j'étais assez hilar pour quelque chose quand même qui est censé être dosé infiniment, infiniment. J'étais quand même dans une bonne poilade.
7: Mais il se sent vite nauséeux.
8: Je me suis levé, mon pote a vu que ça allait pas très bien. Il m'a dit attends, je te raccompagne à l'appart. Et là, j'ai eu un petit trou en fait. Donc j'étais inconscient pendant une ou deux minutes apparemment.
7: Le trentenaire s'interroge, a-t-il mangé un bonbon contenant moins de 0,3% de THC à l'intérieur, comme l'autorise la réglementation?
9: Ouais, moi j'en ai quelques demi, si vous voulez, vous venez me voir, je vous en fais manger une ou deux, vous allez voir. Ça va vous décoiffer un peu.
7: Au centre antipoison du CHU de Bordeaux, le docteur Magali Labadie analyse ces bonbons ingurgités par des patients de plus en plus nombreux à cause de deux problèmes récurrents.
9: Parce que la concentration en THC est trop importante et vous avez une intoxication au cannabis, comme si vous aviez fumé un pétard, quoi, pour dire les choses clairement. Et vous pouvez aussi avoir une intoxication qui est liée au fait que vous avez autre chose que du THC. Vous avez un cannabinoïde de synthèse.
7: Des molécules plus puissantes que le THC avec des effets indésirables comme des agitations ou de l'angoisse. Selon la médecin, interdire la vente de ces gummies ne découragera pas les consommateurs. Il faut surtout surveiller leur composition.
1: Les précisions de Nina Richard. Les 1500 teufeurs commencent à quitter les lieux en Lozère. Selon Issigar Lozère, le terrain dans le secteur de Saint-Privat-du-Faux dans le nord du département où se tient depuis hier une rave party illégale dans une zone située à 1300 mètres d'altitude où il fait très froid. Selon le préfet, deux personnes ont été retrouvées en hypothermie ce matin. Deux se sont perdues dans la forêt avant d'être prises en charge. Ils sont 26 bleus bientôt en Amérique pour espérer un troisième titre mondial. Didier Deschamps a révélé sa liste pour la Coupe du Monde de foot qui commence dans moins d'un mois entre États-Unis, Mexique et Canada avec trois superstars, Kylian Mbappé, Mikael Olise et bien sûr le Ballon d'Or Ousmane Dembélé. Pour la directrice des sports de Radio France, Nathalie Yanetta, la liste de Didier Deschamps, la dernière du sélectionneur des Bleus avant de passer la main, est idéale.
10: J'ai lu un peu la presse étrangère ce matin, notamment la presse italienne qui, je vous le rappelle, donc n'a pas de sélection qualifiée pour cette Coupe du Monde, qui dit que tous ceux qui ont été recalés par Didier Deschamps et faisaient une sélection de rêve. Imaginez celle qui n'est pas recalée. Il y a du monde au balcon, comme on dit. La grande force de cette équipe de France, c'est que ce qu'on appelle la profondeur de banc, c'est-à-dire qu'en gros, vous avez pas un seul titulaire évident, vous en avez deux ou trois qui peuvent jouer au même poste. C'est ça qui fait qu'une équipe peut aller au bout d'une compétition parce qu'elle va pouvoir gérer la rotation. Ça, il y a a priori que l'équipe de France qui a une telle profondeur de banc par rapport aux autres équipes qui pourront et qui seront évidemment citées parmi les favoris. Je pense à l'Espagne, à l'Argentine, etc.
1: Ici.fr pour la liste complète des 26 noms.
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1: Et on commence ce journal des régions avec des ados à peine sortis de l'enfance qui ont des responsabilités d'adultes. Ils ont de 12 à 15 ans et sont aidants de parents malades ou de frères, de sœurs handicapées. Selon l'association Enfance et Pluriel, 8% des aidants ont moins de 25 ans, ce qui fait environ 800 000 jeunes en France. Une association qui, en ce long week-end de l'Ascension, offre à 6 ados un séjour sur l'île de Ré, une coupure pour souffler un peu Julien Fleury.
11: On va aller au restaurant plusieurs fois. Hein.
12: Quatre jours seulement sur l'île de Ré, mais un programme chargé.
11: Ouais, on va dans une crêperie.
13: La plage. Le coucher du soleil.
14: Ah oui, surtout le paddle.
12: Une vraie coupure avec le quotidien pour Marjorie, 14 ans, aidante pour ses deux parents handicapés.
15: De différents handicaps.
16: Et toi, t'es amenée à faire plein de trucs pour les soulager un peu?
15: Oui, un petit peu. Les courses, à manger, faire un petit peu tout.
16: Donc c'est des vacances bien méritées?
15: Oui.
16: Ça permet de
15: De se détendre.
17: Première fois que je vais sur une île.
12: Yaya, déterminée à profiter de chaque instant sans couper avec sa famille, rester à la maison.
17: Ah, je suis obligée de leur parler, je suis trop attachée à eux.
16: Tu leur dis quoi dans tes messages?
17: Je me suis réveillée, je viens de manger, on va passer en interview à 10h.
16: Ah oui, donc tu les tiens informés minute par minute?
17: Oui.
12: Yaya s'occupe lui de sa petite sœur handicapée moteur et mentale.
17: Du coup, elle mange pas trop, c'est moi qui lui fais les seringues à la gastrostomie.
16: Les gens se rendent pas compte de ce que vous faites en fait?
17: Non, pour eux c'est juste normal, même s'il y a des moments, c'est un peu trop dur pour nous. Grâce à l'association, j'ai pu voir que j'étais pas seule.
18: Ils ont une charge mentale.
12: C'est Sonia Pareux qui a eu l'idée de ce séjour de répit pour l'association Enfance et Pluriel.
18: D'ailleurs, on le sait, il peut y avoir du décrochage scolaire, de l'anxiété, de l'angoisse. Donc là, pour eux, c'est un moment où ils peuvent penser qu'à eux.
1: Julien Fleury, ici La Rochelle. Un week-end de l'Ascension un peu frisqué, il faut se l'avouer. Comme sur la côte normande, où il fait entre 4 et 7 degrés en dessous des normales de saison. On était même hier en vigilance jaune aux orages, en Seine-Maritime et dans l'Eure. Emmanuel Grabé, vous êtes allé à la rencontre des promeneurs de bord de mer à Saint-Valery-en-Caux.
19: Avec sa doudoune, son écharpe et son bonnet, on voit à peine le visage de Nada, emmitouflé pour pouvoir profiter quand même de la plage avec son compagnon Antoine.
20: Je suis un petit peu frileuse, mais jusqu'ici le temps était clément, on va pas se plaindre.
19: Vous trouvez ça clément ?
20: Pas de pluie, plutôt.
21: Un peu frais, mais bon, c'est comme ça.
20: C'est revigorant.
19: Quelques degrés de plus, ce serait quand même pas du luxe, surtout quand on est en camping-car.
22: Ce matin, je crois qu'au lever, il faisait 10-12 à peu près dans le camping-car. On est bien sous la couette.
19: Bernard et Marie-Noël, pourtant bretons, un peu déçus de la météo.
22: Il y a 8 jours, il faisait très beau et ils annoncent beau la semaine prochaine.
23: On n'a pas choisi la bonne semaine.
22: Donc, il faut faire avec.
19: Mais l'important pour Lisiane, c'est de rester globalement au sec.
24: On a le soleil, on profite, pas de pluie. Pour le moment, bien couvert, ça fait du bien, mon bol d'air.
19: Et puis il y a ceux comme François, habitués de la côte normande, à qui cette météo ne fait ni chaud ni froid.
25: Pour moi, c'est normal, hein. Enfin, c'est le climat de la Manche, quoi. Il y a du vent, c'est un peu humide. Bon, c'est normal. Donc, pas déçu. Pas du tout, non.
1: Et on reste sur le thème météo pour finir ce journal des régions. Quel nom portera la future tempête qui balayera la France ? Sachez que vous pouvez choisir. La question est posée jusqu'au 21 mai à tous les Français qui le souhaitent en ligne sur le site de Météo France, par exemple, pour la saison 2026-2027. C'est donc autour de la France et en Mayenne, à Château-Gontier. On ne manque pas d'idées, Dylan Jaffrelo.
26: Entre les étals du marché, les prénoms des politiques reviennent souvent.
27: François, c'est pas mal. Parce que on pense à François Hollande. Oui. Comme je l'aime pas, lui, alors comme ça. Oui, c'est très bien.
26: Certains disent aussi Jean-Luc, je vous laisse deviner pourquoi. La plupart choisissent tous un prénom connoté.
28: Surtout, après, ça dépend de la tempête, quoi. Faut savoir si elle est violente ou pas.
29: Gilbert, parce que je l'aime pas.
30: À Kevin, donc je sais pas. À Kevin.
26: Pas très original. Ça a déjà été donné à un cyclone tropical en 2023. Avec ce groupe d'amis, on reste sur des prénoms d'hommes.
31: C'est bon, et à chaque fois on donne des prénoms de femmes. Maurice, pourquoi pas Maurice ? Si, parce que j'aime bien l'histoire du poisson avec Maurice.
32: Tu pousses le bouchon un peu trop loin, Maurice.
31: Donc, ça fait sourire à chaque fois. Donc si ça peut se faire sourire les gens quand il y a une tempête, plutôt que de à chaque fois paniquer, parce qu'effectivement c'est pas agréable. Donc pourquoi pas Maurice ? Ça serait sympathique.
28: Et vous, madame ?
33: Moi, je sais pas du tout. C'est comment votre prénom à vous ?
28: Moi, c'est Dylan.
33: Dylan. Parce que vous êtes sympa.
28: Une tempête, c'est pas très sympa.
33: Non, mais bon.
28: Me prendre un énorme vent.
33: C'est vrai, c'est la tempête.
26: Ça ne sera pas possible. Les noms masculins donnés aux prochaines tempêtes doivent obligatoirement commencer par A, C, E, G, I ou encore M.
1: Dylan Jaffrelo qui ne donnera donc pas son nom à la prochaine tempête. C'est bien dommage. Dylan Jaffrelo, ici Mayenne.
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1: On y est. Demain, c'est la grande finale de l'Eurovision, 21h à Vienne, en Autriche, à suivre sur France 2 et en direct vidéo sur ici.fr. C'est la jeune Monroe, 17 ans, qui représentera la France lors de cette 70e édition. L'artiste lyrique s'est produit hier lors de la deuxième demi-finale sans enjeu car qualifié d'office.

0: a-t-elle créé la surprise? On l'espère toutes et tous. C'est quelqu'un peut-être un peu plus que tout le monde. Bonjour Flavien Groyer.
1: Bonjour Marine, bonjour à tous.
0: Alors vous êtes journaliste pour ICI, spécialiste de l'Eurovision, grand fan du concours et donc en Autriche, à Vienne. Est-ce qu'on a des chances françaises, Flavien? Je crois savoir que ça s'annonce pas terrible.
1: Oui, je vais vous annoncer peut-être une mauvaise nouvelle. C'est pas pour cette année, je crois, Marine.
0: Ah oui.
1: Monroe, ce matin, est en train de dégringoler chez les parieurs. C'est pas très bon signe. Mmh. Alors, vocalement, elle est impeccable. Il y a rien à dire. L'envolée lyrique est sublime. Elle a du charisme. Elle est captivante, impressionnante. Et elle a seulement 17 ans. La salle de presse a beaucoup applaudi. Mais la mise en scène ne procure pas d'effet au baou quand vous comparez avec la Finlande, on y reviendra sans doute, l'Australie, oui. Ou même des propositions un peu plus différentes comme la Grèce. C'est pas elle, hein, le problème, c'est peut-être cette mise en scène et cette chanson qui finalement ne raconte pas grand-chose. Les paroles sont un peu creuses, hein, on va pas se mentir.
0: C'est l'ascenseur émotionnel.
1: Oui, bah il faut dire les choses. Mm. Ce sera sans doute pas pour cette année. Il y a une grosse concurrence en face et c'est possible que Monroe alors fasse un top 10.
0: Oui.
1: On l'espère tous, mais ça va être très difficile.
0: Bon, d'accord, ça on a bien compris. Merci de casser l'ambiance dès le départ. On va revenir sur les pronostics et les favoris du concours, bien sûr, au cours de cette deuxième partie d'émission. Mais d'abord, je voudrais qu'on aborde cette tension politique, hein, qui n'a jamais été aussi forte cette année pour l'Eurovision. À vos côtés, à Vienne, Flavien, il y a un autre expert du concours, journaliste à 20 minutes, Fabien Randan. Bonjour.
2: Bonjour.
0: Alors l'événement, on le sait, il est secoué cette année par le boycott de 5 pays. L'Irlande, les Pays-Bas, la Slovénie, l'Islande, l'Espagne ont décidé tout simplement de ne pas envoyer de candidats en raison de la participation d'Israël. L'Eurovision, c'est un concours très politique, Fabien, très géopolitique. On entend souvent cette phrase, est-ce que c'est vrai ?
2: C'est un concours politique, même si l'organisation de l'Eurovision clame que c'est un événement apolitique. Depuis sa création en 1956, l'Eurovision a toujours eu une dimension politique, ne serait-ce que parce que ce qui a prévalu à sa création, c'était l'idée de rassembler les peuples qui, jusqu'à quelques années avant encore, se faisaient la guerre. Hein, la France et l'Allemagne qui concourent sur la même scène en chantant. C'est quand même un symbole qui a une dimension politique. Et au fur et à mesure des ans, on a toujours vu la géopolitique européenne se refléter dans l'histoire du concours, ne serait-ce que par des boycotts. Par exemple, quand la Grèce participait, la Turquie se retirait et inversement. Et là, aujourd'hui, on est avec cette édition et ce boycott qui est inédit. Hein, 5 pays qui ne participent pas. On est dans l'acmé de la géopolitique à l'Eurovision.
0: Et selon vous, est-ce que c'est un concours de chant doit devenir un concours géopolitique? Ça, c'est une question très personnelle que je vous pose.
2: Alors, c'est un concours de chansons, mais l'art n'est pas forcément apolitique. Il y a des messages à porter. D'ailleurs, la chanson de la Moldavie cette année s'appelle Viva Moldova. C'est une chanson qui est clairement pro-européenne et qui raconte l'envie de ce pays de faire partie du grand concert européen dans tous les sens du terme et de rejoindre l'Union européenne. La candidature est lancée, il y a le processus d'intégration qui est en cours. Il y a des chansons qui viennent porter des messages. La Suisse avait un message sur les violences faites aux femmes. Donc on n'est pas dans un cadre complètement neutre. Et puis il y a les votes, du public, et sans faire de la diplomatie ou de la géopolitique quelque chose de très poussé, eh bien il y a des dynamiques avec les votes des diasporas, avec les rivalités entre certains pays, par exemple Arménie et Azerbaïdjan ne vont rarement se donner des points. Donc il y a des
0: blocs qui s'échangent des points.
2: Alors c'est pas forcément des échanges, puisque en fait pour gagner l'Eurovision, ça peut être bien effectivement d'avoir des pays alliés entre guillemets, mais c'est surtout une proximité culturelle. Quand la France envoie Louane à l'Eurovision, elle est identifiée en Belgique par exemple, donc le public belge peut voter pour Louane plus facilement que peut-être pour d'autres artistes moins connus. Donc il y a cette question de la proximité culturelle, la question des diasporas qui sont très mobilisées en France au télévote. C'est souvent le Portugal, l'Arménie qui obtiennent le plus de points, par exemple en demi-finale. Donc c'est la capacité aussi à mobiliser les Français de l'étranger. C'est ça, hein, qui peut pêcher aussi dans les candidatures françaises. Donc c'est un ensemble de choses, de critères comme ça qui qui sont à prendre en compte.
0: Et Flavien Gouaille, envoyé spécial pour ici à Vienne, est-ce que ce contexte géopolitique, cette tension politique se ressent sur l'ambiance chez les fans?
1: Oui, on sent que voilà, déjà les agents de sécurité sont sur les dents. Nous, on le voit en salle de presse, il n'est pas question, il faut que les règles soient très respectées, les fouilles sont très longues, on met du temps à rentrer dans cette salle de presse, il n'est pas question des fauteurs de troubles dans la salle de presse ou dans la salle du show. Oui, et dans les rues de Vienne, on sent quand même qu'il y a une ambiance un peu spéciale, il n'y a pas de drapeau dans les rues, enfin, il y a de l'ambiance dans les lieux dédiés aux fans, l'Eurovision Village, l'Euroclub. Mais en dehors de ça, pour les 70 ans de l'Eurovision, dans la ville, on s'ennuie quand même un peu.
0: D'accord.
1: Et les fans, vous voyez, on ressent qu'il y a quelque chose qui se passe. L'ambiance est moins à la fête.
0: Une édition un peu tristoune.
1: Ouais, c'est un peu une émission, une édition, pardon. Au rabais, quoi.
0: D'accord.
1: Parce qu'on sait qu'il y a ce boycott qui pèse sur le concours. Voilà, c'est très diffus comme sentiment, mais où il n'y a pas les Néerlandais, il y a moins de Néerlandais, moins d'Espagnols, c'est eux qui, d'habitude, mettent ouais. l'ambiance.
0: Ouais, oui.
1: Et là on s'ennuie un peu, c'est vrai.
0: Bon, Flavien, on ne va quand même pas terminer sur cette note. On va revenir au concours de chant en lui-même avec les favoris. Quels sont-ils cette année, les favoris? Puis on écoutera quelques extraits, Flavien. Le trio de tête, c'est quoi?
1: Si on se base sur les parieurs, il y en a donc trois gros: la Finlande, l'Australie et la Grèce, qui ont fait beaucoup d'effets, notamment pendant les demi-finales.
0: Et lequel on écoute alors? La Finlande, peut-être?
1: Eh bien, oui, la Finlande, le premier.
0: Allez.
1: Et puis après la Grèce, votre préféré.
0: Ok, la Finlande, c'est parti.

0: Ah oui, alors là, la Finlande, il y a du violon, une grosse mise en scène. Sympa, regardez.
1: Il y a du violon, la prestation est assez, ouais, c'est assez épique. Petite chose à noter, la violoniste jouera son violon en live, en tout cas une partie de la chanson en live. Elle a eu une dérogation de la part des organisateurs pour jouer sa chanson en live.
0: D'accord.
1: Tous les autres participants, c'est du playback. Si
0: d'accord,
1: vous voyez quelqu'un sur la scène,
0: okay,
1: avec un instrument, c'est du playback, c'est la bande son qui tourne.
0: D'accord.
1: Sauf pour la Finlandaise qui aura le droit à un petit micro sur son violon. C'est très épique. Alors la mise en scène n'a pas beaucoup changé depuis la sélection nationale finlandaise. On n'est pas très surpris, mais c'est très efficace. Ça reste bien en tête. Ça peut vraiment faire mouche demain soir.
0: Bon, vous l'avez dit, Flavien, on va écouter mon chouchou, la Grèce.
1: Voilà.
0: Allez.
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0: Alors en régie, je vous cache pas que mon choix est totalement incompris.
1: Mais
0: il faut avoir l'image avec.
1: Oui, voilà, je comprends. C'est un peu le sentiment qu'au début que j'ai eu. Je n'aimais pas cette chanson au début, mais Fabien à côté de moi l'adore aussi. C'est son chouchou,
0: Fabien,
1: je crois aussi.
0: Ok.
1: Je vais vous, il va vous en parler un peu de cette chanson.
3: Oui, non, mais c'est mes 12 points. Effectivement, je trouve que Ferto, qui en français veut dire apportez-moi ça, c'est une chanson qui sous des airs un petit peu fun parle de la surconsommation, du fait d'avoir manqué. Je l'ai rencontré en interview à Aquilas. Il me dit, il a une vingtaine d'années, il me dit, ben, moi j'ai grandi sous la crise financière en Grèce, ma mère m'a élevé seule avec ma sœur et c'était compliqué, mais elle a toujours tout fait pour nous. Et d'ailleurs, il y a un passage assez émouvant dans la chanson où il s'adresse à elle pour la remercier, pour lui dire maintenant je vais subvenir à nos besoins. Et donc il y a ce mélange un petit peu de fun, d'émotion, et puis surtout il a une bonhomie, il a quelque chose de très sympathique, ça crève l'écran et je trouve que voilà, ça pourrait faire du bien dans cette édition anniversaire très ternie d'avoir un petit peu de sourire et de légèreté.
1: Il faut que les gens de la régie aillent écouter, aillent voir la prestation vidéo. Ils vont être conquis, j'en suis sûr.
0: Tout mis sur ici.fr, hein, même pour ceux qui nous écoutent,
1: pas.
0: Si vous voulez écouter la Finlande, l'Australie qu'on n'a pas eu le temps d'écouter, ou la Grèce, mon chouchou, je l'aurais dit, direction ici.fr, Flavien Groyer, vous nous avez concocté des articles bien documentés. En tout cas, merci à tous les deux d'avoir été avec nous ce midi dans Ma France.
1: Avec plaisir.
3: Merci.
0: Et puis je vous souhaite un bon concours.
1: Merci beaucoup. Ça va être très sympa quand même.
0: Même
1: on va s'amuser.
0: Voilà, même si l'ambiance n'est pas à la fête, on va quand même trouver le moyen de s'amuser. Rendez-vous 21h. Merci beaucoup à vous deux. Bon concours. Flavien Groyer, votre série sur les concours qui ont marqué la France est disponible sur ici.fr. La grande finale de l'Eurovision, c'est donc demain sur France 2 à 21h, à suivre en direct sur ici.fr.
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0: C'est pas vrai, le rendez-vous anti-arnaque comme tous les jours pour terminer cette émission. Au Drazo, les escrocs ont trouvé une nouvelle célébrité pour tenter de nous piéger. C'est Emilien, l'ancien champion de l'émission Les 12 coups de midi.
5: Oui, je suis tombée l'autre jour sur cette vidéo. On va l'écouter. Elle est à peu près partout en ce moment sur les réseaux sociaux.
6: Il y a 20 minutes, j'ai pris votre téléphone, je me suis inscrite et j'ai déposé 250 euros. Ouvrez l'application et voyez combien vous avez déjà gagné.
5: Ce visage qui s'affiche, vous le connaissez, c'est celui d'Emilien, quelqu'un qui nous est très familier, puisqu'il a crevé l'écran pendant quasiment 2 ans, recordman, le plus grand gagnant de l'histoire des jeux télévisés en France. Sauf que là, ce n'est pas le vrai Emilien qui nous parle. La vidéo est générée par intelligence artificielle. D'ailleurs, le jeune homme lui-même a averti il y a quelques jours « Ne tombez pas, dit-il, dans ce piège grossier ».
0: Et quel est le piège? C'est quoi cette histoire d'application?
5: C'est une histoire d'argent, parce que si je clique sur la vidéo, j'atterris sur un site qui imite, mais alors quasi parfaitement, le site du journal Le Figaro. Logo, code couleur, tout y est. Mais là non plus, ce n'est pas Le Figaro. Je vous lis le titre. La Banque de France poursuit le jeune prodige Emilien pour ses déclarations en direct à la télévision. Et là, on me met les soi-disant déclarations. Emilien, paraît-il, a dégainé une application. Donnez-moi 250 euros, dit-il. J'en tirerai 12 à 15 millions. Oui, oui. En 3 à 4 semaines, et bien sûr tout en bas de l'article, on me met le lien vers l'application en question. Là, attention, vous dites, bon, c'est quand même un peu gros cette histoire. Ça ne l'est pas tant que ça. Je vous parlais l'autre jour de cet homme qui a perdu 350 000 euros piégé par une fausse interview d'un faux Jean Reno. Eh bien, c'est exactement la même chose. Émilien Jean Reno, c'est juste le point de départ et la suite est ultra convaincante avec des faux conseillers en investissement très crédibles qui vous dépouillent de toutes vos économies.
0: Merci Audrazo, c'est pas vrai. Je vous souhaite pour ma part un très bon week-end et je vous dis à lundi l'après-midi pour Sur Musique sur Ici.
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8: On prépare votre week-end et on vous aide à alléger le budget logement. Pourquoi pas ressortir le camping-car pour aller à la mer, direction Air Camping Car Park du Gros du Roi, une aire pratique à deux pas de la plage du Boucanet, des commerces et à seulement 800 mètres du bord. Sur place, tous les équipements, vidange, eau, électricité, toilette, le tout sécurisé et facile d'accès. Parfait pour profiter d'un week-end à la mer. Sauf qu'il faut vite réserver 20 places maximum. Pensez à anticiper un bon plan simple pour un week-end en Camargue au Grand Air sans exposer le budget. Et puis, deuxième idée maligne, direction la Lozère. Un camping plus sauvage, plus calme, plus détente. L'aire de camping-car, la cascade au cœur des gorges de la Jonte. Sport nature à 750 mètres d'altitude. Parfait pour vous déconnecter avec tous les équipements. L'eau potable, vidange des eaux usées, toilettes, accès simple, même pour une pause rapide. Les animaux sont également acceptés et l'air est ouverte à tous, même si vous êtes de passage.
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0: À Port-Camargue, vous êtes bien ici avec dans moins de 10 minutes les loups de la Vonage qui s'invitent dans votre radio. Ça bouge dans le Gard et la Lozère avec Alex Montfort. Et puis ça chante ici Gare Lozère avec Jean-Jacques Goldman ou encore Gaëtan Roussel. Gaëtan Roussel qui sera d'ailleurs en concert. Il reste quelques places pour son spectacle dans les arènes de Nîmes aux côtés de Vanessa Paradis le 12 juin prochain. Voici Tout s'en va.
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3: Je tiens à affirmer à tout le monde, pour ceux qui veulent venir jouer à Caveyrac, on a la plus belle pelouse du département. Voilà, bon, maintenant, après, à côté de ça, on va plutôt parler d'organisation. L'organisation étant très simple dans le loisir, hein, c'est pas prise de tête, et quand on se retrouve, et voilà, c'est sans pression. Et donc, on se retrouve les mercredis pour le rugby à 15, à 19h30, et surtout, n'oublions pas qu'on mange tous les mercredis soirs derrière, et pareillement pour le rugby à 5, tous les jeudis à 19h30, et on mange derrière à chaque fois.
2: Du plaisir, de la convivialité à Caveyrac, les Loups de l'Avonage ont quitté la Meute pour créer la leur et marquer leur territoire, celui du rugby loisir.
3: On va dire que le club, il est né après le Covid. Enfin, pas le club, la section loisir sur Caveyrac est née après le Covid en étant hébergé par un club qui était déjà structuré sur place, qui s'appelait le club rugby Vonajol. Voilà. Et puis, nous avons depuis 2 ans pris notre envol, voilà, une association différente, mais affilié à la Fédération française du rugby pour gérer la partie adulte.
2: La partie adulte, divisée en 2 sections, le 15 et le 5, un rugby mixte et sans plaquage, le 5, le fameux rugby à toucher. Guillaume Brocry, vice-président, lui aussi.
1: On ne plaque pas, on ne fait pas de raffus, il n'y a pas de contact. Donc pour neutraliser l'adversaire, on doit le toucher les deux mains simultanément sur une surface du corps, pour faire simple.

0: sur le haut du corps.
1: Voilà, donc 5 contre 5, c'est considéré comme un sport santé. Pour la petite anecdote, moi, c'est comme ça que j'y suis venu. Enfin, c'est comme ça que je l'ai vendu à ma femme pour qu'elle m'autorise à y aller. Et à ma cardio aussi. Et voilà, mais c'est très cardio et c'est un sport d'évitement. Donc, on est censé être beaucoup moins blessé.
2: Pas de compétition dans le rugby loisir, mais des rencontres amicales et des tournois qui fleurent bon l'Ovalie et la troisième mi-temps qui va avec hommes, femmes et enfants. Et ça, c'est la grande nouveauté. Hein. Depuis septembre 2025, en partenariat avec le rugby club de Millau, les Loups de l'Avonage accueillent désormais une vingtaine d'enfants de moins de 6 ans. Le rugby, c'est bien connu, c'est l'école de la vie. Alors encore une fois, quel que soit votre âge, votre sexe, votre niveau, c'est le moment de prendre le ballon. C'est 100% plaisir, comme le prix de la licence annuelle, hein, 80 euros. Vous retrouverez toutes les infos pratiques sur Facebook, Insta ou sur le site de la FFR, les Loups de l'Avonage.
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0: C'était Teddy Swims en nouveauté ici, Gare Lozère. Bienvenue dans moins de 10 minutes, 14h. Vos infos et la météo du week-end, météo de ce pont, de ce viaduc dans le Gard et la Lozère. Le temps d'écouter Le Paradis Blanc de Michel Berger.
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2: Ce qui s'est passé hier est inacceptable. On ne perdra pas la guerre contre le narcotrafic, réagit le ministre de l'Intérieur ce matin à Nantes. Laurent Nunez, au lendemain d'une fusillade qui a causé la mort d'un jeune de 15 ans, sur fond de règlement de compte, probablement lié au trafic de drogue. Les deux autres blessés sont, eux, hors de danger. La rave party illégale en Lozère, en train de tourner court. Un millier de personnes réunies pour danser depuis hier, mais surpris par le froid et la neige, ils sont en droit de faire demi-tour. Deux teufeurs victimes d'hypothermie et deux autres qui s'étaient perdus après être partis à pied ont été pris en charge par les autorités. Deux orques et 12 dauphins du parc de loisirs Marineland d'Antibes, fermés depuis janvier 2025, vont être transférés d'ici le mois de juin vers l'Espagne. L'état des bassins où vivent les animaux est jugé très dégradé. L'usine Stellantis de Rennes-Lajanet va produire bientôt au moins un modèle du groupe chinois Dongfeng destiné au marché européen. Une information de nos collègues de France Info. Un accord qui permet aux constructeurs automobiles Stellantis de pallier au manque d'activité de cette usine française. L'interdiction de la vente des huiles tisanes bonbons au CBD à partir d'aujourd'hui. Certains de ces produits présentent des taux de THC supérieurs à ce qui est annoncé sur l'étiquette, ce qui peut conduire à des surdosages. Et puis en foot, qui de Saint-Etienne ou Rodez aura le privilège de jouer le barrage pour la montée en Ligue 1? Les deux clubs de Ligue 2 s'affrontent ce soir à 20h30 et c'est évidemment à suivre sur ici.fr.
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1: C'est une météo, vous l'aurez compris, capricieuse pour ce vendredi après-midi dans notre région. Du vent dans le Gard, il s'oriente au nord à nord-ouest, il est assez fort dans le couloir rhodanien. Des rafales atteignant les 65 km/h. Soyez prudents, notamment sur les routes. En Lozère, un risque orageux qui perdure jusqu'en fin de journée. Une limite plus neige qui s'abaisse jusqu'à 1100 mètres. Les plus forts cumuls de pluie peuvent avoisiner les 10 mm du massif de l'Aigoual au Cosse. Les températures, 10 à Mende, 12 à Florac, 15 degrés à Nîmes ou encore 16 degrés à Sommières.
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0: Florac. C'est le week-end ici avec, avant de prendre la route, eh bien, consultez notre carte interactive des carburants, l'essence, la moins chère près de chez vous, ici.fr et l'application ici à télécharger gratuitement sur l'App Store et le Google Play. D'ici là, eh bien, si vous devez rouler loin, par exemple, direction le Finistère, la musique des Innocents, autre Finistère, ici Gare Lozère.
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1: Mais dites donc, ça serait pas l'été qui pointerait le bout de son nez là, hein? Un ici express qui change de tête. 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

0: 1981, à fond, très fort dans la voiture. John Jett à l'instant, I Love Rock and Roll, à retrouver comme tous vos tubes des années 80. Et c'est dès maintenant sur notre radio gratuite, 100% années 80 et sans pub, disponible sur ici.fr et votre application ici à télécharger dans le Gard et la Lozère. Ne bougez pas, c'est l'actu de retour dans votre région à 15h. Le temps pour nous d'écouter Étienne Daou pour un week-end à Rome ou encore 74-75, les Connells dans la radio.
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1: On est bien ici, en Gare Lozère, premier sur l'actu locale, 15h. Les infos.
2: Cette fusillade est manifestement liée au trafic de drogue, affirme Laurent Nunez, le ministre de l'Intérieur, arrivé en milieu de journée à Nantes, au lendemain d'une fusillade mortelle qui a emporté un jeune de 15 ans. Celui-ci s'est dit déterminé dans la lutte contre le narco-banditisme. Deux autres mineurs, âgés de 13 et 14 ans, ont également été blessés, dont un gravement, mais ils sont désormais hors de danger. Des festivaliers trempés et pour certains en hypothermie, la rave party en Lozère tombe littéralement à l'eau. 1500 personnes qui s'étaient réunies dans le nord du département à 1300 mètres d'altitude ont été surpris par la neige et sont en train de plier bagages. Le Charles de Gaulle, le porte-avions français, se trouve à quelques heures de navigation du détroit d'Ormuz, près de l'Iran, annonce Alice Ruffaut, ministre déléguée auprès de la ministre des Armées. L'Iran, qui de son côté affirme désormais laisser passer davantage de bateaux, une trentaine hier. Le cours du pétrole, donc de l'essence à la pompe, reste néanmoins élevé aujourd'hui. La légende du football anglais David Beckham et son épouse Victoria, l'ex-Spice Girl, rentre dans le cercle très sélect des milliardaires. Selon un classement publié aujourd'hui par le Sunday Times, le footballeur devient le premier sportif britannique milliardaire. Et puis la Ligue 2, pas de milliardaire, est terminée, mais il reste encore les barrages avec le deuxième tour des playoffs ce soir entre Saint-Etienne et Rodez. Les deux clubs s'affrontent à 20h30. Le vainqueur affrontera le 17e de Ligue 1 dans une double confrontation à partir du 21 mai. Et la dernière journée de Ligue 1, c'est bien sûr dimanche. Tout ça est bien sûr à suivre sur ici.fr.
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1: C'est une météo, vous l'aurez compris, capricieuse pour ce vendredi après-midi dans notre région. Du vent dans le Gard, il s'oriente au nord à nord-ouest, il est assez fort dans le couloir rhodanien. Des rafales atteignant les 65 km/h, soyez prudents, notamment sur les routes. En Lozère, un risque orageux qui perdure jusqu'en fin de journée. Une limite plus neige qui s'abaisse jusqu'à 1100 mètres. Les plus forts cumuls de pluie peuvent avoisiner les 10 mm du massif de l'Aigoual au Cosse. Les températures, 10 à Mende, 12 à Florac, 15 degrés à Nîmes, encore 16 degrés à Sommières.
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0: bien à la maison dans ce vendredi après-midi, peut-être en train d'enjeu des documents administratifs. Je sais pas pour vous, mais alors moi, à chaque fois que j'ai un petit peu de temps devant moi, je me dis, il faudrait que je revoie mes fiches de paye, que je les trie, préparer la CARSAC. Bah ouais, sait-on jamais, hein, on calcule déjà la retraite, même si on y est encore loin. Pour autant, on a des questions et on s'en pose. Par exemple, préparation des congés d'été. Un employeur peut-il nous imposer de poser des jours? Que dit la loi? Quels sont les recours et nos obligations? Maître Rebolo, avocat en droit du travail au barreau de Nîmes, répondra à toutes vos questions demain en direct à partir de 9h dans Bienvenue chez vous. Vous pouvez déjà vous inscrire 04 66 21 36 37. Bougez pas, dans 10 minutes. Votre ici express, c'est Michel Sardou pour la musique.
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1: Rentrez plus vite à la maison avec votre ICI Express et évitez surtout la RD 901 du côté de Montclus dans le Gard. Des travaux de sécurisation de la falaise sont en cours jusqu'au 1er juin 17h. Conséquence, la circulation se fait en alternance par feu 24h sur 24, week-end compris. C'est un secteur à éviter, surtout aux grosses heures de passage. Attention si vous prenez la RN 106 en Lozère depuis le 27 avril. Gros chantier qui a démarré à Saint-Privat-de-Valongues avec des perturbations prévues jusqu'au 24 décembre, une circulation modifiée, vitesse limitée à 50 km/h, alternance par feu, ralentissement possible jour et nuit et parfois même les week-ends. Des micro-coupures peuvent également avoir lieu ponctuellement. Un axe très fréquenté entre Mende, Alès et Nîmes. Donc anticipez les trajets et soyez plus prudents à l'approche du chantier. Évidemment, si vous avez quoi que ce soit signalé, 04 66 21 36 37.
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0: McFerrin, Don't Worry, Be Happy. Et on est happy de passer ce vendredi après-midi à vos côtés. Le retour de l'actualité, c'est à 16h. Météo également avec peut-être du soleil au-dessus de nos têtes. Et la bonne musique pour tous, celle d'Imagination. Voici Music and Lights.
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2: Bienvenue, vous écoutez Ici Gare Lozère. Il est 16h. Vos infos.
3: Ce qui s'est passé hier est inacceptable. On ne perdra pas la guerre contre le narcotrafic, réagit le ministre de l'Intérieur ce matin à Nantes, Laurent Nunez, au lendemain d'une fusillade qui a causé la mort d'un jeune de 15 ans sur fond de règlement de compte. Probablement lié au trafic de drogue, les deux autres blessés sont hors de danger. Un jeune de 20 ans interpellé alors qu'il se rendait à la free party interdite en Lozère en possession d'une centaine de grammes de kétamine. Il a été condamné en comparution immédiate aujourd'hui à 6 mois de prison avec sursis, nous indique le parquet de Mans. La fête a débuté hier. Elle a pris fin en milieu de journée en raison des conditions météo dantesques avec notamment de la neige. Deux orques, 12 dauphins du parc de loisirs Marineland d'Antibes, fermé depuis janvier 2025, devraient être transférés d'ici la mi-juin vers l'Espagne. L'état des bassins où vivent les animaux est très dégradé. Le gouvernement français a donné son feu vert. L'usine Stellantis de Rennes-la-Janais va produire au moins un modèle du groupe chinois Dongfeng destiné au marché européen, selon l'information de nos collègues de France Info. Un accord qui permet au constructeur automobile français de redonner de l'activité à son usine. L'interdiction de la vente des huiles, tisanes, bonbons au CBD à partir d'aujourd'hui. Certains de ces produits présentent des taux de THC supérieurs à ce qui est annoncé sur l'étiquette, ce qui peut conduire à des surdosages. Et puis le dénouement en Ligue 2, Saint-Etienne ou Rodez, qui de ces deux clubs aura le privilège de jouer le barrage pour la montée en Ligue 1. Les deux clubs s'affrontent en pré-barrage ce soir à 20h30 et c'est à suivre évidemment sur ici.fr.
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2: C'est une météo, vous l'aurez compris, capricieuse pour ce vendredi après-midi dans notre région. Du vent dans le Gard, il s'oriente au nord à nord-ouest, il est assez fort dans le couloir rhodanien. Des rafales atteignant les 65 km/h. Soyez prudents, notamment sur les routes. En Lozère, un risque orageux qui perdure jusqu'en fin de journée. Une limite plus neige qui s'abaisse jusqu'à 1100 mètres. Les plus forts cumuls de pluie peuvent avoisiner les 10 mm du massif de l'Aigoual au Cos. Les températures, 10 à Mende, 12 à Florac, 15 degrés ou encore 16 degrés à Sommières.
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0: Charles Doré en nouveauté ici. Le meilleur, le best, rien que le meilleur. Pour prolonger ce vendredi après-midi, c'est Claire à Nîmes qui nous a laissé un petit message au standard. On la salue aujourd'hui. 04 66 21 36 37. Elle vient de nous demander du Tina Turner. On fait une petite exception à la programmation puisque c'est son anniversaire. Bon anniversaire à Claire, la nîmoise. Et puis ça bouge avec Alex Montfort. Les sports en gare Lozère dans ce vendredi. On rejoint, je crois, la meute aujourd'hui.
1: Okay. Bonjour, je suis Felicity Bertrand Simpson, 34 ans dans le Gard, à Aigues-Vives, mariée avec un Nîmois, c'est sa faute, mais originaire d'Angleterre, Londres. Oh, qu'est-ce qu'on est bien là, oui, ça va. Beaucoup de différentes professions dans le cirque. Le cirque, moi, j'ai assez vieux, j'ai 62 ans. Alors, le cycle dernier, j'étais artiste du cirque. Et mon partenaire de cirque était colombienne. Voilà, alors on était artiste, on a voyagé partout, c'était une carrière géniale. Oh, mais c'est très difficile à expliquer, je vais vite. J'étais sur monocycle haut, j'étais porteur. Alors, dans le cirque, vous avez le porteur et le volant. Alors, lui, il était le volante, le monsieur qui vole, et moi, j'étais le porteur que j'étais et qui portait. Voilà, on a réversé le rôle, on a travaillé. Ouf, beaucoup, on était à Monte Carlo Sporting Club. Fantastique. Et après ça, j'étais devenue, avec lui, on avait une idée de retraite. Et c'était pour monter une école de cirque pour les enfants de rue en Colombie, parce qu'elle était colombienne. En fait, j'étais enceinte, on a une écouille, la première proposition. Merde, on était financé par la Fondation de France. Merci. Et on était obligé de faire cette projet un petit peu prématuré, oui, parce qu'on était encore vifs pour faire. Grâce à mon mari, François Bertrand, qui écrit très, très bien, on a écrit plusieurs applications, on a gagné des subventions. Et on a monté la première école de cirque professionnelle au monde pour les enfants défavorisés. Et ça est devenu aujourd'hui l'école nationale du cirque en Colombie. Quand j'avais 12 ans, ma mère était directrice de théâtre. Et en fait, depuis petite, j'entrais dans la scène. À 12 ans, j'étais sur scène avec Pavarotti, l'Opera House de Covent Garden. Mais c'était juste parce que j'avais les cheveux blondes et je savais chanter. Alors, de ça, c'était entendu que j'allais à une école de théâtre. J'allais dans le premier jour de l'école de théâtre spécialisée à 16 ans. C'était... Et j'ai détesté tous ces gens. Alors, j'ai pris un monocycle que je roulais pour rigoler. Et je partais à Paris et je dis, j'allais à une école de cirque, mais c'était en fait, c'était un véhicule de sortir de cette situation-là. Alors j'entrais dans le cirque sans passion et ça, petit à petit, m'a mangé. Je suis 100% passionnée du cirque.
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0: C'est l'œil du tigre, mec. Apollo Creed face à Rocky Balboa dans Rocky Eye of the Tiger. On écoutait Survivor sur ici Garlozer. Lui avait un sacré regard, l'œil du tigre, un regard dingue, pénétrant, profond. Johnny Hallyday, le chanteur abandonné, ou encore Louane dans le prochain quart d'heure. C'est votre début de week-end dans le Gard et la Lozère. Et le temps de vous partager quelques infos utiles et pratiques. Il sera 16h30. Votre ICI Express, très vite.
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1: On prépare votre week-end et on vous aide à alléger le budget logement. Pourquoi pas ressortir le camping-car pour aller à la mer, direction Air Camping Car Park du Gros du Roi, une aire pratique à deux pas de la plage du Boucanet, des commerces et à seulement 800 mètres du bord. Sur place, tous les équipements, vidange, eau, électricité, toilette, le tout sécurisé et facile d'accès. Parfait pour profiter d'un week-end à la mer. Sauf qu'il faut vite réserver 20 places maximum. Pensez à anticiper un bon plan simple pour un week-end en Camargue au Grand Air sans exploser le budget. Et puis, deuxième idée maligne, direction la Lozère. Un camping plus sauvage, plus calme, plus détente. L'aire de camping-car, la cascade au cœur des gorges de la Jonte. Sport nature à 750 mètres d'altitude. Parfait pour vous déconnecter avec tous les équipements. L'eau potable, vidange, des eaux usées, toilettes, accès simple, même pour une pause rapide. Les animaux sont également acceptés et l'aire est ouverte à tous, même si vous êtes de passage.
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0: dans votre playlist de l'été. Soleil bleu de Louisa à l'instant, et bougez pas, on a la musique des vendredis soirs. Celle de 1981 par Pino D'Angio, à retrouver avec tous les autres à 19h, aux côtés de Laurent Petit-Guillaume dans 100% années 80. D'ici là, on fait un tour à Cannes aujourd'hui, dans l'humour en tube. Fred Ballard a croisé sur la croisette un monstre sacré et très regretté du cinéma français, pas hyper fan des mondanités.
1: Profite le festival, profite Cannes, monte les marches.
2: Non, j'aime pas les marches. Il y a que des cons qui montent les marches.
3: Ah oui, son enthousiasme débordant et son humeur joyeuse nous manquent cruellement. Mais heureusement pour nous, les guignols ont immortalisé Jean-Pierre Bacri et son franc-parler. Jamais avare de compliments, Jean-Pierre.
2: Hier, ce putain d'escalier, on a vu que Laetitia Casta. J'ai rien contre, mais elle est pas actrice. Elle fait la pub de crème à la con pour s'enlever les comédons du pif ou des savons intimes pour se nettoyer la foune.
3: Mais comme quoi, on peut commencer par des pubs peu glorieuses et finir actrice. Hein. Le monde du cinéma est magique et le Festival de Cannes attire parfois des critiques très marrantes.
4: J'y suis allé pour observer un peu ce qui se passe et vraiment un maximum d'opulence. Mais on n'imagine pas à quel point il y a des petits jets qui survolent Cannes, qui atterrissent à Nice. Ensuite, ils viennent en hélicoptère, ils logent dans des palaces en front de mer pour présenter des films sociaux, souvent. Mais en fait, quand ils pensent, c'est un peu des riches qui vont au cinéma pour voir d'autres riches en train de jouer des pots. Puis dire à l'un d'entre eux, bravo, t'as très bien fait le pauvre cette année, tu mériterais d'être encore plus riche. En fait.
3: Voilà, bah quand on parle de la montée des marches et qu'on n'est pas invité aux projections du jour, on peut compter sur Paco Pérez pour nous résumer le Festival de Cannes en trois vagues.

0: tic-tac, tic-tac, tic-tac, tic-tac. Vous l'entendez le chrono, la montre qui tourne, l'actualité gardoise et l'auxerrienne qui arrive. Mais oui, déjà dans 10 minutes, il sera 17h. 17h après Marine en nouveauté ou encore My Song for You, Laurent Voulzy dans votre week-end.
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0: Vous aimez Laurent Voulzy, ça tombe bien, nous aussi. Et je peux vous dire que toute la régie est en train de baisser, de lever les bras de gauche à droite avant le concert de Laurent Voulzy le 3 juillet à Bouillargues.
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0: Belle soirée, vous écoutez ici Gare Lozère, 17h. L'actu avec Tony Cellier. Bonjour Tony.
2: Bonjour à tous.
0: Et en Lozère, les fêtards vaincus par une météo.
2: Oui, le froid, la pluie, la neige, tout ça a eu raison de la rêve partie dans le nord du département à Saint-Préval-le-Faux. À part quelques irréductibles encore sur place, le secteur s'est vidé au fil de la journée. Dans ce cadre, toujours un jeune de 20 ans condamné ce matin, amende à 6 mois de prison avec sursis. Il est aussi interdit de séjour en Lozère pour les 3 prochaines années. Il avait été arrêté alors qu'il rejoignait la fête et détenait 104 grammes de kétamine. C'est un psychotrope détourné pour ses effets stimulants et les illuminations qu'il peut provoquer. À Nîmes, un accident de la circulation spectaculaire. Ça s'est passé cet après-midi vers 15h30 près de la place Montcalm. Une automobiliste a grillé la priorité à un deux roues. Le choc a été très violent. Le pilote de scooter, 37 ans, a été projeté au sol. C'est un livreur d'Uber Eats. Il souffre de plusieurs blessures aux doigts, à la tête, aux jambes et au dos. Il a été transporté au CHU de Nîmes. La photo sur ici.fr. Un homme d'une vingtaine d'années lui est placé en garde à vue à Alès pendant la feria et ivre. Il a grimpé sur le capot d'un véhicule de la Croix-Rouge avant de sauter dessus et de dégrader le véhicule. Le champion, si l'on peut dire, a été rapidement arrêté. Il a d'abord été placé en cellule de dégrisement, puis en garde à vue. Retour en Lozère avec cet appel à la vigilance de la police. Un homme et une femme circulent en ce moment en Citroën bleu foncé dans les secteurs de Mende et Badaroux pour faire du porte-à-porte. Ils proposent de l'affûtage de couteaux. L'homme a 60 ans environ. La femme attend dans la voiture pendant que lui parle aux habitants. Si jamais vous êtes confronté à cette situation, vous pouvez joindre soit le 17, soit la gendarmerie. Patrick Bruel, à nouveau condamné. Cette fois, c'est Flavie Flamand qui porte plainte pour viol. Une annonce de l'animatrice dans un post Instagram. Le chanteur a déjà répliqué. Il assure par la voix de ses avocats qu'il n'a jamais drogué Flavie Flamand et ne lui a imposé aucun rapport. Enfin, notez-le, demain, ça y est, c'est parti de nouveau. La grande collecte de la Banque Alimentaire du Gard à Nîmes. C'est le cas notamment au Carrefour Étoile, à l'Intermarché Vacrolles ou encore au Lidl des Sept Collines. Le Super U de Marguerite participe également à l'opération. L'objectif, répondre à la hausse des besoins alimentaires des plus démunis. Alors vous pouvez noter des conserves, des féculents, des produits pour bébés, huile, café, sucre ou encore produits d'hygiène. Voilà les produits qui sont particulièrement recherchés.
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2: Yann, la couleur du jour, c'est jaune comme la vigilance.
0: C'est jaune, alors ça se calmera demain. On passera au vert. Vigilance donc aux orages. Votre météo demain dans le Gard, quelques nuages présents, des Cosses jusqu'à l'Aigoual dans la plaine du Gardon ainsi que des garrigues à la vallée de la Cèze, mais qui reste confidentielle. Une journée qui sera majoritairement très très ensoleillée, en particulier dans votre après-midi. En Lozère, le matin, ciel souvent bien nuageux, de petites averses. Attention Tony, couvrez-vous, prenez votre parapluie. Possible dans la région du Mont-Lozère, de l'Aubrac à la Margerie, ainsi que dans le sud-ouest de la Lozère. Vous voulez les température pour demain?
2: Bien sûr.
0: Ça peut nous servir. 9 degrés le matin, pas plus.
2: Bonnet.
0: Amande, oui. 11 degrés à Florac. Soyez pas si dur avec vous-même. Et pour tout le monde, chaussettes fourrées mouton. Voilà les températures plus chaudes, évidemment. Bord de mer, 17 degrés à Aigues-Mortes.
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0: Je vous dis 1981, je vous dis jean taille haute, sac US, Walkman, tennis blanche au pied, là vous me dites, j'y étais. Sur votre vieux papier marron, des posters de Karl Lagerfeld, Karl Heinz, Tigana ou encore Bossis. Et puis pour les petits à la télé, Récré à deux, on a regardé le week-end les stars chez Michel Drucker, Champs-Élysées, et la musique de Dépêche Mode.

0: Retour du boulot à la maison. Oui, il y en a qui ont quand même travaillé dans ce vendredi de ce pont, de ce viaduc, ce pont du Gard. Vous êtes en férié, ben, bienvenue également.
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0: En tout cas, c'est un plaisir, quelle que soit votre situation aujourd'hui, de vous retrouver. Merci de nous accueillir chez vous, dans votre voiture, des cadeaux dans la radio ce soir. Vous allez repartir au 04 66 21 36 37 avec deux places pour la Corrida d'Alès qui aura lieu demain à 17h. Et puis, Éric Serra sera l'invité d'Émilie Mazoyer ce soir à 20h. Compositeur de Luc Besson, attitré, Le Grand Bleu, Nikita, Le Cinquième Élément. Avant de le retrouver, Milly passera une tête dans la prochaine demi-heure avec sa chronique Décibel. En apesanteur, Béatrice Caboret a testé pour nous une drôle de machine. On la retrouve dans une petite poignée de secondes. Le temps de retrouver Christophe Maé. Il fait son grand retour. Artiste du Sud, Christophe Maé nous emmène sur la Lune. Ici, Gare Lozère.

0: Retour dans la radio, Christophe Maé dans le Gard et la Lozère. Vous êtes bien ici avec très vite Lionel Richie. Et puis, alors, je sais pas vous, mais moi, j'ai rêvé un jour de soigner mes courbatures du petit sportif du dimanche que je suis sans avoir à bouger le petit doigt. Et bien, si la solution se trouvait dans une sorte de bulle magique, sportive et aventurière, Béatrice Caboret explore une méthode douce, venue d'ailleurs. Bonjour Béatrice.
1: Bonjour.
0: Alors aujourd'hui, qu'est-ce que vous avez testé ?
1: Aujourd'hui, j'ai testé le caisson hyperbar Amus, dans le Gard, avec Sandrine. Une expérience assez surprenante, où cette fois, tout se passe à l'intérieur du corps, sans effort et très efficace pour les sportifs. Ici, on parle d'oxygène sous pression. Concrètement, on entre dans un caisson un peu comme une grande tente hermétique. Progressivement, la pression monte, comme si on descendait à 3 mètres sous la mer. À l'intérieur, on respire l'oxygène pur dans un environnement totalement contrôlé. Les premières minutes sont assez étonnantes. On sent légèrement la pression au niveau des oreilles, comme dans un avion, puis le corps s'adapte. On est allongé, au calme, dans une ambiance douce, presque cocooning. Et petit à petit, on lâche prise. J'ai testé l'expérience avec un ami à moi, sportif de haut niveau, en phase de récupération après une blessure. Et clairement pour lui, c'est un vrai plus dans son objectif de revenir rapidement sur les terrains. Ce qui rend l'expérience unique, c'est ce travail en profondeur. L'oxygène, sous pression, se diffuse davantage dans le corps et ça peut aider à améliorer les douleurs inflammatoires, à stimuler le collagène ou à modifier la qualité de la peau. À favoriser la récupération après l'effort, limiter les courbatures et même accompagner une meilleure performance globale. On est vraiment sur une approche bien-être douce et efficace. Les séances se déroulent à Amus, dans le Gard, accessible à tous, sur rendez-vous. Toutes les infos sur la page « J'ai testé » d'ici Gard Lozère. J'ai testé, j'ai adoré le caisson hyperbar, une expérience calme, différente et centrée sur le corps. C'était Béatrice et je vous dis à très vite pour une chronique pleine de découvertes.
0: Merci Béatrice Caboret pour cette immersion en totale apesanteur. Podcast à disponible sur notre application ici, le site internet ici.fr. La musique de ce vendredi soir, évidemment. Il passera une tête dans l'émission de Laurent Petit-Guillaume à 19h. Les années 80, ce sont les années de Lionel Richie. Voici Say You, Say Me pour vous emmener en week-end. 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
1: Vous aimez sa voix, son nom c'est Stilto, vous l'avez découvert ici, dans le Gard et la Lozère. Vous êtes bien ? Nous aussi. Dans 8 minutes, on fait un petit point sur vos infos utiles, pratiques, pour un week-end plus simple. Et on écoute très vite Queen.
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1: Avec un week-end spécial, évidemment, Eurovision. J'espère que vous avez préparé votre soirée, invité les voisins, préparé les paris. C'est une occasion, c'est vrai, de faire des petits paris. Alors, paris sans argent, je compte sur vous. Demain, on sera tous derrière Monroe, une voix assez incroyable, donc, qui, je l'espère cette fois-ci, nous fera gagner l'Eurovision. On a bien besoin. Une belle voix dans la radio, celle de Queen, qui a plusieurs fois fait vibrer le stade Wembley à Londres. Queen et la voix de Freddie Mercury, donc. Voici Radio Gaga, ici Gare Lozère. Bon week-end.

0: On pourrait écouter pendant les heures et les heures. Radio Gaga de Queen.
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0: C'est l'été qui pointe le bout de son nez, oui, ou presque. Vous allez me dire, eh bien, un ICI Express qui change de tête. 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
0: Ça roule ce soir un petit peu notre Rio Grande à nous. Ça roule par exemple sur la route qui vous mène des Sainte-Marie-de-la-Mer à Aigues-Mortes. Tranquille, montez le son dans la voiture. Étendue camarguaise, chevaux, coucher de soleil et Rio Grande. Eddie Mitchell dans la radio. Ici Gare Lozère.

0: Soleil couchant, Gros du Roi, les arènes de Nîmes. Vous êtes bien ici dans le Gard et la Lozère avec Eddy Mitchell à l'instant pour Rio Grande. Et chaque soir, on parle musique avec Émilie Mazoyer. Salut Émilie.
1: Salut tout le monde. Émilie, au rapport pour votre dose quotidienne d'actualité musicale. C'est l'anniversaire d'une chanteuse que vous avez beaucoup, beaucoup écoutée, mais pas toujours de votre plein gré.

C'était en 2013, et oui, 13 ans déjà, que les petites filles, et les petits gars aussi, beuglent à l'infini la chanson d'Elsa, la Reine des Neiges. La chanteuse s'appelle Anaïs Delva, révélée grâce à cette performance et snobée par Disney depuis. Elle se consacre à sa carrière perso et fête aujourd'hui ses 40 ans. Bon anniversaire! Le punk a 50 ans. Les éditions GM fêtent ça avec un beau gros bouquin commémoratif qui raconte le mouvement punk, mais aussi la mode, les fans et les groupes, évidemment. Ramones, Sex Pistols, Iggy Pop, Blondie, et en France, les garçons bouchés et les toujours très politisés, Berruriers. Oh

Boucherie Berrurier Noir fait partie des 50 ans du punk de A à Z de Francis Dordor et Jean-Éric Perrin en librairie dès demain. La finale de l'Eurovision, c'est demain. Et la dernière fois qu'on a gagné, c'est bien loin.

En 77, il y a 49 ans, Marie-Myriam remportait l'Eurovision à Londres et c'est à date la dernière victoire de la France. 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Allez, on termine avec un petit plateau télé. Il y a du rock ce soir sur Arte à 22h30. Un documentaire passionnant, Brian Jones et les Rolling Stones. Portrait tragique, forcément, hein, puisqu'il est mort à 27 ans. Du guitariste premier leader des Stones, Brian Jones, le plus créatif et le plus déglingué aussi. Et puis ensuite, un peu après minuit, le concert Havana Moon des Rolling Stones qui s'est tenu, comme son nom l'indique, à la Havane, il y a pile 10 ans. Avant l'image ce soir sur Arte, un peu de son maintenant. C'est beau, c'est cadeau.

Merci, Émilie. Mick, qui ne bouge pas. Hein. Il y a 10 ans, c'était déjà le même. Mick Jagger et les copains, donc, ce soir dans la télé. Et puis, alors, Émilie Mazoyer et Décibel, 20h. Eric Serra pour nous parler d'une tournée assez exceptionnelle. Eric Serra Live, 18 dates à l'automne qui arrive. On seront jouées les musiques de films les plus emblématiques du compositeur. Et il y en a, je dois dire, beaucoup au paradis ce soir. D'Étienne Dao, Vanessa signe son grand retour ici, dans le Gard, avec un concert estival dans les arènes. On écoute Les Épines du Cœur, ici Gare-Lozère.

C'est le grand retour de Vanessa Paradis dans la radio. Ici Garlozère, allons faire un tour à Alès. Ben évidemment, Feria d'Alès a démarré jusqu'au 17 mai dans les arènes. Alès qui rime à chaque printemps avec le retour de l'emblématique Feria de l'Ascension. Très bonne nouvelle, c'est le moment de nous appeler. 04 66 21 36 37. C'est Coco ce soir qui décroche à la radio. 04 66 21 36 37. Vos invitations pour la corrida de samedi 17h, on vous invite, de demain. Demain 17h, on vous invite dès maintenant. 04 66 21 36 37. Vous avez 3 petites minutes pour tenter votre chance. Direction donc la Feria. D'ici là, lui donne le max pour nous faire plaisir ce soir. Jean-Jacques Goldman et Michael Jones, je te donne dans votre radio. Belle soirée.

0: Jungle Man et Michael Jones. Et alors ça va donner, hein, reprise, rappelez-vous, des Worlds Apart. Et bien les Worlds Apart seront en live à la nuit des tubes du Mont-Coton le 22 août prochain, notamment aux côtés de Zouk Machine.
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0: En direct avec vous et Claudine Defourcq. Bonsoir Claudine.
3: Oui, bonsoir Yann, bonsoir à tout le monde.
0: Soyez la bienvenue. Qu'est-ce qu'on fait de beau là en ce moment?
3: Ben là j'étais à la maison et puis on va pas tarder à mettre, parce que là pour l'instant ça n'a pas commencé, mais les corridas à la télévision.
0: Ah, vous avez la chaîne dédiée alors?
3: Oui, on suit toute la Feria de Madrid.
0: Alors, magnifique, alors Feria d'un côté, radio évidemment de l'autre. Ouais. Et puis alors, bah, Corinne. C'est la fête à la maison. Deux places pour la corrida de demain à 17h. Vous allez à l'aise grâce à ici Gare Lozère, c'est pour vous.
3: Merci beaucoup, parce que franchement il y a un cartel sympa. En plus les taureaux sont un peu de l'Hérault, mais un peu aussi de chez nous. Donc voilà.
0: Bon, je n'ai pas leur régime alimentaire. Je peux pas vous dire si ça sera de bons taureaux ou pas demain, mais en tout cas vous irez. Et puis je compte sur vous. Prenez quelques photos, vous nous envoyez ça sur Facebook, le Facebook d'ici Gare Lozère, hein, d'accord?
3: Ah oui, d'accord, ok.
0: Eh ben magnifique. On vous embrasse. Et puis dites-moi, tiens, dans le Gard et la Lozère, quelle est votre première radio de proximité?
3: Bien ici Gare Lozère, bien sûr.

0: Michael & Chance. Et INXS, groupe australien évidemment qu'on adore. Ici, dans le Gard et la Lozère, c'est le retour de l'actu dans 8 minutes tout juste avec Tony Cellier et la musique très vite des Bee Gees.
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0: Gling gling. Des sous, encore un peu plus de sous. Et ça, c'est la bonne nouvelle pour l'UNICEF qui collecte depuis 1979 tous les droits de cette chanson. Les frères Gibbs ont composé ce titre à l'époque pour un concert caritatif. Et depuis, donc, à chaque fois qu'une radio, une télé joue ce morceau, eh bien ça tombe.

0: Et donc la dernière chanson de Florent Pagny.
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0: Bon début de soirée, vous écoutez ici Gare Lozère, 18h. L'actualité de ce vendredi soir, Tony Cellier, bonsoir.
2: Bonsoir.
0: Il reste ce soir environ 200 irréductibles en Lozère.
2: Leur village improvisé, c'est celui de la Rave Party sur le site de Saint-Privat-du-Faux dans le nord du département. 24 heures après leur arrivée, les teufeurs lâchent l'affaire. Les gendarmes, bien sûr, qui les encerclent, mais surtout le froid, la neige, la pluie, aucun plaisir à rester. Ils laissent derrière eux le goût d'une fête, certes illégale, mais gâchée, et aussi des dégâts pour les agriculteurs. Jusqu'à 1500 personnes ont foulé les 7 hectares de pâturage et de fourrage. Gwenel Constant est le responsable des JA, des jeunes agriculteurs dans ce secteur.
3: Le piétinement, l'attroupement de personnes, les véhicules, les manœuvres, la motte, elle est toute cassée, quoi. On voit que c'est, il y a des endroits à la terre, quoi. Enfin, on voit pratiquement plus d'herbe. C'est gadoueux, presque comme si on avait passé la charrue, quoi. La période de foin, ça allait arriver d'ici un mois et demi, deux mois, vu que c'est à 1400 mètres d'altitude. On venait de bien entretenir les parcelles, d'y mettre ce qu'il fallait pour que l'herbe pousse, et voilà, quoi. À deux mois de la récolte, maintenant, ça va être irrécupérable. Le temps qu'on réensème et que ça ressorte, ce sera pas près d'ici l'automne. Et puis là-haut, à l'automne, il fait mauvais de bonheur. Alors, pour cette année, la culture sera pas récoltable, quoi.
2: Gwenaël Constant, le responsable local des jeunes agriculteurs au micro. Ici, Gare-Lozère, je le disais, il en reste environ 200. Certains hésitent encore, d'autres sont tout simplement embourbés. Voilà, il faut sortir les véhicules. Alors apparemment, il y a des agriculteurs qui sont prêts à les aider contre monnaie trébuchante. Là, c'est un peu plus compliqué. Lui n'est pas prêt de la revoir, la Lozère. Hein. 3 ans d'interdiction de séjour dans le département pour un de ses fêtards. Justement, il a trouvé le moyen de se faire arrêter en possession d'un peu plus de 100 grammes de kétamine. La kétamine, c'est un psychotrope et c'est plutôt populaire dans le milieu des raves. C'est un stimulant qui provoque notamment des illuminations. Ce jeune de 20 ans a aussi été condamné ce matin devant le tribunal de Mende à 6 mois de prison avec sursis. Autre fêtard mal inspiré.
0: Lui, c'est distingué, vous me dites, hier à Alès, en pleine feria.
2: Oui, là, c'est l'alcool qui l'a poussé à faire le malin en grimpant sur le capot d'un véhicule, pas n'importe lequel, pas la police, la Croix-Rouge, c'est pas beaucoup mieux. Il s'est pas contenté de sa brillante escalade, il a aussi fait du trampoline sur le véhicule. 3 petits sauts, et puis s'en va, en garde à vue, avec passage dans la cellule de dégrissement. À Nîmes, maintenant, grosse frayeur pour un livreur Uber Eats. Il circulait place Montcalm dans le secteur, en tout cas à 2 pas du musée de la Romanité, quand une automobiliste l'a percuté, choc très violent. C'était vers 15h30, bilan. Plusieurs blessures, doigts à la tête, aux jambes, au dos. Le pilote de ce scooter, un homme de 37 ans, a été pris en charge au CHU. Une casserole de plus pour Patrick Bruel. Le chanteur dément les faits, mais cette fois, c'est l'animatrice Flavie Flamand qui l'accuse de viol. Elle porte plainte. Un homme qui a pillé mon adolescence. Voilà les mots qu'elle écrit aujourd'hui sur son compte Instagram. Un serpent de mer maintenant qui annonce un bras de fer de plus en plus tendu alors que l'État va lancer l'examen de la demande de déclaration d'utilité publique pour le projet controversé de ligne aérienne THT. Vous savez, cette ligne entre le Gard et les Bouches-du-Rhône, eh bien les vignerons des Costières de Nîmes montent à leur tour au créneau. Ils se disent prêts à déployer toute leur énergie pour faire échouer le projet. C'est notamment ce que déclare Cyril Marès, le président de l'appellation. Son communiqué complet sur ici.fr.
0: À 1 heure maintenant de l'Anciello à Alès.
2: Le lâcher de taureau de la manade Conti. La feria se poursuit en terre sévenole. Anciello donc à 19h. Un autre encore à 22h avec la manade Agnel. Voilà pour ce soir. Et ça continue encore et encore. Bien sûr, un œil sur demain, 11h, dans la matinée, dans les arènes du Tempéras. Une noviade sans picador. La Ganaderia Barcelo de Quissac et la Ganaderia de la Suerte de Saint-Dionysie face aux 4 exemplaires. Un Nîmois, Rémi Asensio. Et puis, l'Alésien, Mathias Sauvert. Une noviade qui aura une saveur forcément très particulière pour lui.
4: Toujours cette pression avant une noviade, mais celle-là avec une saveur particulière, ouais. Torré devant ma famille, torré foulé ce sable que j'ai vu depuis tout petit, ces arènes, toute cette ambiance, les personnes, c'est quelque chose de spécial, ouais, et de fort. C'est aborder ce rendez-vous comme n'importe quel, je pensais, n'importe quel taureau peut sortir bon, peut sortir compliqué. Après, ça, c'est à moi de régler tout ça et gérer ça. Surtout, chaque paseo a son importance, chaque après-midi est un pas de plus vers la réalisation de mon rêve. Mais celle-là, comme je le répète, mais celle-là, elle est forte. Ouais. Ouais.
5: Souhaité.
4: Merci beaucoup.
2: Souhaité de Ludovic Labastro à Mathias Sauvert. Donc, 11h demain à Alès pour cette noviade sans picador avant la grande corrida de l'après-midi avec notamment incontournable hein, le Nîmois. Elle Rafi. Et puis un petit geste solidaire qu'on peut tous faire demain au moment de remplir son panier pendant les courses. Du café, du sucre, de l'huile, c'est assez simple. Hein. Ou encore des produits pour les bébés, des produits d'hygiène. Vous me voyez venir, c'est la grande collecte de la Banque Alimentaire du Gard. À Nîmes, par exemple, parmi les magasins participants, Carrefour Étoile, l'Intermarché Vacrolles ou encore le Lidl des Sept Collines.
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2: On s'y perd un peu avec le ciel, de la neige en Lozère, ils ont froid, à Nîmes, du soleil, on a chaud, enfin on sait plus si on a chaud ou froid.
6: Vous savez quoi, c'est un temps idéal pour cette collecte de la Banque Alimentaire. Voilà, vous allez passer beaucoup de temps dans les magasins demain, vous pourrez donc donner vos produits de première nécessité, dans le Gard notamment. Une matinée qui débute sous quelques nuages entre les Cévennes, les Gouales, la vallée du Gardon ou encore les Garrigues gardoises. Rien de très menaçant, puisque le soleil va rapidement reprendre la main courant d'après-midi. Et puis en Lozère, vous le disiez donc, la neige, les toughers qui ont été un petit peu chahutés par le froid et des vigilances vertes aux orages maintenues dans les deux départements pour la journée donc de demain. Côté température, le matin 9 degrés à Mende, 11 à Florac, 17 degrés à Nîmes et à Aigues-Mortes.
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6: Composé par Michel Berger, interprété par France Gall. Ce titre, elle sera à vivre en live le 26 septembre au Pasino de la Grande Motte. Un concert hommage donc à celle qu'on écoute là, elle là, France Gall. Ici Gare Lozère.

0: Elle a un talent dingue. Moi, je dis elle a parce que pour moi, elle est toujours avec nous. France Gall, ici Garloser.
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0: Et je dois dire que c'est un plaisir de démarrer ce week-end à vos côtés. C'est Félix ce soir qui réalise cette émission. C'est Coco qui vous attend au standard de la radio. 04 66 21 36 37. Je dis ça parce que s'il se passe évidemment quoi que ce soir, sur les routes, notamment du côté du Gros, vous sortez des plages, Boucanet, Espiguette, vous remontez sur Nîmes, et il y a quelque chose à nous signaler, vous le dites, 04 66 21 36 37. Vous aimez les Lego? Ben nous aussi, on aime beaucoup les Lego. Lui adore les Lego. Il s'appelle Frédéric Bousquet, il est directeur artistique d'une asso qui nous propose une exposition assez étonnante sur les Lego. Il sera notre invité dans une petite poignée de secondes, et puis tout à l'heure, 18h30, vos infos utiles et pratiques pour démarrer le week-end, avec votre Ici Express, le temps d'écouter Benabar dans votre radio. Belle soirée.

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0: Benabar est un garçon qui a adopté le Grand Sud dernièrement. Il a une très belle maison dans le sud de la France. On ne donnera évidemment pas l'adresse, mais on le salue peut-être s'il nous écoute ce soir. Musique des Pretenders dans une toute petite poignée de secondes. Et puis des vaisseaux, je vous le disais, des vaisseaux spatiaux en Lego. Dark Vador qui prend son café par exemple. Imaginez, en petit Lego, j'en suis fan. Mon neveu Hugo est fan des Lego Star Wars. Ça me coûte un bras à chaque fois. Les commandes spéciales au Père Noël, je vous en parle même pas. Philippe Perrin dans l'espace ou même Shaun le mouton en petite brique. Le Mas Saint-Chély accueille en ce moment une expo complètement folle autour des Lego et de l'espace. On en parle avec Frédéric Bousquet. Bonsoir Frédéric.
1: Bonsoir Yann, bonsoir à tous.
0: Vous êtes le directeur artistique de l'association Stolon Art et Science. Alors c'est quoi Stolon Art et Science et que veut dire surtout le mot Stolon? Qu'est-ce que c'est que le Stolon?
1: Le Stolon, c'est magnifique, c'est le fruit qui se replante par son propre poids. Donc arrivé à maturité, on pense à nos enfants. Stolon, ça vient de Stolo en grec, la transmission, mais c'est aussi ce terme de botanique maintenant que l'on utilise pour les férus botaniques que nous sommes.
0: Bon ben magnifique, j'ai appris un mot ce soir, Stolon, ça sera mon mot du soir à réviser. Vous n'êtes pas votre coup d'essai, vous Frédéric. C'est la troisième édition de cette exposition, qui est née comment d'ailleurs? Qui a eu cette idée un peu folle, comme dirait l'autre,
1: de lancer une expo? Je me souvenais des paroles de Jacques Higelin, qui est le cofondateur de l'association Stolon, avec Hubert Reeves, et avec qui on avait créé en 2004 cette association pour créer des programmes socio-culturels, des programmes arts et sciences qui associent à la fois des artistes et des scientifiques. Et puis depuis quelques années, c'est vrai que parmi nos membres, il y a des jeunes membres qui sont intéressés aussi par le pneumatique, par les engrenages, par le codage, par tout, et les jeux créatifs permettent ce genre de choses d'une manière assez intergénérationnelle. Donc depuis 3 ans, nous avons créé cette association avec une cinquantaine de bénévoles. Ça se passe en partenariat avec l'association du Méjean, donc sur le Causse Méjean, en Lozère, et ça occupe 2 à 3 jours par an, plus des expositions qui se font dans le reste du département.
0: Bon, une exposition qui a déjà démarré, je crois. Hein.
1: Elle a démarré, en effet, jeudi après-midi, hier après-midi. L'espace était en vedette parce que nous avons rencontré lors des Journées de la Science l'astronaute Philippe Perrin, qui est lozérien de cœur, puisqu'il a épousé une lozérienne. Et il est allé en 2002, avant Thomas Pesquet, installer la station spatiale internationale dans l'espace.
0: Alors, quelles sont les premières réactions du public, justement, lorsqu'il découvre cette exposition dédiée à l'espace?
1: Il découvre que finalement l'espace c'est beaucoup de technologie, c'est beaucoup aussi d'humanisme, hein, d'humanité, c'est un lieu de paix. Et puis par les petites briques que l'on a en Lego, on se rend compte qu'avec très peu de choses, avec un triangle, un espèce de brancard et un capot, on peut vite faire plus facilement que Bertrand Piccard fait son vaisseau sur Terre. Quoi.
0: Bon, c'est pas faux. On disait donc lien avec l'actualité spatiale, j'imagine tout ça surfe sur le retour de l'homme, ou presque du moins sur la Lune. On s'y prépare avec Artemis 2, les fameux spationautes également à l'honneur. Il y a un message que vous voulez faire passer derrière l'exposition?
1: Le message, c'est que l'enjeu aujourd'hui pour nous, au Stolon Art et Science, c'est l'autonomie intellectuelle. Donc que les adultes, que les enfants se retrouvent pour créer ensemble, pour réfléchir ensemble et pour accompagner cette vision de la Terre depuis l'espace, hein, puisqu'il n'y a que de là qu'on la voit en réalité comme une planète.
0: Et les images ont été spectaculaires, j'imagine que vous avez vu les images de la NASA de la Terre, incroyable.
1: Absolument, et ce sont des images qui renforcent encore notre écologie, à la fois par rapport à la nature, mais je pense aussi dans nos rapports humains qui devraient être un petit peu plus apaisés qu'ils ne le sont à l'heure actuelle.
0: Alors je sais pas vous, mais moi je vais bien au-delà de l'écologie, moi c'est la vulnérabilité. Je me suis senti d'un coup, en voyant ces images magnifiques, je me suis senti rien du tout. Voilà, quand j'ai vu cette belle Terre un petit peu isolée au milieu de ce noir infini, ça m'a inquiété, je dois vous dire. Bon, en tout cas, une chose est sûre, avec votre exposition Lego dédiée à l'espace, on n'y voit que du positif. On peut toucher un petit peu les briques, on peut construire des choses dans l'expo.
1: Oui, je crois que c'est l'avantage en Lozère ici, puis dans nos pays, on partage tous une certaine bon sens. Donc ici, les briques sont en accès libre. Donc tout le monde peut jouer, peut créer des modèles, on fait des concours, il y a une tombola, on peut se restaurer sur place. Puis il n'y a pas que l'espace. Là, on parle de l'espace, mais il y a des Harry Potter, il y a des, bien sûr, les grandes franchises, vous l'avez dit, avec Star Wars. Mais souvent, avec les briques Lego, c'est vrai que les grandes marques, les grandes franchises sont très chères. Par contre, acheter un sac de briques, c'est pas très cher, ça. Il y en a même sur les brocantes. Il y a beaucoup de pièces ici qui datent des années 70-80. Donc l'idée, voilà, c'est construire tous ensemble. Et bien sûr, il y a tout ce qu'il faut à disposition pour le faire en famille.
0: Eh bien, on joue au Lego à vos côtés dans moins de 3 minutes. Restez ici, dans le Gard et la Lozère. Ici, on est bien.

0: Les Pretenders, ici Gare Lozère à vos côtés, dans ce début de week-end, la tête dans les étoiles, direction l'espace avec Frédéric Bousquet. Vous êtes toujours notre invité de ce vendredi soir. Vous êtes directeur artistique d'une très très belle exposition qui se poursuit au MAS Saint-Chély. Ça a lieu jusqu'à quand d'ailleurs cette expo Lego dans l'espace?
1: Oui, alors moi je suis le directeur artistique d'une association des gens qui gère cette exposition et qui gère en fait un festival. C'est une saison qui débute aujourd'hui avec la semaine de la créativité et cette exposition Lego, mais qui va se poursuivre jusqu'au mois d'octobre, jusqu'aux journées de la science. Et puis nous programmons donc à peu près 25 événements, des concerts, des randonnées sonores, des siestes sonores, des plein de choses au cours de l'été, avec des spectacles, etc.
0: Bon, et alors, une question qui est très souvent demandée par nos auditeurs, puisqu'on parle de l'été et de l'espace, il y aura des observations la nuit, des astres, de tout ce qui nous entoure?
1: Oui, il y a beaucoup d'activités, puisque ici, nous sommes sur le Cosmejean, c'est une zone RIS, donc c'est une réserve de ciel étoilé. Vous pouvez venir d'ailleurs simplement parfois avec une paire de jumelles, mais cet été, il y a le 12 août, la grande festivité. Donc là, évidemment, venez tous sur le Cosmejean, croyez-moi, on va passer une excellente soirée.
0: L'exposition Lego continue, allez-y donc au MAS Saint-Chély. C'est jusqu'à quand l'exposition?
1: À l'exposition jusqu'à demain soir, parce que c'est à peu près 12 jours de montage, donc un petit peu moins pour le démontage, et donc c'est demain de 10h à 18h.
0: Et puis juste avant de nous quitter, vous connaissez la tradition, on aime vous donner l'antenne pour nous partager un coup de cœur, et là je crois qu'on doit faire de la place pour un très très gros coup de cœur.
1: Et oui, c'est un gros coup de cœur parce que c'est le Cosmejean. Je pense que souvent on parle d'une entité, d'une autre. Ici, on parle en termes de Cosmejean. Le Cosmejean, vous savez, il y a le Cos de Sauveterre, le Cos noir, il est entre les deux. Il y a le Cos du Larzac, un peu plus loin. C'est un Cos qui finalement est à 1 heure d'Alès, 2 heures de Montpellier. C'est un territoire dédié à l'agropastoralisme. C'est une vraie communauté d'esprit ici. Il y a évidemment tous ces paysages qui sont formés par l'agriculture, mais aussi ce sont des paysages multiséculaires. Et on va aller rencontrer des acteurs comme ça, d'un site à l'autre. Vous avez évidemment Mervès, qui est la capitale du monde souterrain, donc Dargilan, Bramabio, la Vénarmand, et puis vous remontez les fromageries du Fédou, tous les agriculteurs qui sont là pour vous recevoir avec les produits de la ferme, avec des paysages qui sont à couper le souffle, et ça tombe bien parce qu'il y a souvent un petit peu de vent. Alors il faut quand même prévoir une petite plaine, c'est à 1000 mètres d'altitude, et c'est un plateau qui fait à peu près 33 000 hectares, de quoi faire des longues randonnées, et y séjourner surtout, pas seulement y passer à toute vitesse. Voilà, il y a plein de choses à faire sur le Cosmejean.
0: Et ben c'est un bel été qui se prépare déjà grâce à vous. Merci beaucoup Frédéric, une belle soirée. Donc bon festival avec les briques de Lego.
1: Merci Yann, merci à tous et surtout que la force soit avec vous.
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0: Qu'on se le dise, qu'on soit clair, vous comme moi, les Beatles vivront pour toujours. Au travers, par exemple, des voix et des riffs de Ringo et Paul McCartney sur le dernier album de Ringo Starr. Le titre partagé par Émilie Mazoyer est à découvrir sur notre site internet ici.fr. Oh, que c'est bien ça. Lui aussi, autre membre, nous a laissé un très beau catalogue solo, de belles balades, de belles rencontres. Et George Harrison au micro. Voici My Sweet Lord, ici Gare Lozère.

0: On est bien ici avec George Harrison, My Sweet Lord, et on fait une petite place à Julien Clerc très vite.
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0: C'est presque l'été, on a un ici express pour changer de look à petit prix. 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Et puis un petit plongeon au chaud, pourquoi pas. Demain, Amande pose brasse coulée à la piscine Marceau Crépin. Elle sera ouverte de 9h30 à 11h30 et de 15h30 à 19h. Et puis évidemment, si vous avez de votre côté, dans votre commune, dans votre collectivité, des infos utiles, pratiques à partager, 04 66 21 36 37.
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0: Faites-lui de la place, une petite place suffira pour Julien Clerc, après Auréa dans les nouveautés d'ici Gare Lozère. C'est une soirée mondaine que l'on vous propose pour entamer ce vendredi soir.

0: Une très belle chanson parmi les belles chansons de Julien Clerc avec Fais-moi une place. Et une belle soirée ce soir pour les aventuriers que vous êtes. Patrice Gascoigne, l'actu télé du petit écran. Aujourd'hui, Patrice, vous avez envie de nous emmener en Thaïlande. Attention, hein, en mode aventurier, c'est Pékin Express ce soir sur M6.
1: C'est déjà la demi-finale de la saison 22 de Pékin Express, intitulée Au Royaume des Dragons. Saison qui a rajouté une petite règle pour bien compliquer la vie des candidats.
2: Vos chauffeurs n'auront pas le droit d'utiliser de GPS.
3: Va falloir qu'on se débrouille avec cette carte.
4: Cette année, vous savez, c'est les deux derniers qui vont en duel final.
3: La journée va être très longue.
1: La journée va être très longue, raison de plus pour vous installer confortablement dans votre canapé pour déguster ce soir Pékin Express, d'autant que l'on approche du but de la finale. J'ai voulu en savoir plus sur les coulisses de ce tournage de cette saison 22, qui s'est déroulé sur trois pays, qui s'est retrouvé au milieu de violentes manifestations lors du passage au Népal, mettant potentiellement en danger les candidats et l'équipe de production. C'est ça, Pékin Express, des conditions difficiles pour ceux qui courent, qui participent, mais aussi pour ceux qui produisent le programme de M6. D'ailleurs, si beaucoup d'émissions adoptent des caméra plus petite, plus légère, plus moderne pour tourner, eh bien Pékin Express fait de la résistance, comme nous le raconte Stéphane Rothenberg.
5: Alors c'est vrai que, assez bizarrement, Pékin Express reste avec, sur vraiment un technique, avec des grosses caméras, on les voit parfois à l'image, hein, les grosses caméras XD-CAM, alors qu'on sait que ça s'est beaucoup miniaturisé. On le reste pour plein de raisons. Les caméramans considèrent que c'est beaucoup plus adapté de travailler avec ces grosses caméras, même s'ils galèrent dans les voitures. Ils considèrent que, même vis-à-vis des autorités quand ils se font arrêter, etc., etc., ou parce qu'on a quand même beaucoup de police qui nous regardent, hein, parce qu'on est quand même, on part comme dans les pays qui sont pas toujours faciles. Si jamais tu commences à tourner avec des mini-caméras, les gens peuvent éventuellement pas trop te prendre au sérieux. Ces grosses caméras, ça légitime un peu. Alors que techniquement, aujourd'hui, on pourrait faire sans doute Pékin avec un matériel beaucoup plus léger. On a déjà ça. C'est plein de galères pour nous. C'est des caméras qui sont des caméras extrêmement solides. C'est ça aussi l'avantage. Ce sont des 4x4 de la télé. Elles sont de moins en moins utilisées dans les autres programmes. On fait des choses beaucoup plus légères, mais qui sont des caméras beaucoup plus fragiles, pas adaptées. Et donc, finalement, ces caméras, elles ont plus de 10 ans. Elles sont des caméras numériques qui ont 10 ans. Et c'est très surprenant, mais elles sont tellement fiables, tellement solides. L'optique est magique. Bon, que même si c'est une galère en voiture, finalement, techniquement, nous, on n'est pas tellement à la pointe de ce côté-là, mais pour des raisons, parce que c'est super fiable.
1: Grâce à Stéphane Rothenberg, vous en savez plus sur les vieilles mais solides caméras de Pékin Express qui se poursuit ce soir sur M6. Quant à moi, vieux mais solide, je vous retrouve demain pour de nouvelles coulisses télé.
0: Mais oui, vous êtes solide, Patrice. Un garçon solide dans la radio, Alex Montfort, nous emmène ce soir à la rencontre des loups de la Vonage. Ça va bouger dans la radio après One Republic. Run

0: Franchissez le pas. Et oui, quel que soit votre âge, quel que soit votre sexe, faites-vous croquer par les loups de l'avonage qui sauront vous faire les yeux doux. Jean-Charles Bertrand, vice-président des loups.
1: Je tiens à affirmer à tout le monde, pour ceux qui veulent venir jouer à Cavirac, on a la plus belle pelouse du département. Voilà. Bon, maintenant, après, à côté de ça, on va plutôt parler d'organisation. L'organisation étant très simple dans le loisir, hein, c'est pas prise de tête, et quand on se retrouve, et voilà, c'est sans pression. Et donc, on se retrouve les mercredis pour le rugby à 15 à 19h30. Et surtout, n'oublions pas qu'on mange tous les mercredis soirs derrière. Et pareillement pour le rugby à 5, tous les jeudis à 19h30, et on mange derrière à chaque fois.
0: Du plaisir, de la convivialité à Cavirac, les loups de l'avonage ont quitté la meute pour créer la leur et marquer leur territoire, celui du rugby loisir.
1: On va dire que le club, il est né après le Covid. Enfin, pas le club, la section loisir sur Cavirac est née après le Covid en étant hébergé par un club qui était déjà structuré sur place, qui s'appelait le club rugby Vonajol. Voilà. Et puis, nous avons depuis 2 ans pris notre envol, voilà, une association différente, mais affiliée à la Fédération française de rugby, pour gérer la partie adulte.
0: La partie adulte, divisée en 2 sections, le 15 et le 5, un rugby mixte et sans plaquage, le 5, le fameux rugby à toucher. Guillaume Brocry, vice-président, lui aussi.
2: On ne plaque pas, on ne fait pas de raffus, il n'y a pas de contact. Donc pour neutraliser l'adversaire, on doit le toucher les deux mains simultanément sur une surface du corps, pour faire simple, sur le haut du corps. Voilà, donc 5 contre 5, c'est considéré comme un sport santé. Pour la petite anecdote, moi, c'est comme ça que j'y suis venu. Enfin, c'est comme ça que je l'ai vendu à ma femme pour qu'elle m'autorise à y aller. Et à ma cardio aussi. Et voilà, mais c'est très cardio et c'est un sport d'évitement, donc on est censé être beaucoup moins blessé.
0: Pas de compétition dans le rugby loisir, mais des rencontres amicales et des tournois qui fleurbont l'Ovalie à la troisième mi-temps qui va avec hommes, femmes et enfants. Et ça, c'est la grande nouveauté. Hein. Depuis septembre 2025, en partenariat avec le rugby club de Millau, les loups de l'Avonage accueillent désormais une vingtaine d'enfants de moins de 6 ans. Le rugby, c'est bien connu, c'est l'école de la vie. Alors encore une fois, quel que soit votre âge, votre sexe, votre niveau, c'est le moment de prendre le ballon. C'est 100% plaisir, comme le prix de la licence annuelle, hein, 80 euros. Vous retrouverez toutes les infos pratiques sur Facebook, Insta ou sur le site de la FFR, les loups de l'Avonage.
3: Merci Alex, qui a un physique, je dois dire, de rugbyman. Hein, si vous ne le connaissez pas encore, photo à retrouver sur le site de la radio, ici.fr. La musique des années 80 fait son grand retour tout à l'heure, 19h, avec Laurent Petit-Guillaume. C'est 100% années 80. Et petit avant-goût ce soir, morceau de 1983 par Nena.

0: On the road again, Bernard Lavillier, ici Gare d'Auxerre, et sur la road du Gros du Roi. Vous êtes au rond-point de la plage, il y a des bouchons en ce moment. Vous empruntez ensuite la rue du Commandant Marceau, vous devez aller jusqu'au magasin U Express. Là, on a bien 10 minutes de ralentissement dans le secteur. Retour des plages, logique, en musique, avec Pascal Obispo sur ici Gare d'Auxerre.
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0: Parmi les tubes qu'on aime ici Gare d'Auxerre, vous vous en souvenez évidemment, en 1992, le garçon originaire de Bordeaux a fait un petit passage par Rennes, normal. C'était pour lui, c'était un rêve, hein. C'était la scène rock française. Je parle de Pascal Obispo, 1992, on le découvrait, avec Plus que tout au monde.

0: Il nous avait régalé, dit donc Pascal Obispo, avec un live, un ici live, les photos, les vidéos à retrouver sur le site internet de la radio, ici.fr, et puis lui va nous régaler ce soir. Si vous êtes dans la voiture, montez le son, Laurent Petit-Guillaume débarque dans quelques minutes avec son 100% années 80. Si je vous dis Cœur de Loup, Philippe Lafontaine, Succès fou de Christophe, ou encore Let's Groove d'Earth, Wind & Fire, ses tubes et plein d'autres à retrouver dans votre radio dans le Gard et la Lozère dans quelques secondes, 19h. Belle soirée et bienvenue.
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0: Merci de nous avoir choisis, ici Gard Lozère, 19h. Dans le Gard et la Lozère, l'actualité de ce vendredi.
2: Il a vu son ami mourir dans ses bras. Hier soir, un adolescent de 15 ans a été abattu en bas de chez lui, dans le quartier de Port-Boyer à Nantes. Probable victime collatérale d'un règlement de compte sur un point de deal. Le ministre de l'Intérieur était sur place tout à l'heure. Dylan a 17 ans, il s'est senti particulièrement démuni. Il raconte ses derniers instants tragiques à Caroline Félix de Ici Loire-Océan.
3: Moi, quand je suis arrivé, ils étaient déjà tous criblés de balles. Mais il a rendu son dernier souffle dans mes mains. Et voilà.
4: D'accord. Est-ce que c'est toi qui as fait un massage cardiaque, c'est ça?
3: Non, moi j'y connais rien en tout ça. Si j'y connaissais quelque chose, j'aurais pu essayer. Moi, je l'ai juste pris, essayer de le rassurer un peu dans ses derniers instants. Et les derniers trucs qu'il aurait dû voir, c'est pas moi et une cage d'escalier. Il aurait dû voir ça, être avec sa mère, son père, ses sœurs. Et franchement, mes condoléances à la famille. Hein, je souhaite à personne de vivre ça. Ouais. À aucune mère de perdre son enfant. Parce que vraiment, ça fait mal. En plus, ce petit-là, c'était victime collatérale. Il vend pas de drogue, il a jamais vendu de drogue de sa vie. Et j'ai parlé avec sa famille, avec ses potes. Et même hier, quand je l'ai croisé, il vendait pas de drogue. C'était un petit, il avait vraiment rien à voir dans tout ça. Il aurait dû rentrer chez lui hier. Ça aurait pas dû se passer comme ça.
2: Elle avait d'abord témoigné anonymement pour le journal Mediapart. L'animatrice star Flavie Flamand a finalement décidé de rendre sa plainte pour viol contre Patrick Bruel publique. Tristan Barrault, elle le fait sur Instagram ce soir. Le chanteur, lui, nie les faits.
5: Trois petits paragraphes et notamment cette phrase: j'ai de nouveau rendez-vous avec mon passé et un homme qui a pillé mon adolescence. Flavie Flamand avait déjà révélé dans un livre il y a 10 ans avoir été victime de viol de la part du photographe David Hamilton à l'âge de 13 ans. Aujourd'hui donc, c'est au sujet de Patrick Bruel que l'animatrice souhaite que la vérité éclate. Je joins ma voix à celle des autres femmes qui s'élèvent. Ce sont ces multiples témoignages dans la presse qui ont poussé Flavie Flamand à raconter son histoire à nos confrères de Mediapart. 1991, elle a 16 ans, elle a rencontré Patrick Bruel un peu plus tôt sur le tournage d'une émission télé. Elle dit se souvenir de boire un thé chez le chanteur, puis de se réveiller hallucinée quand elle voit Patrick Bruel lui reboutonner son pantalon. C'est 15 ans plus tard, en 2006, qu'elle dit avoir compris ce qu'il s'est passé en recroisant Patrick Bruel qui lui lance « Tu te souviens, on a couché ensemble ?» Flavie Flamand est aujourd'hui convaincue d'avoir été droguée puis violée par le chanteur. Ce soir, Patrick Bruel réfute par la voix de ses avocats. Il assure ne l'avoir jamais droguée et ne lui avoir jamais imposé aucun rapport sexuel.
2: La justice prononce la relaxe générale pour France Télévisions dans l'affaire du reportage de complément d'enquête sur Gérard Depardieu. Celui-ci montrait l'acteur tenir des propos particulièrement choquants à l'encontre d'une jeune fille. La diffusion avait entraîné une intense polémique, la star de cinéma estimant qu'il s'agissait d'un montage illicite. Yann Moix, qui avait filmé la scène en question, a fait appel de cette décision. Gérard Depardieu s'était lui retiré de la procédure. Le groupe Pierre et Vacances, Center Parcs, touché par une cyberattaque, 1,6 million de réservations sont concernées. Les données touchées concernent des numéros de téléphone ou des noms, mais pas de coordonnées bancaires, indique le groupe qui a porté plainte. Kitsch, mais ultra populaire. Demain soir, c'est la finale de l'Eurovision à Vienne, en Autriche. La France qui est représentée par Monroe, une jeune chanteuse lyrique de 17 ans, qui va chanter le titre Regarde, la France qui n'a plus remporté la compétition depuis 1977. Et si l'on en a croit Flavien Groyer, eh bien on est mal parti. Trois pays se détachent clairement et ce n'est pas la France.
6: Oui, l'Australie d'abord. Delta Goodrem chante Eclipse, un titre porté par une prestation explosive, très eurovisionnesque. Il faut vraiment la voir s'élever sur cette plateforme qui émerge de son piano doré. Notre chouchou, c'est la Grèce. On le verrait bien prendre la deuxième place du concours. Avec Ferto, Akilas, jeune artiste queer, dénonce la société de consommation et promet à sa mère de subvenir à ses besoins alors qu'ils ont manqué de tout durant son enfance. La mise en scène est très fouillée et bourrée de facéties. Mais le pays qui a toutes les chances de l'emporter, c'est la Finlande, 20 ans après son premier sacre. Pete Parkkonen au chant, Linda Lampenius au violon. Il livre un show épique, passionné et maîtrisé de bout en bout.
2: Ah, ils chantent bien, hein ? À retrouver, toutes les infos à retrouver sur ici.fr, évidemment. Et puis en football ce soir, eux ils jouent bien du foot. La Ligue 2 est terminée, mais il reste encore les barrages avec le deuxième tour des playoffs ce soir entre Saint-Etienne et Rodez. Les deux clubs qui s'affrontent à 20h30. Le vainqueur affrontera le 16e de Ligue 1 dans une double confrontation la semaine prochaine, bah bien, pour monter en Ligue 1 justement. Et tout ça est à suivre évidemment sur ici.fr.
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0: Le soleil dominera largement demain dans le Gard. Quelques passages nuageux circuleront encore le matin entre l'Écosse, les Gouales, la vallée de la Cèze ou la plaine du Gardon, mais ils resteront très discrets. L'après-midi, le beau temps s'impose quasiment partout. En Lozère, le début de journée sera plus nuageux avec un risque de faible averse entre l'Aubrac, la Margerie de le Mont-Lozère et le sud-ouest du département. Amélioration attendue au fil des heures avec davantage d'éclaircies. Pas d'alerte particulière, les deux départements restent en vigilance verte aux orages et pour les températures. Comptez 9 degrés au réveil à Mende, 11 à Florac, et jusqu'à 17 degrés à Nîmes, comme à Aigues-Mortes.
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7: Bonsoir à tous. Les années 80 sont à l'honneur jusqu'à 20h. C'est en musique, en anecdotes et en souvenirs. Et vous savez quoi? Moi, perso, je m'en lasse pas. Une heure de 100% années 80, c'est un soin quotidien qui donne le sourire jusque derrière les oreilles. Ce soir, ça commence comme ça.

0: Diana Ross, c'était Chain Reaction.
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0: Un titre écrit composé par les Bee Gees en 1985 pour Diana Ross. Et bah, du coup, je me suis demandé ce que devenaient les Bee Gees, qu'on a tant aimé, notamment dans les années 80. Ils étaient trois, il en reste un seul, Barry Gibb. Il vit en Floride, dans une villa de 1500 mètres carrés, dans laquelle il a installé un studio, et son dernier album, plutôt country, date de 2020. Bah voilà, 100% années 80, c'est aussi prendre des nouvelles de ceux qu'on a aimés, puis qu'on aime toujours, comme Phil Collins. Another Day in Paradise. Tout de suite.
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0: Sandy Stevens, c'était « J'ai faim de toi ». Ça, c'est le tube de l'été 88 qu'on a tous adoré. Au départ, c'est un jingle publicitaire pour une marque de yaourt. Eh ben oui, interprété par Sandy Stevens, jeune écossaise installée à Paris, qui a déjà classé quelques titres dans le top 50. Le jingle devient une chanson et bingo, numéro 1 du top 50 et dans les 10 meilleures ventes pendant 12 semaines. Allez, maintenant, on va rajouter du groove. Earth, Wind & Fire dans un instant.
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0: Philippe Lafontaine, c'était Cœur de loup.
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0: Demain, c'est la finale du concours Eurovision. Qui sont les favoris? Quelles sont les chances de Monroe pour la France? On en parle après 20h avec Émilie Mazoyer. Je serai en direct de Vienne pour vous donner les tout derniers potins. Et du coup, on se souvient qu'en 88, à Dublin, c'est Céline Dion pour la Suisse qui remporta le concours. Les Anglais étaient seconds, le Danemark troisième. La France était représentée par Gérard Lenormand et le Luxembourg par Lara Fabian. Mais nous, on se souvient de la gagnante. Ne partez pas sans moi.
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0: Francis Cabrel, encore et encore. Un classique de Francis sorti en 85. Ah, dans quelques jours sortira Héritage volume 2 de Pascal Obispo, dans lequel on retrouvera un duo avec Francis Cabrel intitulé Il faudrait qu'il pleuve l'amour. Il viendra sûrement en parler avec Émilie Mazoyer dans un instant, c'est Décibel comme chaque soir à partir de 20h. Mais avant cela, toujours dans les années 80, c'est Tracy Chapman qui arrive avec Baby, Can I Hold You, juste après ça.
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2: C'est Décibel, toute l'actualité musicale avec ce soir un de vos compositeurs de musique de film préférés. Serra ne monte pas ce soir les marches du Festival de Cannes comme il avait fait en 88 pour la première présentation du Grand Bleu dont il a signé l'inoubliable musique. Non, il est avec nous en direct dans Décibel pour célébrer ses 45 ans de création musicale et vous présenter la tournée anniversaire qu'il fera voyager partout en France à l'automne prochain. On y plonge.
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2: Salut à toutes, salut à tous et bienvenue sur votre radio. Ici, c'est Décibel en direct, l'actualité musicale jusqu'à 21h. Le coup de cœur du jour, c'est la toute nouvelle chanson de Camélia Jordana que vous découvrirez tout à l'heure. L'anniversaire, c'est l'anniversaire d'une toute première fois très importante pour les Rolling Stones. Une première fois qui s'est passée il y a 63 ans, jour pour jour. Vous en saurez un petit peu plus à la fin de l'émission. Shakira a révélé au monde le prochain hymne de la Coupe du Monde de foot, puisqu'elle a à nouveau été choisie par la FIFA, après son Waka Waka assez inoubliable, il faut bien le dire, qui n'avait pas vraiment porté chance à la France. 2010, c'était pas notre meilleure Coupe du Monde. Mais bon, pour 2026, on vous fera découvrir cette chanson tout à l'heure. Et puis, on ira faire un tour à Vienne avec notre envoyé spécial à l'Eurovision, Laurent Petit-Guillaume, qui est allé à l'ambassade de France à nouveau aujourd'hui. J'ai l'impression qu'il y prend ses habitudes. En tout cas, il s'est passé des trucs avec les Eurofans et la candidate française Monroe. Vous en saurez plus tout à l'heure. On sera en direct de Vienne avec Laurent Petit-Guillaume. Mais là, à 20h02, il est temps de retrouver mon invité ce soir, c'est Éric Serra. Bonsoir Éric.
4: Bonsoir.
2: Bienvenue dans Décibel. On est ravis de vous recevoir à nouveau. La dernière fois, c'était la première saison de cette émission, je me souviens. Et vous étiez déjà en train de nous parler de live et de concert. C'était autour de la musique du Grand Bleu. Là, c'est autour de tout votre répertoire. Mm-hmm. 45 ans de création musicale. Bon, vous les faites pas. Ça ouais. Fait mal de compter ou pas?
4: C'est horrible.
2: Et à la fois, ça veut dire que voilà, c'était plutôt une bonne voie, cette histoire de musique de film quand même.
4: Oui, je suis très... je me rends compte de la chance que j'ai justement d'être encore là, après tant d'années, mais en même temps, ouais, je préférais quand ça faisait 5 ans.
2: Alors justement, tiens, est-ce que quand vous aviez 5 ans, 6 ans, 10 ans, quand vous étiez gamin, vous rêviez d'être compositeur de musique de film? Je vous pose la question, parce qu'à vos débuts, vous partiez pas tellement dans ce sens-là. On vous a entendu notamment aux côtés de Higelin.
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2: Vous avez fait de la scène avec lui, du studio, vous avez même écrit des chansons ensemble.
4: Oui, celle-ci d'ailleurs.
2: Oui, je ne l'ai pas choisie au hasard, on bosse un peu, c'est le service public.
4: C'est la toute première, celle-là, en plus, et ça devait faire 15 jours que j'étais avec lui.
2: Ouais. Et il vous a fait confiance?
4: En fait, j'étais en train de jouer de la basse comme ça, et puis j'étais en train de faire ce gimmick de basse, et il a dit oh, c'est quoi ça, et puis il a commencé à chanter dessus, et voilà, c'est devenu une chanson.
2: Ouais, donc à ce moment-là, vous pensiez déjà aux musiques de films, ou bien vous voyez musicien, peut-être même chanteur, ou en tout cas guitariste, etc.
4: Ouais, non, moi j'avais commencé ma carrière très jeune, à 17 ans, j'étais musicien professionnel, et j'étais parti pour faire une carrière d'instrumentiste. C'était ça qui me fasciné et dont je rêvais depuis que j'étais gosse, et j'avais jamais pensé faire de la musique de film, ça m'intéressait pas particulièrement. C'est vraiment Luc Besson qui m'a demandé ça. On s'est rencontrés quand on avait 18 ans. Et moi, j'étais donc déjà musicien professionnel. Lui, il avait encore rien fait. Il avait été assistant sur un film, je crois. Et en fait, il a fait son premier court-métrage quelque temps après ça. Et il m'a demandé de composer la musique. Et au départ, moi, je lui ai même dit non, je suis pas compositeur. Je suis juste musicien. Ouais. Mais il a insisté parce que il sentait quoi que si je devais être compositeur, parce qu'il m'avait vu improviser, c'est ça qui lui faisait penser que j'étais compositeur. Et puis bah évidemment quelques années plus tard, je l'ai beaucoup remercié d'avoir insisté, parce que mais vraiment non, j'avais jamais pensé faire ça et j'ai jamais été particulièrement intéressé par la musique de film.
2: C'est intéressant que vous disiez qu'il vous a beaucoup remercié, que vous l'avez beaucoup remercié, pardon, et j'allais dire lui aussi peut vous remercier parce que vos musiques, elles ont donné une dimension vraiment supplémentaire au film. Je pense pas, Subway. Il y a des moments comme ça, on voit les images. Enfin, c'est complètement collé, corrélé. Et puisqu'en ce moment, c'est le Festival de Cannes, je me posais la question, qu'est-ce que vous pensez, vous, de la place qui est donnée aux compositeurs de musique de film? Par exemple, à Cannes, il n'y a pas de prix pour la meilleure musique.
4: Ouais, je sais.
2: Il y a un César quand même, que vous avez eu d'ailleurs. Mais à Cannes et dans plein de festivals de films, finalement, la musique, c'est un peu la cinquième roue du carrosse, on n'en parle pas, quoi.
4: Ouais, je suis d'accord que c'est pas normal et c'est dommage parce que. Enfin, d'ailleurs, je sais qu'il y a beaucoup de gens qui se battent pour ça, notamment à Cannes, pour qu'il y ait un prix pour la musique.
2: Ouais.
4: Mais apparemment, ils y sont pas encore arrivés. Mais c'est vrai que c'est dommage et puis il n'y a pas de raison. En plus, il devrait y avoir un prix. Il n'y en a plus non plus d'ailleurs aux Victoires de la musique.
2: Ouais. Mais il n'y a plus rien aux Victoires maintenant. Il y a 5 catégories, il n'y a vraiment plus grand chose aux Victoires.
4: Hein. Ah bon?
2: Ah bah oui. Non, c'est pas ouf. Il n'y a plus l'album rock, il n'y a plus l'album électro. C'est, tous les albums, ils sont dans une seule catégorie. Il n'y a plus de niche.
4: Ah, je
2: ne
4: savais pas. Vous voyez,
2: c'est bien, ça vous passionne.
4: À quel point je suis. Ouais.
2: Mais c'est vrai que le compositeur de la musique, il est co-auteur du film officiellement, au même titre que le réalisateur avec le scénariste. Et il me semble parfois, oui, qu'ils ne sont pas autant considérés que les autres.
4: Ben oui, je ne saurais pas vous dire pourquoi.
2: Je sais pas, faut un autre ministre de la culture, j'en sais rien, mais je trouve que c'est important parce que en plus c'est une façon de faire de la musique qui est différente et qui pourrait parler à plein de gamins qui font de la musique aussi, enfin parler de ce métier-là. Il faut faire de la musique de jeux vidéo, faut faire de la musique pour les séries, enfin c'est
4: mais ouais, non, il y a beaucoup de travail là-dedans et c'est passionnant. Hein, je dois dire que même si tout à l'heure je disais que j'avais jamais été intéressé par la musique de film. Depuis que j'en fais, par contre, oui, j'adore ça. C'est passionnant à faire. Ça, je m'y intéresse toujours pas plus que ça, mais comme travail, quoi. C'est extrêmement passionnant. C'est magique, en fait. Quand on commence à travailler sur une scène, et puis dès qu'on trouve le truc, quoi, soudain, c'est magique. La scène prend une autre dimension. Soudain, et même soi-même, le compositeur, on se fait attraper nous-mêmes, quoi. C'est vraiment magique. Et l'avantage aussi de la musique de film, par rapport à la musique sans film, c'est que on peut passer d'un style à l'autre sans que ça dérange personne. Alors que si on est chanteur, ou c'est difficile, si on peut pas faire un album de rock et puis après faire un album de jazz, les gens ils vont pas comprendre, quoi.
2: Oui.
4: Alors que dans la musique,
2: faut être Gainsbourg, je vais faire du reggae, mais c'est pas tout le monde.
4: Oui,
2: ouais.
4: Oui, c'est vrai. Gainsbourg, il s'est permis. Et
2: oui,
4: il
2: mais pouvait... c'est rare.
4: Mais enfin, ouais. Et puis, en plus, c'est pas exactement. C'était du reggae, c'était la mode de ce moment-là. En fait, il était juste dans l'air du temps, quoi. Et alors que la musique de film, donc, ça a cet avantage, c'est que d'un film à l'autre, moi, j'ai fait des musiques totalement, enfin, plutôt rock, comme Subway, c'était ambiance groupe de rock. Ensuite, Le Grand Bleu Nikita, c'était plutôt, c'était l'ancêtre de l'électro.
2: Ouais.
4: Ensuite, j'ai commencé à intégrer du symphonique là-dedans. Ensuite, j'ai fait certaines BO entièrement symphonique. Enfin bref, ça m'a permis vraiment de passer d'un monde à l'autre sans que ça gêne personne.
2: Ouais, c'est ça. Donc pas de frustration de musicien qu'on peut avoir quand on est, c'est vrai, oui, quand on est dans un style.
4: Du coup, pour moi, c'est passionnant, ça, c'est génial.
2: Ben, c'est une vie heureuse, donc professionnelle, que vous allez pouvoir célébrer. Eric Serra live. Il y a toute une série de concerts en novembre, décembre, notamment à Paris, Bercy, l'Accor Arena, comme disent les jeunes, le 6 décembre prochain. Et sinon, c'est une grande tournée des Zéniths. Et donc, sont annoncés sur l'affiche Anna, Lucie, Arthur et les Minimoys, Rollerball, le cinquième élément, GoldenEye, James Bond, c'est vrai qu'on le dit pas assez, mais vous avez fait ça aussi, Léon, Nikita, Le Grand Bleu, et Subway. Je résiste pas au plaisir d'écouter It's Only Mystery, parce que ça aussi c'est chouette quand même, Eric Serra, de se dire oui, je fais de la musique de film, mais je fais aussi des tubes du top 50 dans mes musiques de film. Bah ouais.
4: Oui, j'ai pas fait exprès. Hein. Je suis ravi que ce soit un tube.
2: Eric Serra n'a pas fait exprès. Mais quel tube. It's Only Mystery.

0: compositeur de musique de film qui disait non, je suis pas compositeur. Ah bah voilà ce que ça donne, des musiques de film inoubliables et en plus des tubes, des chansons. Ça, dès le départ, vous vous êtes dit, Eric Serra, que quand vous ferez des musiques de film, vous alliez mettre aussi des chansons dedans, parce que c'est pas obligé, on peut juste faire le score, faire comme ça des musiques instrumentales.
1: Bah, disons que moi, encore une fois, j'avais pas prévu de faire de la musique de film. Du coup, j'ai pas du tout été influencé par ce qui se faisait en musique de film. Donc moi, mes influences et ma culture, c'était surtout à cette époque-là, c'était surtout le rock, tout simplement. Ouais. Moi, je venais de là, et du coup, pour moi, faire des chansons comme ça, c'était assez logique. Puis même le style de musique de toute la BO de Subway, par exemple, c'est de là que je venais. Et je m'étais pas du tout intéressé à ce que faisaient les autres en musique de film. Donc voilà, moi j'ai fait c'est pour ça d'ailleurs, pendant des années, ça me dérangeait qu'on dise que j'étais compositeur de film. Parce que moi j'étais juste musicien et ok, compositeur, mais pas, je me sentais pas faire partie d'une espèce de confrérie de musique de film. Alors, et cette chanson, je tiens à préciser.
0: Oui.
1: Je l'ai pas faite tout seul. On l'a composée ensemble avec. Enfin, je l'ai composée. Corinne Marienneau a écrit les paroles.
0: De téléphone.
1: Ouais.
0: Ouais.
1: Et ensuite, Louis Bertignac est venu faire les guitares et c'est lui qui a fait un peu la réalisation de la chanson. Et il a amené vraiment beaucoup, quand il a fait la réal, notamment toutes les parties de guitare, c'est lui qui les a écrites, quoi. Et le fameux gimmick, le toup, toup, toup, toup, toup, qu'on entend presque tout le long. C'est lui qui a eu cette idée. Or, mais mine de rien, c'est le gimmick de la chanson, un peu. Donc, on a tout signé ensemble, finalement.
0: Ouais. Est-ce que cette chanson, elle fait partie du spectacle Eric Serra Live, qui va donc célébrer, je le rappelle, vos 45 ans de création musicale à la rentrée, grande tournée. Ça ressemble à quoi?
1: Oui, cette chanson en fera partie, évidemment, parce que je suis un peu obligé, quand même.
0: Je pense que les gens attendent quand même certains moments.
1: Et puis, contrairement à certains, malheureusement, je n'ai pas fait que des tubes. Donc, les quelques tubes que j'ai faits, il faut qu'ils soient dans le spectacle.
0: Ouais.
1: Je pense à ça parce que l'autre jour, c'était il y a quelques années déjà, mais j'étais à un concert de Sting et j'étais avec lui dans sa loge avant le show, juste avant qu'il monte sur scène. Et il avait sa setlist à la main. Et du coup, je lui ai dit, tiens, fais voir. Et j'ai regardé la setlist. Et là, j'étais assez impressionné quand même, parce que c'était que des tubes.
0: Que des tubes.
1: C'était 100% de méga tubes planétaires.
0: Ouais.
1: Là, effectivement, du coup, ça calme.
0: Donc, il y aura les tubes, Eric Serra live. Est-ce qu'il y aura des extraits de films? Est-ce que c'est un son et lumière? Parce que alors, moi, j'ai lu des trucs formidables. On me dit que sur scène, vous serez tour à tour bassiste, chanteur, chef d'orchestre. Il y a plein de musiciens avec vous. Ça ressemble à quoi, le show?
1: Alors, on va être environ une trentaine de musiciens, ouais. C'est un genre de groupe pop, entre guillemets, c'est-à-dire batterie,
0: groupe pop,
1: guitare.
0: Ils sont trois, hein. Donc là, c'est 10 groupes pop, vous.
1: Non, mais c'est parce qu'on est un groupe façon, un peu le même que la même formation que j'avais pour le ciné-concert Grand Bleu, ouais. C'est-à-dire deux batteries, deux claviers, un sax, une guitare. Moi, principalement à la basse, deux choristes et une vingtaine de cordes. Et moi, j'ai l'intention, oui, de jouer un peu de tout. Je vais m'amuser, comme j'ai la chance de savoir un peu jouer de plusieurs instruments. J'ai envie de m'amuser, quoi. Alors, c'est pas un ciné-concert, contrairement au Grand Bleu. C'est un spectacle musical qui retrace toute ma carrière, quoi. C'est une rétrospective. Il y aura parfois quelques projections, mais c'est pas l'essentiel du spectacle. La plupart du temps, ce sera des lights, des décors, des ambiances qui nous replongeront dans l'ambiance des films, mais sans pour autant avoir des images du film.
0: Alors, notez, parce que Eric Serra live, ça va se passer près de chez vous, les amis, à l'automne prochain, au mois de novembre, au Zénith de Rouen, Lille, Dijon, Rennes, Caen, Brest, Nantes, Poitiers, Bordeaux, Toulouse, Aix-en-Provence, Nice et Montpellier, en décembre à Lyon, Reims, Amnéville, Strasbourg, et donc le 6 décembre, en clôture, grand concert à Paris, Accor Arena. Vous avez parlé du Grand Bleu, il faut qu'on en parle évidemment du Grand Bleu, parce que votre musique, Eric Serra, cette BO, on parlait des tubes de Sting, là c'est un énorme succès, c'est 3 millions d'exemplaires vendus et en 4 secondes, vous êtes sous la flotte avec Jacques Mayol. C'est dingue que vous nous ayez dit que voilà, vous n'aviez finalement pas tant d'expérience que ça en composition de musique de film, parce que tout colle parfaitement, les scènes de comédie. Là, moi, je vois la tête de Jean Reno immédiatement. Immédiatement, il y a des moments romantiques. Et les moments sous l'eau.

0: C'était un travail solitaire, cette BO.
1: Ah bah, c'est toujours un travail solitaire quand on compose. On est tous. Enfin, moi, je suis en tout cas. Moi, je suis toujours. Je suis enfermé dans mon studio tout seul pendant des mois. C'est toujours un travail solitaire. C'est comme écrire un bouquin, c'est un travail solitaire.
0: Alors, à part que vous, vous n'avez pas été que enfermé dans votre studio, vous avez pris des cours d'apnée pour essayer de comprendre le personnage.
1: Oui, mais ça, c'était avant.
0: Ouais.
1: C'est avant de commencer à écrire. C'était, oui, parce que je voulais absolument ressentir ce dont parlait Jacques Mayol, le vrai Jacques Mayol, dans son documentaire sur lequel il y avait sa voix en voix off. Et ça m'avait complètement bouleversé, ce documentaire. Je trouvais ça, parce que c'était à la fois un exploit sportif de très haut niveau, il était champion du monde, et en même temps c'était très spirituel, très très zen, très philosophique, et cette combinaison me convenait parfaitement. Donc je voulais absolument aller ressentir ce dont il parlait, parce que je sentais que ça avait l'air tellement fort et tellement beau que je voulais aller le ressentir moi-même. Et pour ça, du coup, je me suis entraîné. On a eu de la chance parce qu'on a été initié par Jacques Mayol lui-même.
0: Le champion du monde d'apnée qui vous apprend l'apnée.
1: Voilà, qui nous a appris sa technique et après, on s'est entraîné grâce à sa technique et c'était incroyable.
0: Et ça vous a inspiré ?
1: Énormément, oui.
0: Ouais.
1: Alors, l'inspiration, elle vient pas instantanément. C'est-à-dire que quand j'étais sous l'eau pendant plusieurs minutes.
0: Combien vous avez fait ?
1: J'ai fait 45 minutes.
0: Non, t'es fou. Non, mais parce que vous n'aviez jamais fait d'apnée.
1: Non, j'en avais jamais fait. Et en fait, quand on a commencé à s'entraîner, au bout de 3 semaines, j'avais 2 minutes 30.
0: Ah ouais ?
1: Ce qui est déjà pas mal, ouais.
0: Oui. Là, moi, par exemple, 2 minutes 30, j'ai le temps de mourir, donc bravo.
1: Oui, quand on n'est pas entraîné, en général, en moyenne, on doit tenir, je sais pas, à 30 secondes.
0: Ouais, c'est ça.
1: Mais dès qu'on s'entraîne, assez rapidement, on atteint des chiffres comme ça.
0: Okay.
1: Après, on est loin des records. Hein. Les records, c'est 7, 8 minutes, même plus que ça,
0: incroyable.
1: Je crois. Mais déjà, 2 minutes 30, ça permet quand même de ressentir des choses qui ressemblent à rien d'autre. Quoi. C'est unique, ce qu'on ressent. Et du coup, c'est très fort comme émotion. Et en fait, ces émotions et la puissance de ces émotions qui sont une nourriture idéale pour la création et la créativité et l'inspiration. Mais c'est pas au moment où j'étais sous l'eau que j'entendais la musique du Grand Bleu. Non, ça c'est pas vrai. Ça c'est pour la version dessin animé.
0: Oui, c'est ça. On va pas faire la version dessin animé, mais on va faire la version où vous chantez, parce que c'était pas évident au départ que vous chantiez. Et c'est vous qui chantez ça. My Lady Blue.
1: Oui, ça non plus, c'était pas prévu.
0: Ouais, comme quoi. C'est tout un tas d'heureuses surprises, ces 45 ans de création musicale d'Éric Serra. On l'écoute chanter, donc My Lady Blue. La chanson du Grand Bleu.

0: Et le monde entier découvrit le talent d'Éric Serra en 1988, le Grand Bleu, vendu à plus de 3 millions d'exemplaires, cette bande originale de film, et puis un film qui a été vu par des millions et des millions de personnes aussi, partout dans le monde. Alors vous nous avez emmené sous l'eau, Éric Serra, dans une minute vous nous emmenez dans l'espace, ça vous dit ?
1: Ah bah avec plaisir, oui. Ah,
0: il connaît bien le chemin, à tout de suite.
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0: Une toute première fois des Rolling Stones, une nouvelle chanson de Camélia Jordana et puis Laurent Petit-Guillaume en direct des coulisses de l'Eurovision avec les derniers potins du plus grand concours de chansons du monde. C'est ce qui vous attend dans la suite de Décibels, mais pour le moment, comme promis, direction la Station Spatiale Internationale et tout un tas d'autres endroits incroyables dans le ciel avec Éric Serra. Space Project UMO, c'est le nom de votre dernier album, Éric Serra. C'est pas une bande originale de film.
1: Non, c'est mon deuxième album.
0: En 45 ans, bravo.
1: Voilà, ouais. Je suis pas ce qu'il y a de plus prolifique, ouais.
0: Ouais, mais l'idée est géniale. Vous êtes passionné par l'espace depuis que vous êtes tout petit, c'est un truc de gamin.
1: Ouais. Oui, c'est un truc de gosse. Bah, j'ai vu quand j'étais gosse les premiers hommes marcher sur la Lune.
0: Ouais.
1: Et à l'époque, c'était de la science-fiction absolue, quoi. Donc, ça m'avait totalement fasciné. Et depuis, j'ai toujours été passionné par ça, ouais.
0: Alors, l'album nous emmène dans tout un tas d'endroits du cosmos, de la galaxie, et donc dans la Station Spatiale Internationale, the ISS, le Lebay.

0: 14 titres. Ça commence avec Astronaute et ça finit par Return to My Planet. Donc c'est quand même un petit peu un film, puisque oui. Y a un voyage.
1: Oui, oui, d'ailleurs je l'ai conçu effectivement comme un film. C'est-à-dire chaque scène, chaque...
0: Ben, vous voyez, chanson.
1: Je parle, chaque morceau représente une phase de l'aventure que vit un astronaute quand il va passer 6 mois dans l'ISS. Ouais. Donc chaque morceau est une phase de ça. Donc c'est comme un film effectivement. Et j'ai fait valider les phases en question par des astronautes.
0: Oui, par une astronaute en particulier. Parlez-nous de votre rencontre.
1: Alors non.
0: Ah.
1: Elle, je suppose que vous parlez de Sophie Adno.
0: Oui, Sophie, qui est en ce moment dans l'espace.
1: Oui. Donc Sophie, je l'ai rencontrée en juillet l'année dernière, donc l'album était déjà presque terminé, donc elle m'a pas beaucoup inspiré puisque l'album était déjà fait. Non, j'avais d'abord rencontré il y a longtemps Thomas Pesquet, Luca Parmitano qui est l'homologue italien de Thomas, Jean-François Clairvoyt qui est un astronaute des années 90. Donc c'est surtout mon expérience personnelle déjà et des discussions avec eux qui m'ont beaucoup inspiré, beaucoup nourri pour faire ce projet. Ensuite, j'ai rencontré Sophie qui m'a fait un cadeau magnifique. Elle m'a invité à venir assister à son lancement. Donc j'étais là-bas à Cap Canaveral. J'ai assisté à ça. Et du coup, à cette occasion, j'ai rencontré plein d'astronautes d'un coup. Là, j'en connais plein maintenant.
0: Il y en a plein dans son téléphone.
1: Voilà. Ouais. Et du coup, j'ai sympathisé notamment avec Claudie Aigneret et son mari Jean-Pierre, ouais, qui sont adorables. Enfin, qui sont d'ailleurs adorables comme tous les astronautes que j'ai rencontrés. C'est des gens qui m'impressionnent beaucoup.
0: Ça, quand même, dans votre vie, vous en avez croisé. On parlait tout à l'heure de votre rencontre avec Jacques Mayol, un apnéiste incroyable. Là, des astronautes. Enfin, c'est des gens comme nous, mais ils sont pas comme nous. Je veux dire, il y a un côté...
1: Non, ils sont pas comme nous.
0: Alors, si on devait nous faire confiance pour faire tourner la station spatiale, autant vous dire, ce serait compliqué, quoi.
1: Mais justement, j'ai, comme vous venez de le dire, j'ai eu la chance de rencontrer beaucoup de gens dans différents domaines et beaucoup de gens pour qui j'ai beaucoup d'admiration, ouais, de respect, etc., qui m'ont impressionné, qui étaient très accomplis dans leur domaine. Ce qui m'étonne le plus, ce qui me surprend le plus avec les astronautes, et d'ailleurs, je me suis rendu compte que c'est tous les gens qui travaillent dans le spatial, c'est-à-dire c'est pas que les astronautes, c'est les gens de l'Agence spatiale européenne, les gens de la NASA,
0: les ingénieurs,
1: les gens du CNES, tout ça. Ouais. C'est tous, j'ai jamais rencontré des gens aussi accomplis dans autant de domaines. Parce que, vous voyez, les autres gens impressionnants quoi que j'ai rencontrés, ils sont accomplis dans leur domaine, éventuellement dans un ou deux domaines, mais les astronautes et les gens, c'est à la fois des athlètes de haut niveau, c'est des scientifiques de haut niveau, et notamment ils ont un don pour la communication, ils sont extrêmement attentionnés, pas du tout méprisant, alors que je sais pas, mais vous savez quand vous êtes, je sais pas moi, si vous vous retrouvez un jour pour une raison X au milieu d'un congrès de médecine, il y a un moment forcément il y en a qui vont vous faire vous sentir un peu mal à l'aise
0: on sait pas,
1: vous y connaissez rien en médecine, Et ça, c'est un peu valable dans plein de domaines. Chez les politiques, c'est la même chose. Chez les sportifs, ça va être la même chose en règle générale. C'est-à-dire, s'ils se mettent à parler de sport, à un moment donné, ils vont vous ignorer en partie parce que... Et c'est un peu... C'est logique, d'ailleurs.
0: C'est naturel.
1: Parce que, comme vous y connaissez rien, ils se parlent entre eux, quoi. Eh ben, les astronautes, pas du tout. Et moi, quand je suis arrivé à Cap Canaveral, j'étais un peu au départ, j'étais un peu intimidé parce que j'arrive là-bas, j'étais le seul artiste dans tous les gens qui étaient sur place. Il y avait des gens du CNES, des gens de la NASA, de l'ESA. Il y avait quelques journalistes évidemment, mais des astronautes. Et vraiment, ce qui m'a sidéré, c'est que je me suis senti, mais adopté. et accueilli dans leur monde comme, mais vraiment comme une adoption, quoi. C'est-à-dire que je n'ai jamais senti la moindre fraction de seconde
0: de supériorité de leur part.
1: Ouais.
0: C'est beau, ça.
1: Ils sont, et pour ça, je trouve qu'ils sont admirables. Et quand vous leur posez des questions techniques, par exemple, de vous expliquer comment marche l'orbite, vous expliquer l'orbite. Eh ben, ils vous expliquent ça et c'est super clair. Vous comprenez tout de suite. Ils ont ce don-là. Donc, bref, c'est les gens les plus accomplis que j'ai rencontrés dans ma vie.
0: Alors, cet album, vous leur dédiez, hein, Space Project UMO, il est disponible. Allez l'écouter, le streamer, puisque maintenant, on peut faire ça de manière dématérialisée. Vraiment, vous avez passé un moment dingue. Et il y aura, j'imagine, des extraits aussi sur votre tournée, Eric.
1: Oh bah oui, j'ai envie. C'est mon dernier album. J'en suis très, très fier. Et du coup, évidemment, j'ai envie de jouer. Donc, il y en aura, je sais pas, un ou deux ou trois morceaux, je sais pas.
0: Alors, Space Project, UMO, Subway, Le Grand Bleu, Nikita, Léon, GoldenEye, James Bond, Le Cinquième Élément, Rollerball, Arthur et les Minimoys, Lucie, Anna et 3 points de suspension. Vous allez aimer cette série de concerts. Eric Serra live. Bon anniversaire, Eric. Merci, hein. À votre carrière.
1: Ah,
0: c'est un concert anniversaire.
1: Ah oui, c'est vrai.
0: 45. Enfin, c'est ce qu'on m'a dit.
1: Oui, j'en ai entendu parler.
0: Et bonne tournée, en tout cas, et merci d'être venu nous voir.
1: Ben avec plaisir, merci à vous.
0: On se dit au revoir avec la Diva Dance du Cinquième Élément.
1: Allez.
0: Eric Serra, featuring la voix de Inva Moula.

0: Le cinquième élément est ce moment fou, The Diva Dance. Eric Serra était l'invité de Décibel. Fascinant, non? Le vendredi 15 mai, demain, c'est la finale de l'Eurovision. Vous allez pouvoir la vivre à la télé, sur France 2, en direct, avec votre radio ici, qui est la fière partenaire de l'événement. Et sur place, nous avons notre infiltré préféré, Laurent Petit-Guillaume. Salut Lolo.
1: Salut Émilie, bonsoir à tous.
0: Alors,
1: qu'est-ce que je me suis infiltré? Oui.
0: Il paraît que là maintenant, Vienne n'a plus aucun secret pour toi.
1: Ah oui, c'est vrai.
0: Et alors, notamment l'ambassade de France, tu passes ta vie là-bas. Alors, tu y étais hier, tu nous as raconté hier soir la rencontre entre Monroe et les Eurofans. T'es retourné aujourd'hui?
1: En fait, ça s'est passé hier en fin de journée, l'après-midi, et c'est un très très beau moment qui circule beaucoup sur les réseaux sociaux, dont nos réseaux sociaux à nous, et c'était à l'ambassade de France hier. En fait, ils avaient invité Gigi, c'est le gagnant pour l'Autriche de l'an dernier. Il était accompagné par deux violonistes, et il a commencé à interpréter devant les personnes qui étaient là le titre de sa victoire. Alors lui aussi, c'est un artiste qui vient du lyrique, il a une voix haut perchée. Monroe là, est arrivé, l'a rejoint, et ensemble ils ont chanté ce titre qui nécessite des tessitures mais vertigineuses. C'est beau, c'est très beau, franchement. Allez surfer un petit peu à droite et à gauche, vous verrez des images, elles sont très très belles.
0: Mais oui, bon, notre compte Instagram, c'est ici officiel, et vous allez pouvoir retrouver.
1: Ah oui, il y a plein
0: ça.
1: De choses.
0: Bah, oui,
1: alors bon, on se prépare pour demain.
0: Oui,
1: alors les popcorn, les chips, le pot de glace, soirée télé imposée, pas improvisée sur France 2.
0: Mais c'est drôle, Laurent, parce que tout le monde a ses traditions. Alors chez nous, tu sais ce que c'est? On fait pizza maison, où en fait chacun fait sa garniture préférée, mais on est obligé de faire un truc, en famille, et on est tous sur le canapé à manger des trucs délicieux.
1: Et est-ce que vous mettez des notes? Parce que ça aussi, il y a beaucoup de gens qui m'ont dit on met des notes.
0: Hein, on met des notes.
1: Le stylo, on met des notes.
0: Et on fait des pronos.
1: Ouais. Et puis on dit du mal aussi parfois de certains.
0: Oui, alors on juge énormément les coiffures et les fringues, j'avoue.
1: Bon, un conseil que je vous donne, c'est surtout ne loupez pas l'intro du show. Il y a un sketch à mourir de rire par les deux présentateurs, présentateurs, dont le présentateur parle très très bien français. Remercie sa maman, vous verrez ça demain.
0: Ah, donc faut voir dès le début. Ok.
1: Ouais. 25 pays vont donc s'affronter demain soir. Lors des demi-finales hier, plusieurs ont été éliminés, dont la Suisse et le Luxembourg.
0: Oh,
1: je suis désolé.
0: Mais t'aimais la Suisse, toi?
1: Toi aussi, oui, exactement.
0: Moi aussi, au revoir les Suisses. À l'année prochaine, c'est pas grave.
1: Ouais, exactement. Alors, concernant les pronostics, les paris, les rumeurs, les bruits de couloir, après les prestations d'hier soir, franchement, hier soir, le public et la salle où se trouvent les journalistes ont acclamé, c'était un triomphe, pour l'Australienne, Delta Goodrem, absolument, énorme coup de cœur. Elle passe demain soir en 8e position. Vous verrez le final, ça donne le vertige. Mais je n'en dis pas plus. Écoutons un petit extrait de Eclipse. Figure-toi que grâce à ça, elle est remontée dans les prévisions. Elle est deuxième maintenant.
0: Oh, waouh!
1: Toujours, toujours derrière les favoris, les Finlandais. je rappelle que les parieurs se sont souvent trompés. Alors, les Finlandais, c'est la fameuse violoniste Linda et le chanteur Pete. Et elle va jouer du violon parce que soi-disant ça remplace sa voix et que soi-disant c'est un duo. Hélène ne chante pas, elle chante avec son violon. Bref.
0: Laurent, ça s'entend que tu les aimes pas trop. Dans ta voix,
1: exact.
0: Ça s'entend. Hein. Ouais,
1: exact.
0: Non, je te le dis.
1: moi, je suis très Monroe. Hein, et puis, c'est comme ça.
0: On écoute quand même quelques notes ou pas?
1: Ouais, il va falloir s'en souvenir.
0: Ok, on y va. Laurent Petit-Guillaume est un livre ouvert, les amis. Enfin, en tout cas, sa voix. Bon, donc, eux, ils sont bien placés, mais ce n'est pas nos préférés. Tu voulais aussi nous parler de Alexandra Capitanescu?
1: Oui, tu sais, on en a parlé hier ou avant-hier, je ne sais plus, la Roumaine qui fait quand même un truc un peu beaucoup plus rock. Et hier soir, grâce à la demi-finale, elle aussi, elle est remontée dans les sondages. Ah. Elle se retrouve cinquième. On en a parlé, c'est un titre qui s'appelle « Shock Me ». Étouffe-moi, qui avait créé un petit peu la polémique. L'UR voulait même qu'elle modifie ses paroles. Mais bon, ils sont revenus après sur cette décision. Shock Me, hier soir, n'a pas choqué, mais a fait l'unanimité. Attention aux Roumains. Bon, on verra demain.
0: Oui.
1: Ah, j'ai une petite info.
0: Ah, qu'est-ce qui se passe?
1: L'an dernier, qui est-ce qui a donné les points pour la France à la télévision?
0: C'était moi. Oui.
1: Bah, ils ont choisi une Miss France cette année. Magali.
0: Oui. Non, mais pardon, tu sais pas pourquoi tout, c'était moi? Parce que la Miss France qu'ils avaient choisie, elle était ambassadrice de l'UNICEF et elle était partie dans un pays et tout. Et donc au dernier moment, ils m'ont appelée, mais j'ai fait le bouche-trou en fait, moi, l'an dernier.
1: Alors cette année, c'est Magali Ripoll. Tous ceux qui regardent l'émission N'oubliez pas les paroles connaissent Magali. C'est elle qui va donner les points demain soir pour la France.
0: Elle fait quoi? Ah, c'est la chanteuse de N'oubliez pas les paroles.
1: Oui, exactement, qui joue du piano et qui chante. Elle te remplace tu étais l'année dernière, c'est elle cette année.
0: D'accord.
1: Mais je parlais de la Miss France parce que Camille Cerf présente l'émission demain soir avec notre Stéphane Bern.
0: Évidemment. Alors,

0: Tu vas voir, c'est très beau.
1: Ah oui, oui, oui, ça je veux magnifique. Bien croire.
2: Bon, quand même, on y croit pour mon euro, alors.
0: Ben, mais oui, franchement.
1: Ça fait 49 ans qu'on n'a pas gagné, Lolo.
0: On m'en parle pas, j'étais devant ma télé.
1: Il y a 49 ans, en 1977, la dernière victoire de la France à l'Eurovision, c'est Marie-Myriam, l'oiseau et l'enfant. D'ailleurs, on peut souligner, Laurent, qu'elle est très sport, Marie-Myriam, et que tous les ans, elle fait des petits tweets, des petits machins pour encourager les candidats français.
0: C'est vrai. Allez, elle va nous porter chance cette année, j'en suis sûr.
1: Allez, on y va, l'oiseau et l'enfant. On se souvient de la dernière victoire de la France à l'Eurovision, un temps que les moins de 20 ans ne peuvent pas connaître. Et bonne soirée, Laurent, à Vienne.
0: Merci. Et rendez-vous demain soir sur France Télévisions, sur France 2.
1: Oui. Allez, Monroe, quand même.

0: 39 ans, Marie-Myriam remportait l'Eurovision, l'oiseau et l'enfant en 1977, tous et toutes avec Monroe. Alors vous le savez, hein, depuis la France, on ne peut pas voter pour la candidate française. Donc à chacun sa technique, sa tactique, mais faisons tout pour l'encourager le plus possible.
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0: Elle n'a pas besoin d'encouragement. Elle a la cote avec la FIFA, la chanteuse Shakira, qui avait marqué les esprits avec l'hymne de la Coupe du Monde 2010. Un peu comme nos Bleus et leur petite grève. Waka Waka, vous vous souvenez? Eh bien, Shakira a de nouveau été choisie par la FIFA pour chanter l'hymne de la Coupe du Monde de foot 2026. Il y aura 48 équipes qui vont s'affronter à partir du 11 juin aux États-Unis, au Canada et au Mexique. Alors du coup, comme il y a trois pays, d'ailleurs, il y aura trois cérémonies d'ouverture avec à chaque fois des concerts, etc. Ça va être vraiment un gros événement musical aussi. La chanson de Shakira s'appelle Die Die, en collaboration avec Burna Boy. Et effectivement, c'est complètement taillé pour les stades. On dit « Allez les Bleus !» et on commence à la prendre par cœur, à chanter avec...

0: Et ça va rentrer dans la tête de tout le monde, c'est sûr. Die Die, signé Shakira, l'hymne de la Coupe du Monde 2026. Allez les Bleus!
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0: Vous le savez, votre animatrice du soir a une passion pas du tout secrète pour Camélia Jordana. Sa voix, son style, ses choix artistiques aussi qui n'ont pas été faciles parfois pour elle. Elle aurait pu sans doute prendre un chemin plus simple, plus pop, plus variété. Mais non, non, il y en a là-dedans, Camélia, ça bosse dur. Et la nouvelle chanson qu'elle vient de sortir, je la trouve somptueuse. Elle s'appelle « On se quitte ». Elle donnerait presque envie de se faire larguer, j'ai dit presque. Et je vous annonce que Camélia Jordana continue sa série de concerts intimistes à Paris, dans un écrin, une toute petite salle dans un hôtel qui s'appelle le Grand Mazarin. Il y a encore deux séries de concerts, les 24, 25, 26 et 27 mai. Et puis ensuite, au mois de juin, les 28, 29, 30 juin, 1er juillet, vous pourrez aussi applaudir Camélia Jordana à la Cité internationale de la langue française, à Villers-Cotterêts. Ce sera le 27 juin. Et puis elle fait quelques festivals, notamment les Suds à Arles, le 15 juillet, ou encore le So Good Festival le 26 septembre à Marseille. Découvrez sa nouvelle chanson « On se quitte ». La dernière fois qu'elle est venue dans Décibel, je lui ai demandé « Elle sera sur le nouvel album, cette chanson ?» Elle m'a répondu « Oui ». Après, je lui ai dit « Mais il sort quand, le nouvel album ?» Et elle m'a dit « Quand il sera prêt ?»

0: On se quitte, Camélia Jordana.
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0: Il y a 63 ans, nos amis, les Rolling Stones, étaient pour la toute première fois en studio pour enregistrer leur tout premier 45 tours qui allait sortir. Ah bah oui, comme tout le monde, ils ont débuté à un moment, les Stones. Alors eux qui vont sortir dans quelques semaines un nouvel album, hein, ce sera le 10 juillet. Et bah voilà, nos Stones, imaginez-vous, il y a 63 ans, jour pour jour, en studio, en train d'avoir un peu les miquettes quand même, parce que c'est pas rien d'enregistrer son premier 45 tours. C'est une chanson qui s'appelle Common, qui est une chanson de Chuck Berry, qui datait de 1961. Et donc les Stones l'ont enregistré à Londres, au studio olympique, au mois de mai 1963, juste pour le plaisir. On réécoute cette chanson, c'est très court, hein, ça dure moins de 2 minutes, mais je trouve ça beau que voilà, 63 ans plus tard, merci la technologie, on puisse écouter, plutôt avec un bon son d'ailleurs, le tout premier enregistrement officiel des Rolling Stones.

0: 1963, le tout premier 45 tours des Stones. Bon anniversaire, 63 ans. Allez, Décibels, c'est terminé pour ce soir. Merci d'avoir écouté l'émission, les amis. Merci beaucoup à l'équipe. Il y avait Iris Guitoni, Basile Combe, Elodie Bianca Maria et Franck Moilier. Ne ratez pas Décibels demain à 20h. C'est le top chef, Philippe Etchebest, qui choisit la musique.
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0: Et de la bonne musique qui arrive sur votre radio ici à 21h. On monte le son.

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0: Saviez-vous que Louis Chédid est un véritable geek en matière de musique ?
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0: C'est dans le calme de sa maison du Luberon que Louis Chédid a façonné son titre « Je suis là ». Véritable mordu de technologie, c'est d'ailleurs lui qui informe son fils, Mathieu Chédid, des dernières nouveautés. Pourtant derrière les machines, c'est l'humain qui reste au cœur de son single « Je suis là ». Cette mélodie saisissante rend hommage à ceux qui tendent la main et qui savent écouter. Face à une société souvent rude, l'artiste prône l'entraide et la bienveillance.

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4: Mettez vos oreilles dans le vide avec le duo Belle Dame. Bientôt trentenaire, Tommy et Nathan, son frère jumeau, au Savoyard de la Vallée de l'Arve et surtout musiciens. Ils ont créé Belle Dame. Ils écrivent, ils composent, ils chantent et jouent guitare, clavier et machine. Et fin 2025, Belle Dame a sorti ce single Dans le vide.

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0: En 1978, un ovni débarque avec un titre qui va faire s'étrangler la France bien pensante. La fille du coupeur de joint, d'Hubert Félix Thiéphaine.
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0: À l'époque, l'artiste s'amuse à détourner les codes. Pour ce titre, il s'inspire d'une vieille comptine pour enfants, La fille du coupeur de paille. Mais on livre une version beaucoup plus stupéfiante. L'histoire, celle d'une idylle vaporeuse avec une fille qui roule des joints pour gagner sa vie. Mais ne vous y trompez pas, derrière la fumée, Thiéphaine cache une critique sociale acerbe et une poésie unique.

0: Le succès est foudroyant. Sans aucun passage en radio nationale au début, le morceau devient le cri de ralliement de toute une génération.
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2: 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Céline Dion, Vol, la chanson préférée d'Amel Bent.
5: Un jour, on me propose, parce que Céline Dion va venir à Paris, il y a une émission qui est faite pour lui faire honneur, honneur à sa carrière. Il s'avère que le jour de mon enregistrement, elle n'est pas sur place. Puis un soir, quelques semaines après, est diffusée l'émission. Et je découvre à la télé, à côté de ma mère, de mes frères et sœurs, la réaction de Céline Dion. Elle a été très émue par ma prestation, elle a dit des choses qui m'ont énormément touchée. J'avoue que j'ai un peu frimé après le passage de cette émission de télé.
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1: Éléonore, Julien Daigniel.

y a des chansons dans sa guitare, Julien continue sa croisière musicale. Ses dernières compositions résolument folk explorent le temps qui passe. À écouter avec une chemise à carreaux, la vitre baissée, une main sur la portière.

0: Sonore, Julien Daniel. Un coup de cœur ici même. 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
1: La place du village, c'est notre rendez-vous quotidien avec les frères Jean-Noël et Philippe de Paris, à la rencontre des Savoyards et Hauts Savoyards. Et aujourd'hui, c'est Philippe qui est avec nous. Philippe, vous nous racontez une très étonnante visite sous terre à Ugine.
2: Ah oui, on est à Ugine, en Savoie, et c'est une rencontre absolument étonnante. Et ce jour-là, on est accompagné par Rudy Lauberton, qui nous fait pénétrer, Laurent, carrément sous la montagne. En fait, nous sommes dans des tunnels de la guerre. Il nous conduit dans des abris anti-aériens de la Seconde Guerre mondiale. Des abris construits juste avant la guerre. Et comme il nous dit, comme on avait des usines sidérurgiques juste à côté, les avions pouvaient les bombarder. Voilà pourquoi il y a des tunnels. Et là, il nous conduit dans un tube qui lui appartient. 90 mètres de long, 2,50 mètres de diamètre. Et il nous dit là, on est juste au-dessous du centre-ville d'Ugine. Juste au-dessus de nous, on a même le musée du Crécherel. Et c'est là que Rudy nous explique qu'il a un jour décidé d'occuper ces tunnels. Il avait pourtant déjà entendu que ces tunnels avaient déjà servi de cave à affinage pour les bons fromages de chez nous.
1: Bon, le suspense a assez duré, Philippe. Qu'est-ce qu'il y fait exactement?
2: Eh oui, qu'est-ce qu'il y fait? Et c'est là qu'il nous fait découvrir une étonnante ferme, l'Aubricole. Tenez-vous bien, l'Aubricole.
1: Ah oui.
2: Et oui, Rudy élève des vers. Il y cultive aussi des endives et des champignons. Et là, il nous raconte comment il a découvert la lombriculture. C'est l'élevage des vers de terre, hein, pour mettre dans les lombris composteurs. Vous avez peut-être ça chez vous.
1: À la différence de vous, vous voulez descendre les vers.
2: Vous voulez descendre. Et il s'agit donc de ces déchets organiques, le compost, vous savez tout ce que c'est. Oui. Et donc, il va récupérer le terreau, mais aussi, tenez-vous bien, le jus fait par les vers, qui dit-il, c'est le meilleur engrais naturel, le jus de vers. Non, vous ne savez pas trop ce que c'était. Et bien, ce sont ces vers de terre que vous mettez, je pense, dans votre compost. Il y a aussi le jus, il ne faut pas l'oublier. Et Rudy nous explique que le vers l'occupe surtout l'été, parce que l'hiver, qu'est-ce qu'on en fait des vers? On n'en fait rien. Et pendant l'hiver, il s'est donc mis à cultiver des endives. Et puis, donc, du mi-novembre jusqu'au mois de mars. C'est vrai que pour que l'endive soit bien blanche, nous dit-il, pour qu'elle n'ait pas d'amertume, elle doit rester totalement dans le noir. Et là, c'est l'endroit idéal.
1: Alors, les vers, l'endive, mais il y a aussi les champignons.
2: Eh oui, les champignons, des amis du noir aussi. Ils cultivent les fameux rosés des prés, mais aussi la pleurote. L'endroit est parfait, nous dit-il, 15 degrés, 85% d'humidité. Et là, il nous fait quelques confidences. Le champignon de Paris pousse sur du fumier de cheval, la pleurote sur du peuplier broyé, et le fameux shiitake, ce champignon étonnant, sur du chêne broyé. Le shiitake, vous savez qu'il a des vertus magiques, il fait pousser les dents, pousser les cheveux, et empêche de vieillir.
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3: C'est la Camille Minute, votre chronique de la joie et de la bonne humeur. Aujourd'hui, on va parler des red flags. Alors c'est quoi un red flag? Un red flag, c'est littéralement un drapeau rouge. Dans la vraie vie, ça veut dire attention, danger, fuis, cours. Ne réponds pas à ce message. Le red flag, c'est le petit signal que ton cerveau voit, mais que ton cœur ignore, en disant, non mais ça va, je gère, on va gérer. Le red flag, c'est pas encore une catastrophe, c'est l'annonce de la catastrophe. C'est le teaser du film d'horreur. Il dit, je suis pas jaloux. Par exemple, si le mec il dit, je suis pas jaloux, mais il connaît l'heure de ta dernière connexion avant tout le monde, il est jaloux. Ok? Si elle te dit, ah mais moi je suis très cool, mais qu'elle fouille dans ton téléphone, même quand il est éteint, elle est pas cool. Un red flag, c'est pas un défaut, c'est un avant-goût du problème. C'est quand quelqu'un te dit, ah moi je suis comme ça, et que toi au lieu de partir, tu réponds, ah bah parfait, non, fuis, cours. Bref, les red flags, c'est simple. Si tu te dis, ça va sûrement passer, eh ben ça passera pas. Voilà, c'est aussi simple que ça. Alors maintenant, ce que je vais faire, c'est que je vais vous lister, parce que l'être humain va toujours trop loin, des red flags vraiment exagérés, des red flags qu'on voit sur les réseaux sociaux qui sont vraiment, ça va beaucoup trop loin. Une fois j'ai vu une vidéo, il y a une nana, elle a sorti. Moi j'ai un red flag. Mon red flag, c'est les mecs qui tiennent la barre du métro dans le métro. Donc maintenant en fait, faut choisir entre tomber par terre ou être célibataire. Il y a un mec, il a dit, une fille qui finit son assiette, c'est un red flag. Frérot, elle a juste faim. Hein. C'est pas toxique, c'est la dalle, ça s'appelle. Après il y a des red flags. Il y a quelqu'un qui dit, ouais. Moi, mon red flag, c'est quelqu'un qui met son réveil à 6h du matin, même le week-end. Excuse-le d'être pauvre, hein, il veut bosser, ce monsieur-là. Il y a quelqu'un qui a dit, voilà, moi, mon red flag, une personne qui aime l'eau plate. Donc, en fait, si t'aimes pas les bulles, t'es toxique, quoi, t'es dangereux. J'ai vu aussi, mon red flag, c'est quelqu'un qui répond trop vite au message, ou trop lentement. Le bon timing, c'est jamais bon, quoi. Il y a un mec, il a dit, moi, mon red flag, c'est une fille qui dit « on verra ». C'est pas un red flag, ça. C'est une promesse honnête. Et j'espère qu'elle le verra pas, le mec. À ce rythme-là, respirer va devenir un red flag. Bientôt, il aspire par le nez, c'est un red flag. Les gens, ils veulent plus une relation, ils veulent un CV sans défaut. Et même là, ils trouveront un red flag dans la photo. Avant, on cherchait l'amour. Maintenant, on cherche la faute. C'est bien ça, le problème.
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4: Wikizef, petit guide à l'usage des étrangers du sud du péage d'Arras en vacances dans notre belle région.
5: Votre cousine a décidé d'organiser son anniversaire, seulement les temps sont durs. Elle voudrait réunir la famille, mais faire ça à moindre frais. Vous savez, les réceptions dans les grandes familles, ça fait vite cher, hein, rien que la famille proche, ils sont 25. 2-3 cousins en plus avec les gosses, on monte vite à 50. Alors elle a une idée. Elle se dit, je vais faire à manger des pentières au four avec des saucisses au barbecue. Et ils ramèneront chacun une ou deux bouteilles. Et là, votre cousin, il dit, Vadius, ça va faire une paire de bouteilles. Ne paniquez pas, Wikizef est là pour vous aider. Votre cerveau s'est mis en route à essayer de compter. Et vous ne parvenez pas à trouver comment une trentaine d'adultes en ramenant une ou deux chacun, voire trois, on arrive à une simple paire.
4: Définition.
5: Une paire de bouteilles ? Beaucoup de bouteilles. C'est simple, hein. Mais attention, quand on dit une paire de bouteilles, c'est quand on sait qu'il va y en avoir beaucoup, peut-être même de trop, mais on ne sait pas combien. Et en acceptant ce qui va par paire naturellement, les chaussures, les tototes, les chaussettes, les prunes et les jumeaux. Par contre, à un colloque de jumeaux, on peut dire, des jumeaux là-bas, il va y en avoir une paire. Et si on va par là, dans le dressing de votre femme, je suis sûr que des chaussures, il y en a aussi une paire.
4: Exemple.
5: Une paire de manifestants selon la police, une belle paire de manifestants selon les syndicats. Je crois qu'on a fait le tour. Depuis le temps des Wikizef, je crois, j'en ai fait une paire, je suis sûr.
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1: Mon linge pue. J'ai beau le laver, mais quand je le sors, il sent mauvais. J'ai changé de lessive, mais rien n'y fait. Les fringues, les serviettes, les draps, tout pareil. Alors, c'est apparemment lavé, c'est propre, ça dégage une odeur de renfermé dans ce mouchlit de l'humidité, de moisi. Alors, j'ai demandé à ma maman le pourquoi du comment, elle m'a demandé de me raconter comment je faisais. Bah, moi, je fais tourner la machine la nuit, pour profiter de l'électricité moins chère, et comme j'ai pas le temps le matin, je sors le linge en rentrant chez moi le soir. Et ben voilà, je vous raconte pas ce qu'elle m'a mis. Laisser le linge dans le tambour, même une heure de trop, ça favorise la stagnation de l'humidité et la prolifération des mauvaises odeurs. Alors en hiver, c'est vrai, hein, c'est tentant de remettre à plus tard la sortie du linge, surtout là, aujourd'hui, il y a du vent, il pleut, mais la chaleur résiduelle, associée à une ventilation quasi nulle, eh ben ça transforme le tambour fermé en serre à bactéries. Même le synthétique qui sèche plus vite, ça n'y échappe pas. Alors dès la fin du cycle, chez moi, il me joue la truite de Schubert, eh ben il faut sortir les textiles immédiatement, les secouer énergiquement pour les détasser, c'est comme ça qu'on dit, et les installer sur l'étendoir en les espaçant au maximum. L'aération du linge, ça empêche la prolifération des bactéries, et c'est ça qui donne ces mauvaises odeurs. Eh ben merci ma maman.
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2: Je marche à côté d'une jeune femme qui est habillée vraiment très rétro.
3: Bonjour.
2: Bonjour. C'est très joli votre tenue.
3: Merci beaucoup.
2: Vous me parlez un peu de votre inspiration ?
3: Oui, en fait, je m'inspire énormément donc de la mode des années 20, 30 aux années 60. Et j'aime porter donc des pièces d'époque et des pièces aussi de belle qualité avec de la bonne matière. Donc on en parle justement à l'instant.
4: On parlait de l'importance des belles matières et elle me parlait de son manteau qui est en laine et cachemire et qu'elle avait trouvé pour quelques euros au fripe.
2: Et puis, si je peux me permettre, il y a aussi un côté par conséquent très féminin.
3: Oui, aussi. Ouais. Bah, j'aime énormément tout ce qui touche à la féminité. Je trouve que c'est quelque chose de très beau. De pas en avoir honte, en fait. Je pense qu'il y a une espèce de honte de la féminité qui s'est développée. Je l'ai remarqué très tôt, même quand j'étais au collège. Et simplement, les choses féminines étaient vues comme moins bien, comme... moins intéressante, moins intelligente. Et on va dire que le vêtement n'est pas une personnalité à proprement parler, mais le vêtement sert à sublimer. Et la féminité, je trouve qu'elle sublime tout le monde, même parfois les hommes aussi.
2: Et vous ?
4: Moi, je pense que la féminité, moi, avant, j'ai jamais porté de pantalon avant mes 20 ans. Donc, au collège, j'étais souvent assez moquée. Bon, je pense qu'on a eu un peu le même parcours, mais j'étais souvent assez moquée parce qu'on me disait que soit j'essayais de faire trop fille, soit j'essayais de faire un peu nunuche, etc. Il y avait un peu cette haine de tout ce qui touchait aux filles. C'était souvent un peu décrié, on disait ah mais ça c'est un truc de fille, et du coup il y avait cette tendance à vouloir être pas comme les autres filles et à vouloir se démarquer, et du coup maintenant c'est bien quand on a dû de pouvoir l'assumer et puis de trouver des copines aussi où on peut l'assumer.
2: Faut, oui, aussi.
4: Ça aide beaucoup.
2: Est-ce que pour terminer on pourrait tenter une petite description?
3: Bien sûr. Alors, je porte un très long manteau marron avec un béret assorti, une robe longue à carreaux marron également, avec une ceinture en cuir toujours marron, une chemise ancienne à col, alors je ne sais pas si on la voit bien, mais blanche, des gants...
2: Dentelle.
3: Oui,
2: dentelle. Des gants magnifiques.
3: Des gants, je crois, qui datent des années 70, marron et beige, chaussures aussi des années 70, marron, un maquillage, donc un rouge à lèvres couleur brique, et les yeux assortis dans des tons marrons également.
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5: La Côte de Lumière en Vendée, Côte de Jade au sud de l'estuaire. Pourquoi ces jolis noms pour parler de nos côtes? La réponse avec Lucie Miossec et son pourquoi des choses.
6: Et oui, on connaît la Côte d'Azur dans le sud, qu'on appelle comme ça pour le bleu azur de ses eaux. On connaît la Côte de Granit Rose, qu'on appelle comme ça... Je vous fais pas de dessin parce qu'il y a du granit rose, voilà. Mais alors, la Côte de Jade, vu qu'on n'y trouve pas de jade, d'où peut venir ce nom? Eh bien, apparemment, d'une paire de chaussettes. Je vous explique ça juste après. Mais déjà, il faut savoir pourquoi on donne des noms aux côtes. Pour ça, retour au début des années 1900.
5: Les lignes de chemin de fer se développent en France, Lucie, et avec elles arrivent les touristes.
6: La France est bordée de côtes qui font rêver, alors chaque région cherche à faire rêver encore plus les touristes pour les faire venir. C'est pour ça qu'on se retrouve avec des côtes qui s'appellent comme des pierres précieuses ou des métaux précieux. Argent, émeraude, améthyste et jade. Allez, chose promise, chose due, vous allez rigoler, c'est à cause ou grâce à des chaussettes que la côte de Jade s'appelle la côte de Jade. Parce qu'au moment où toutes les côtes alentour avaient déjà un nom, il a fallu trouver un nom à celle qui s'appelle aujourd'hui la côte de Jade. Ça, c'était dans les années 30. Le maire de la Bernerie, Louis Gauthier, avant d'aller au conseil pour voter justement sur le fait d'avoir un nouveau nom pour cette côte, eh ben, il aurait regardé ses chaussettes et il aurait eu une illumination. Mes chaussettes sont de la même couleur que l'eau de la côte. Et là, à ce moment-là, il aurait demandé à sa femme, mais de quelle couleur sont mes chaussettes? Et là, sa femme aurait répondu, bah, c'est couleur jade. Bim, bam, boum. Voilà comment la côte de Jade est née. Jade, parce que l'eau de cette côte est caractérisée par ses nuances de vert. Vert clair, vert foncé. Selon le temps, selon les saisons, c'est quand même très joli comme nom. Alors on peut se réjouir que le maire de la Bernerie ait eu des chaussettes vertes ce jour-là.
5: Oui, vous avez raison, Lucie Messec, et des fois, voilà, ça tient pas à grand-chose.
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2: Complètement gaga avec Olivier Glin. Alors, bonjour Olivier, on parle d'eau aujourd'hui ?
1: Vouille, sagasouille. Bonjour les amis. Aujourd'hui, on va voir des mots comme on en trouve nulle part ailleurs. Chez nous, dans le parler gaga, on a des termes pour tout. Et pour patauger dans l'eau ou la gadoue, on n'a pas un mot, mais trois. Bassouiller, gabouiller et gassouiller. Oui, trois verbes pour exprimer le bonheur de tripoter de la flotte ou de barboter dans la boue liquide. Et, comme on est généreux, hein, quand même, on ne s'est pas arrêté là. Et on a même des noms qui vont avec. On appelle ça des déverbaux, car ces noms viennent des verbes. On a la bassouille, la gassouille et la gabouille. Ces mots sont employés dans la Loire, mais également dans le Lyonnais et le Beaujolais, et puis de façon plus générale dans une bonne partie de la région Rhône-Alpes. Voici une maxime qui nous est donnée par Jean-Baptiste Martin. T'as beau gabouiller la bassouille, t'en feras pas rien des œufs à la neige. La plupart du temps, c'est juste remuer l'eau, éclabousser, patauger. Bref, faire ce que les mamans, elles y trouvent à redire quand les enfants reviennent avec le pantalon trempé. Et s'il y a des gens qui aiment bien gassouiller, ce sont bien les enfants. Les matrues, il n'y a pas besoin de faire grand-chose pour leur faire plaisir. Tu sors une petite bassine, tu mets un peu d'eau au fond et c'est parti pour la gassouille. C'est que ça peut gassouiller jusqu'à l'évaporation totale. La gassouille, c'est révélateur de la personnalité profonde des gens. Hein. Comme le dit l'adage, dans la gassouille, il y a deux sortes de gens. Ceux et ceux qui y tombent et ceux et celles qui t'y poussent. Bon, la nage n'existait pas hein, jusqu'à aujourd'hui, mais mieux vaut tard que jamais. Ou alors celui-ci, d'adage. Quand t'as les pieds dans la gabouille, c'est pas le moment de chercher tes pantoufles. Et oui, chez nous, la gassouille, c'est souvent un souvenir d'enfance. Mais entre nous, on est tous encore un peu des garagnas, hein. On y aime bien parfois encore. Quel plaisir de gassouiller un peu.
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3: C'est un événement littéraire dont on vous parle dans Toujours à la page, la sortie du nouveau roman de Marion Fayol, autrice et illustratrice dromardéchoise, plusieurs fois primée au festival d'Angoulême. Marion Fayol a rencontré l'année dernière un immense succès avec son premier roman poétique et poignant, Du même bois, dans lequel elle évoquait l'histoire d'une ferme ardéchoise génération après génération. Petit fruit, c'est le nom de ce second titre, est paru chez Gallimard. Et c'est l'histoire d'une femme à qui, mois après mois, la nature refuse d'offrir un enfant. Tandis qu'elle brasse questionnement, chagrin, culpabilité, son mari reste imperméable à ses émotions. Jusqu'au jour où s'impose chez eux un inconnu, un étranger, un homme qui dit pourtant reconnaître en la femme son amour de jeunesse perdu. D'ailleurs, c'est étrange, ses mains à lui sont de la couleur de la robe de la femme et il ne cesse de vouloir la dessiner, la croquer sous tous les angles. En résulte un curieux ballet, un poétique triangle amoureux auquel nous allons assister. Marion Fayol.
4: Le livre parle en effet du désir d'enfant, même si je pense qu'il parle du désir, du manque, de l'absence, de manière peut-être beaucoup plus large que simplement le manque de l'enfant. En tout cas, cette femme, elle est en proie à une forme d'obsession. Chaque mois, elle a envie d'avoir un bébé dans le ventre et chaque mois, c'est un échec. Et dans son couple vient apparaître une sorte d'étranger. Donc, elle attend un enfant et l'enfant n'arrive pas. Et il y a quelqu'un qui vient se glisser dans leur maison alors même qu'ils essaient de le rejeter. Donc, c'est aussi une sorte d'ambivalence entre ce qu'elle désire et qui vient pas et ce qu'elle rejette et qui vient. Et pour moi, les trois personnages du livre sont tous des personnages qui sont un peu enfermés. Ça m'intéressait d'avoir trois personnages qui finissent par se parler par quelque chose de commun. Et ce commun, je pense qu'il est à la fois la question de l'obsession et la question de l'absence ou du manque ou du fantasme aussi.
3: Il y a quand même quelque chose d'un peu surnaturel qui relève du conte ou de la poésie dans ce que vous écrivez.
4: Quand j'écris, je me sens proche de la poésie plus que du roman d'une certaine façon. Et c'est très important pour moi que l'espace du livre, comme dans l'espace des dessins, soit pas exactement l'espace de la réalité, en tout cas qu'il y ait toujours une part de symbolique ou de surréalisme qui vienne créer un espace qui est celui du livre et qui est un petit peu à côté du réel pour peut-être être plus réel que le réel. Et c'est important pour moi que mes livres contiennent plusieurs discours, enfin qu'en tout cas on puisse les lire et puis en plus les relire et puis encore les relire comme s'il y avait plusieurs couches et que le lecteur puisse aussi glisser sa propre voix à l'intérieur de ce que je propose.
3: On ne sait précisément où l'action se déroule, ni à quelle époque, mais comme toujours avec Marion Fayolle, la nature est partout. Elle traverse les personnages et son écriture pose des images, des émotions, un rythme aussi. Elle offre comme un moment en suspens, hors du temps. Marion Fayolle révèle une nouvelle fois que son talent d'écrivaine n'a rien à envier à celui de dessinatrice dans ce petit fruit paru chez Gallimard.
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1: 6h20, c'est votre rendez-vous, les gens d'ici. Tous les jours, nous mettons en lumière une personnalité qui fait briller notre région. Elle se confie au micro de Romain Bruno. Et aujourd'hui, direction la Tour Eiffel, à la rencontre d'une guide qui propose une visite immersive avec l'aide d'un casque de réalité virtuelle pour redécouvrir l'histoire de la Dame de Fer. Et depuis cette semaine, cette visite a été réactualisée pour plus de surprises. Romain, vous êtes bien devant la Tour Eiffel, elle est belle, hein?
5: Oh, qu'est-ce qu'elle est belle. En plus, je la regarde, cette Tour Eiffel, face à moi, en effet. Et j'ai à mes côtés, c'est Vladina, les cofondatrices et guide chez Viality Tour, qui propose... Ah, j'en dis pas plus, tiens. Elle va nous expliquer. Bonjour, Vladina.
6: Bonjour, Romain.
5: Vous nous proposez une expérience immersive.
6: Absolument, puisqu'on propose une expérience au pied de la Tour Eiffel, mais à une autre époque. On la connaît, la Tour Eiffel du 21e siècle, mais est-ce qu'on connaît la Tour Eiffel du 19e siècle? Eh ben non, c'est ce qu'on vous propose de voir avec nos casques de réalité virtuelle.
5: Donc, on est avec vous, on enfile un casque, on s'arrête de temps en temps et on découvre quoi dans ce casque?
6: Alors d'abord, on découvre le chantier, la construction, et après on découvre l'exposition universelle et la Tour Eiffel dans son écrin d'origine, au cœur de cette exposition qui a marqué les esprits à l'époque.
5: Alors, si nous sommes aujourd'hui ensemble, c'est qu'il y a de la nouveauté.
6: Absolument, puisque c'est une visite qu'on a créée il y a déjà quelques temps et qu'on met à jour à chaque fois au fur et à mesure des remarques et des évolutions technologiques. Et là, c'est encore plus immersif avec des meilleures qualités d'image, avec plein de petits détails aussi qu'on rajoute au fur et à mesure, pour les petits, pour les grands, pour les goûts de tous.
5: Et ce qui est intéressant, c'est que vous êtes à nos côtés, vous en tant que guide, pour nous expliquer ce que l'on voit à travers le casque.
6: Tout à fait, je vous explique un petit peu ce que vous voyez autour de vous, à quoi correspondent les différents bâtiments, ce que sont en train de faire tous ces personnages qui forcément ont des réactions très différentes de celles que nous on a au 21e siècle. Et les gens posent des questions, réagissent, interagissent. Donc c'est vraiment une visite interactive aussi avec le guide et avec les autres participants du groupe.
5: Vladina, elle vous est venue comment cette idée de visite immersive avec un casque de réalité virtuelle?
6: C'est une idée qu'on a eue donc avec Michel, le cofondateur, parce que moi je suis guide à la base conférencière, je fais des visites plutôt traditionnelles. Et lui est une personne qui a toujours beaucoup de mal à se projeter. Comme il est plutôt à l'aise avec toutes les nouvelles technologies, on s'est dit qu'on allait combiner nos compétences. Moi, la guide, lui, voilà la réalité virtuelle. Et ça a donné Viality Tour.
5: C'est officiel, on peut voyager dans le temps grâce à vous et grâce à la technologie que vous avez mise comme ça à la portée de tous. Et je sens qu'on se reverra parce qu'au-delà de la Tour Eiffel, vous proposez une autre destination, ça s'appelle le Louvre.
6: C'est une autre aventure, voilà, c'est une autre histoire qu'on découvrira ensemble plus tard.
5: Merci beaucoup, Vladina.
6: Mais de rien, avec grand plaisir, et je vous attends sur le Champ de Mars.
5: Voilà, venez tous, franchement, visiter et découvrir, redécouvrir la Tour Eiffel autrement.
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1: J'avoue, j'ai un faible pour les Vosges discrètes. Ce ne sont pas forcément les Vosges célèbres, hein, du côté de Gérardmer, de la Bresse. Ce ne sont pas les Vosges tranquilles, comme j'aime les appeler, du côté de Rambervillers. Ce ne sont pas les Vosges historiques, du côté de Senones ou de Moyen-Moutier, ni même la plaine des Vosges, à Vittel, Neufchâteau, Contrex et Ville. Non, les Vosges discrètes, ce sont les Vosges, allez, on va dire, entre Remiremont et Plombières, entre le Val d'Ajol et le Saint-Mont. Ici, il y a Éloy, Vecoux, Saint-Amé, Girmont-Val d'Ajol, et c'est d'une grande beauté. Entre forêt fournie, où le sapin commence à abdiquer sa royauté vosgienne au profit des feuillus, on trouve des chênes, des hêtres qui font aussi leur place et leurs longues branches font jouer la lumière sur la route, du côté de la feuillée Dorothée par exemple, avant de découvrir plus loin une carte postale, le Val d'Ajol et son église. Il y a ici le Saint-Mont, lieu mythique dont on dit que les Gaulois avaient fait une forteresse face aux Romains avant que Saint-Romaric n'en fasse une forteresse de la foi. On sent au Saint-Mont, comme à Sion d'ailleurs, de ces forces qui viennent du plus profond de la terre et de l'histoire, qui font vibrer l'âme avant de partir je ne sais où dans les nuées du ciel. Ici, dans les Vosges secrètes, il y a l'élégance toute aristocratique de Remiremont, la ville des femmes, des chanoinesses, ces dames abbesses qui ont tellement imprimé leur marque, notamment l'envie de beauté qu'on retrouve non seulement autour de l'église Saint-Pierre, dans le quartier des chanoinesses, mais aussi partout dans la ville. Ben oui, à Remiremont, les monuments ne sont pas juste utiles, on sent qu'ils ont été faits pour être beaux. Ici, c'est l'antique beauté de Plombières. Plombières, autour de son clocher pointu, dans sa vallée d'histoire, qui se souvient avoir vu passer Voltaire, Beaumarchais, Rabelais, et qui se sent prête à soigner ou même apaiser Juste, qui voudra s'offrir une bulle où on est ici tout à soi. Juste ça, être à soi, c'est si rare. Les Vosges discrètes, c'est un joli chemin découvert au-dessus de Vecoux ou dans la forêt près de Saint-Amé. C'est un rayon de soleil au-dessus de Éloy ou une bonne table au Val d'Ajol. Un moment vosgien et tellement fin bien que je vous souhaite de le découvrir ou d'y revenir.
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2: Avaler des légumes aux ados, c'est souvent mission impossible.
3: Parce que c'est pas bon.
2: Et si en plus les légumes sont moches, bah là c'est carrément la guerre.
4: Oh, toi, file dans ta chambre, avec ça saute. Dépêche-toi, allez, housse.
2: Carottes tordues, navets craquelés, patates trop grosses ou trop petites, difficile de leur faire avaler tout ce qui sort des standards parfaits des supermarchés.
5: Non, j'ai pas faim.
2: Du coup, les légumes moches finissent à la poubelle. Pourtant, ces légumes-là ont autant de goût, voire plus de caractère. Mais non, non, non, ils ne rentrent pas dans le moule. Comme dans la vie, ce qui n'est pas dans la norme est souvent mal perçu. Et dans l'alimentation, bah, carrément jeté.
6: Je me rappelle dans le temps que, quand j'étais petite, qu'on ne gaspillait rien.
2: Au lycée d'Avier à Joigny, on a décidé de casser les codes et de ne rien gaspiller avec une soupe un peu spéciale.
7: Tiens, ça c'est de la soupe au chou.
2: Alors, elle n'est pas forcément au chou, mais tous les mercredis, entre 10h-10 et 10h10, c'est l'effervescence dans la cafétéria. Des centaines d'ados, des cuillères qui s'agitent, des verres de soupe qui disparaissent en un clin d'œil, 150 portions englouties avec le sourire. Le secret ? Une soupe préparée avec des légumes moches. C'est tellement bon. Bah oui, des carottes difformes, des pommes de terre irrégulières transformées en un délice réconfortant.
8: Avant, j'étais moche. Ma vie était un enfer.
2: Et puis l'équipe choc de l'association Lycévasion, née en 2025, est arrivée et elle a tout changé. Avec cette idée choc, et si on montrait que moche ne veut pas dire mauvais? Et ça marche, les élèves adorent, tout se passe comme sur des roulettes au lycée Louis Davier. Voilà un geste d'éducation de bon goût, doublé d'un geste solidaire et anti-gaspi, qui met dans le mille. Du coup j'ai envie de m'y mettre aussi. Allez, sauvons les légumes moches.
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9: Ce sont les chemins qui étaient empruntés par les pèlerins, qu'on appelle les Miquelots, qui sillonnaient toute l'Europe pour aller au Mont-Saint-Michel. Et les chemins de Saint-Michel, il y en a un qui passe notamment à Mortain.
3: En fait, il y a des chemins de Saint-Michel un peu partout en France ?
9: Oui, un peu partout, si vous voulez, c'est l'équivalent des chemins de Saint-Jacques, de Compostelle. C'est juste que les chemins de Saint-Michel sont plus anciens théoriquement que les chemins de Saint-Jacques. C'est que les chemins de Saint-Jacques, ils ont été popularisés, beaucoup plus.
3: Ah, mais là, c'est plus dégagé, j'ai l'impression.
9: Alors là, c'est le bas de la Grande Cascade. Vous voyez la passerelle un petit peu plus bas ?
3: Ouais.
9: Et c'est de là qu'on a le meilleur point de vue.
3: D'accord,
9: allons-y. Juste derrière.
3: Donc là, on descend. On a une belle vue sur... Là, c'est la Canse.
9: C'est la Canse, oui.
3: Qui est plus large que le Canson.
9: Exactement. Alors, la Canse, on l'appelle aussi la rivière dorée. Elle emmène avec elle des sédiments argileux qui donnent une couleur dorée.
3: Ah oui, c'est pour ça que là, ça fait un peu doré,
9: oui,
3: justement,
9: c'est
3: là-bas.
9: Ça.
3: On est au pied d'un gros rocher. On a la marque du GR blanc et rouge et c'est indiqué GR 22. Donc là, on emprunte une passerelle qui passe au-dessus de la Canse, qui est beaucoup plus grande que toutes les passerelles qu'on a empruntées jusque-là, forcément, puisque, on le disait, la Canse est plus large. On a la cascade en face de nous.
9: Donc voilà, avec une puissance relativement incroyable, hein, on s'en rend bien compte ici avec les dernières précipitations, c'est... Il y a du débit.
3: Elle est plus resserrée aussi.
9: Oui, elle est plus resserrée, alors elle repart de plus haut, elle est en virage.
3: Donc forcément, l'eau prend de la vitesse, là.
9: Oui.
3: Et donc là, on voit les rochers un peu typiques aussi du massif armoricain.
9: Un peu rouge-marron, aussi très ciselé.
3: C'est un vrai toboggan. Il n'y a personne qui l'a pris en toboggan ?
9: Non, c'est fortement déconseillé.
3: Et là, il y a de beaux reflets du soleil encore sur la Canse qui poursuit sa route après. Dans une espèce de cheminement boisé, puisqu'il y a des bois tout autour. Là, on reprend des escaliers qui nous permettent de quitter le lieu de cette grande cascade, de la voir aussi avec un autre point de vue. Vous les avez découverts il y a longtemps, vous, ces cascades-là ?
9: Je les connais depuis que je suis enfant. En fait, ma famille est originaire en fait, du Mortainais en partie. Et on venait ici les dimanches après-midi en famille. Je pense que tous les Mortainais sont fiers de leur cascade et de leur patrimoine. C'est quand même un patrimoine naturel exceptionnel. On est connu et les gens viennent aussi pour ces cascades.
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2: Pro ce vin-là, il est ben trop bon pour la modurer.
10: En Berrichon dans le texte.
2: À modurer le vin, ça veut dire y rajouter de l'eau. Je vous avoue que je connaissais pas ce mot-là, puis que je l'ai trouvé dans mes livres. Je vole souffler au grand maître des chevaliers du PSU à Mentoux, vu que là-bas, les gars, ils s'engageront à... ne jamais couper d'eau un vin de qualité. Ça veut dire, les gars, qu'il faut jamais amodurer du vin, à moins qu'il soit ch'ti. Par chez nous, les ch'ti vins, il y en a plus. 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Quand même, chez les marchands, on trouve des vins qui venons, on sait pas ben de l'avoue. Des gros rouges que tachons les nappes et le fond des verres. 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Blascandi, Georges Blanchard. Si par hasard, la souée vous amène par chez nous, jabio dégraissé, ou rentrez jamais au ch'ti domaine, buvez plutôt lieu du fossé. 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Mais, je vous préviens, il vous ferait bouer du vin de marchand. Oh, si le vieux Noé, sourtant de Sounache, n'avait pu goûter que ce jus-là, je connaîtrais encore que le vin de parche, et je dirais point de mal du Noah. Ouais, qui est pourtant bon à valouer, et qu'on dit pour ben exigeant. Oh, c'est plus fort que moi, je peux pas boire du vin de marchand. C'est épais, ça saoule, et ça tache, le fond du verre, et devient noir et bleu. Quand que ça pendait à la moustache, on croit voir goûter du sang de bœuf. Pour moi, bon gens, v'là ma consigne. Gardez le corps solide et sain, buvez surtout du vrai vin de vigne, du vin de chez nous, du jus de raisin. Et le pays connaîtra la joie en nous montrant son vrai penchant. Le jour qu'on n'y donnera plus à boire du vin de marchand.
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11: Les petits bonheurs, généralement, ce sont des sourires qui se récoltent tous les jours au hasard des rencontres. Il suffit d'un micro ici, de ne surtout pas prendre de rendez-vous et de ne pas se présenter. Ça marche très bien à Megève, par exemple. Nous sommes donc en Haute-Savoie, sur les hauteurs de Megève, au Mont d'Arbois, pendant que des chevaux sont en train de monter dans une bétaillère.
12: Bonjour.
11: Bonjour. Matin de bonheur, venez vous occuper des bêtes.
10: C'est ça, on vient les mettre au chaud, ouais.
11: Ah, c'est-à-dire que là, ils quittent la montagne?
10: Ouais, ce coup-ci, ouais, c'est bon. Ce coup-ci, on va les ramener, on va les mettre en pension pour cet hiver, ouais. Ils ont passé tout l'été en montagne, donc ce coup-ci, ça y est. Ils vont aller se mettre au chaud pour l'hiver.
11: Ah oui, ils font toute la saison, là, ici?
10: Ouais, ceux-là, ils font toute la saison ici. Il y en a qui sont là pour la monte, il y en a qui sont là pour l'attelage, et puis vu que nous, on est élevage, il y en a, ils sont juste là pour grandir.
11: Vous, c'est pas juste un loisir, c'est votre métier?
10: Ouais, moi, c'est mon métier, ouais. Je suis cocher palefrenier. Ouais.
11: Quand vous dites pour l'attelage, c'est les calèches qu'on peut voir à Megève, par exemple?
10: Exactement, c'est ça.
11: Donc, les chevaux, quand ils sont pas attelés, on les voit ici, sur les hauteurs de Megève?
10: Ouais, c'est ça. Nous, on en a l'Alpette, comme là en face, en haut de la côte 2000. On en a aussi au Mont d'Arbois, là, juste derrière. Et puis, après, au fur et à mesure de la saison, on les fait descendre petit à petit. Puis là, ils atteignent leur point le plus bas sur Megève. Puis après, on les change de département et puis voilà.
11: Donc là, ils montent dans le bus?
10: C'est ça, ouais. Ils montent dans le bus. Là, je vais en mettre 4. Là, après, j'ai mon patron qui va arriver. Il va prendre le reste. Et puis après, on va prendre un camion et une remorque. Puis on y charge tout dedans. Puis lui, il part cet après-midi.
11: Et là, il part où, hein, en résidence d'hiver?
10: Ils partent dans l'Allier, ceux-là. Ils partent dans l'Allier. Ils ont des gros champs de plusieurs hectares où c'est qu'ils ont du foin, des abris pour eux, de l'eau à volonté, puis voilà.
11: L'Allier, donc en Auvergne, si je ne m'abuse, il fait pas beaucoup plus chaud qu'ici l'hiver.
10: Non, il fait pas beaucoup plus chaud, mais par contre, ils auront plus d'herbe qu'ici, on va dire. Ils auront moins de neige, ils auront un peu plus de foin, un peu plus d'eau, parce que nous, ici, c'est qu'on est tout de suite dans la neige, et puis nous, on n'a pas assez de foin pour tous les nourrir l'hiver, donc on préfère les mettre en pension. C'est beaucoup plus agréable pour eux. Puis pour nous, l'hiver, on a déjà bien assez de boulot comme ça, donc au moins, ils sont un peu tranquilles aussi de leur côté.
11: Alors justement, vous faites quoi l'hiver si vous avez plus de chevaux?
10: Alors c'est pas qu'on en a plus, c'est qu'on en a moins. Toute la partie élevage en fait part tout en pension, et en fait l'hiver nous on fait énormément de calèches sur Megève. On a des grosses calèches qui montent jusqu'à 12 personnes. C'est qu'on fait les fondus en calèche en soirée ou le midi, et on fait juste des balades en calèche.
11: Bon, vous, j'imagine que le cheval c'est une passion, on fait pas ce métier là par hasard.
10: Mon grand-père était déjà éleveur de chevaux, là maintenant je bosse chez un ami de mon grand-père. Puis voilà, après on fait ça par passion, de toute façon c'est pas par l'argent qu'on va le faire, hein, comme dans tout métier agricole.
11: Même à Megève?
10: Même à Megève, l'agricole, ça reste l'agricole, à Megève ou pas.
11: Je peux vous demander votre prénom?
10: Moi, c'est Mathieu, moi.
11: Et c'est quoi le dernier petit bonheur de Mathieu, s'il vous plaît?
10: Mon dernier petit bonheur, c'est d'avoir fait un galop sur les crêtes de la côte 2000 en plein été avec le soleil couchant. Et ça, je pense que je m'en souviendrai jusqu'à ma mort.
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12: Bonjour à toutes et tous, Thierry Sagarloïteau pour Affaires Classées, le podcast. Nous sommes en juin 1884. Un vieil homme habitant le village souletin d'Escioul est sauvagement assassiné dans une auberge du village voisin de Lannes en Barétous. Qui lui en voulait donc et pourquoi? Réponse dans un instant.
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12: Au village souletin d'Escioul vivait naguère un certain Joseph Larras. Cet ouvrier d'origine espagnole, âgé de 58 ans, était vaillant, bien que de santé assez faible. Sa sobriété et ses habitudes économes le rendaient, disait-on, à l'abri du besoin. D'origine modeste, Joseph n'hésitait jamais à faire état du fruit de son labeur, des espèces sonnantes et trébuchantes qu'il trimbalait fièrement dans sa ceinture. Le soir venu, au troquet du coin, cela devenait même un sujet de plaisanterie. Combien avait-il exactement dans sa poche? 1600, 1800 francs? Nul ne savait vraiment. Nous sommes en 1884 et pour l'époque, ce joli pécule a de quoi susciter l'admiration, la jalousie, voire même aiguiser l'appétit de sujets peu fréquentables. Joseph eut un jour le malheur de prêter une somme d'argent à une certaine Madeleine. L'intéressé était connu dans les environs et pour cause. Elle tenait dans le village de Lannes en Barétous un cabaret où les hommes du canton venaient volontiers s'encanailler lorsqu'ils le pouvaient. Des dames de joie y servaient de l'alcool à volonté avant de faire commerce de leur charme. Ladite Madeleine flaira sans peine le pigeon. Malgré son inconduite notoire, elle put approcher Joseph et le convaincre de lui prêter une petite partie de son bas de laine. Les mois passèrent et le brave ouvrier eut toutes les peines du monde à se faire rembourser. Le 1er juin, il finit par se rendre chez sa débitrice, laquelle, pas gênée pour deux sous, le reçut très amicalement en lui offrant à boire et à manger. La nuit suivante s'avéra cauchemardesque pour le pauvre Joseph, qui fut pris de fortes douleurs au ventre.
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12: 3 jours durant, Joseph fut contraint de garder le lit, incapable de tenir sur ses 2 pieds. Quand son médecin se présenta, il diagnostiqua sans mal une tentative d'empoisonnement. Un crime très en vogue à l'époque. Il lui fallut une bonne

0: 4, comprenant que Joseph rechignait à se présenter au cabaret, Madeleine eut l'idée de solliciter l'aide d'un certain Bidard. Et selon le plan ourdi par la maquerelle du village de Lannes, le Basque devait se rendre au domicile du vieux Larras afin de lui demander un petit service. Bidard, recherchant soi-disant un guide connaissant comme sa poche les routes du royaume d'Espagne, devait accompagner deux dames qui se disaient désireuses de faire un pèlerinage à Saint-Jacques-de-Compostelle. L'idée consistait donc à mettre le marché en main à Joseph. Ah, la belle histoire. Sachant la perversité de sa voisine, Bidard eut un mauvais pressentiment et il se garda bien d'honorer la mission. Deuxième échec pour Madeleine, qui ne songea pas un instant à lâcher prise. Elle revint à la charge le lendemain, mais Bidard ne bougea pas.
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0: Peu importe, le 22 juin, la tenancière de cabaret change son fusil d'épaule. Elle recrute cette fois deux autres acolytes, Thérèse et Jeanne-Marie, qui iront frapper séance tenante à la porte du vieux Larras afin de lui demander de l'aide. Prétextant se rendre demain à Raqqa, les deux dames ont pour mission de convaincre le futur pigeon de leur montrer la route. Moyennant finance, évidemment. Flairant l'entourloupe, Larras refuse. Il profite de cette visite inattendue pour leur demander de passer le mot à Madeleine, qu'elle se dépêche d'éteindre sa dette, sans quoi il n'hésitera pas à la traduire en justice au tribunal d'Oloron. Ne voyant rien venir, l'ouvrier espagnol se présente le lendemain dès 7h chez la Madeleine, laquelle l'envoie promener au motif qu'elle dort et qu'il vaudrait mieux qu'il revienne à 16h. Assuré que Joe Larras se pointera ce soir, la tenancière de cabaret lui prépare cette fois un comité d'accueil plutôt musclé. Elle sollicite une nouvelle fois ses deux complices, Thérèse et Jeanne-Marie, afin qu'elles lui prêtent main forte. Et le plan fonctionnera à merveille. Tout commence vers 15h30. La fille aînée de Madeleine, postée en sentinelle sur le chemin, court à l'auberge afin de prévenir les trois mégères de l'arrivée imminente du vieil homme. Quelques instants plus tard, Larras frappe à la porte de l'auberge. L'endroit a l'air désert. Il entre. À peine franchit-il le seuil que Madeleine se rue sur lui afin de le jeter au sol, tandis que Jeanne-Marie claque la porte et ferme le loquet intérieur. Les deux dames empoignent violemment Joseph, le tirant dans une chambre de la maison. Mais vous l'avez compris, le pire est à venir.
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0: Thérèse, la troisième comparse, les rejoint. Elle s'empare des jambes de Joseph tandis que Jeanne-Marie lui maintient les bras. Madeleine exulte. Elle peut enfin faire la peau de son créancier et pour cela, elle l'étrangle de toutes ses forces avant de s'emparer d'une corde qu'elle a préparée pour l'occasion. Quelques minutes plus tard, le vieux Joseph pousse son dernier souffle. L'horrible Madeleine va enfin pouvoir s'emparer de la fameuse ceinture qui recèle les économies du malheureux. Le fameux magot caché n'était donc pas une légende. La tenancière sans scrupule arrache les liasses de billets. Elle en distribue quelques-uns à ses deux complices. 35 francs pour Thérèse, 25 francs pour Jeanne-Marie et le reste pour Madeleine. Leur bonheur sera pourtant de courte durée car et elle ne l'avait pas prévu. Il y avait un témoin dehors et c'est très gênant. Marc, un domestique trentenaire, a scruté le manège depuis la maison voisine. Il a vu l'arrivée du vieux Larras, il a surtout entendu ses cris et, ne le voyant pas reparaître, il a décidé d'aller jeter un œil dans l'auberge de l'horreur. Madeleine l'accueille, pas gênée pour deux sous. Aucune émotion ne traverse son visage. Marc jette un rapide coup d'œil, sans résultat. Il quitte les lieux, puis fait un rapide tour de maison, quand soudain, il aperçoit par une fenêtre le corps du malheureux gisant au sol d'une chambre du rez-de-chaussée. Le jeune domestique fait part de la macabre découverte à sa maîtresse, laquelle s'empresse d'alerter monsieur le maire. Le soir même, les gendarmes

0: rapplique à l'auberge de l'Âne, suivi du juge de paix et du procureur. La perquisition commence. Elle durera toute la nuit.
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0: Après de longues recherches, on finit par retrouver le cadavre du vieil homme. Il a été enveloppé dans un sac de toile, dissimulé entre le matelas et la paillasse d'un lit où dormait, détail macabre, le plus jeune fils de la maîtresse des lieux. Surprise en quasi flagrant délit, croyez-vous que les trois femmes avoueraient leur forfait? Même pas! Elles commencent par nier effrontément l'assassinat de leur proie, avant de se rejeter mutuellement les responsabilités les unes sur les autres. Les gendarmes n'auront pourtant guère de mal pour les confondre. Les trois mégères n'ont même pas eu le temps de dépenser l'argent qu'elles ont volé et qui traîne dans leur poche. La fouille des lieux livrera un autre indice. L'arsenic utilisé lors de la tentative d'empoisonnement du vieux Jo repose dans une boîte en métal. Détail accablant. Embarrés tous, comme en saoule, l'arrestation des trois mégères criminelles sème l'émoi. On savait certes que Madeleine traînait une sale réputation de mère maquerelle, mais de là à assassiner de sang-froid un vieil homme sans défense parce qu'il a eu le tort de réclamer le remboursement d'un prêt, somme toute modeste, il y a un pas. Voilà 10 ans que Joseph habitait la France. Le décès de son épouse n'a sans doute rien arrangé à son tempérament radin. N'ayant plus de contact avec ses trois enfants, il tuait donc le temps dans les troquets du coin, parlant sans doute beaucoup trop de ses économies planquées dans sa ceinture. Moralité, ton secret est ton sang, et si tu le partages, tu meurs. Le procès s'ouvre à Pau, devant la cour d'assises des Basses-Pyrénées, en décembre 1884. Verdict, Madeleine finira ses jours en prison, au bagne. Ses deux comparses purgeront, elles, 20 ans au cachot.
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0: Trois mégères dans le box. Nous étions en 1884 sur les hauteurs de Soule et aux confins avec la vallée du Barétous. Je vous propose dans un prochain épisode d'aller dans la cour de l'hôpital de Bayonne un après-midi de mars 1980. Soudainement, en milieu d'après-midi vers 16h, une voiture explose. C'est la voiture du sous-préfet. Pourquoi cette explosion et par qui? Réponse dans un prochain numéro intitulé « Cheval de Troie ». À bientôt.
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L'Europe du nage est habitée. Les premiers signes de vie captés en 2019 depuis un petit cirque sont devenus un intense festival où humains, aliens et autres créatures mythologiques dansent furieusement. Visa accordée à toutes celles et ceux qui ont la tête dans les nuages.

0: Il neige, souffle. Un coup de cœur ici même. 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
2: Un auteur, compositeur et chanteur, depuis peu acteur, entré dans l'œil du grand public en 2019. Il avait alors 19 ans, bébé, et avait représenté fièrement la France à l'Eurovision.

0: s'en est passé des choses depuis pour Bilal Hassani. 3 albums, des tournées, des collaborations diverses et variées. Et toujours cette même idée, avancer, évoluer, se dépasser. Bilal Hassani vient de dévoiler une toute nouvelle chanson qui s'appelle « Beaucoup » et qui me laisse penser qu'il a beaucoup de choses à vous raconter. Ça tombe bien, il est ce soir l'invité de Décibels. Bilal Hassani, bonsoir.
1: Bonsoir Émilie Mazoyer.
0: Comment vas-tu Bilal ?
1: Ça va super, et toi ?
0: Moi ça va très bien, ravie de te voir en pleine forme.
1: Oui.
0: Avec plein de projets, ça c'est important. La nouvelle chanson s'appelle « Beaucoup », mais avant, pour savoir d'où on part, j'aimerais qu'on écoute ensemble la dernière chanson qu'on a écoutée quand tu étais là dans ce studio tous les deux. Elle s'appelle « La question ».

En fait, t'avais prévenu dans cette chanson-là que t'allais sortir de la cage, sortir et casser les cases. Et donc, on est sur un gros changement d'ambiance puisque ta nouvelle chanson, beaucoup...